0: Ils n'ont pas une christitienne.
1: Exactement. Mm-hmm. Il y a des gens dont on a l'impression qu'ils vivent dans des grosses maisons, des grosses voitures. En réalité, c'est une prison de verre.
2: Ben oui, vraiment.
1: Oui, non, mais c'est vrai. T'es pris parce que, oui, t'as du matériel, t'as une voiture. Hey, s'il y a bien quelque chose dans quoi tu mets ton argent, mm-hmm. puis que une voiture, ça fait juste perdre la valeur.
2: Puis souvent, les gens le font en plus, excusez-moi l'expression, mais pour le show. T'sais, pour que les autres remarquent ça de toi. Ouais. T'sais, pour que les autres fassent comme, hey, mon voisin, là, il a tellement un beau char, puis là, ça va me motiver à aller faire. Mais t'sais, en réalité, peut-être que ces gens-là sont hyper endettés puis sont pas plus heureux. Mais c'est l'image qu'ils projettent qui est importante. T'sais. Puis justement, comme tu disais tantôt, j'aimais ça parce qu'en début d'émission, tu parlais aussi d'avoir une vie sans drame. Fait que ça aussi, ça peut être une définition du succès. Justement, de sortir les gens qui sont un peu toxiques de ta vie puis de te ramasser avec une zone de confort avec des gens autour de toi puis de savoir que... Non seulement ça, mais tu peux compter sur les gens autour de toi. Tu sais que tu te feras pas parler dans le dos parce que tu parles. Tu sais, ça, là, c'est une sérénité, là. C'est une paix d'esprit, puis ça amène tellement un bonheur, tu sais. Mais, donc, ça m'amène à parler de... Il y a une étude qui a été faite à l'université de Harvard, et eux ont fait une étude sur 87 ans. Donc ça, c'est depuis 1938. Il y a 700 personnes qui ont été suivies toute leur vie, justement, par des professionnels, et ils suivaient leur vie pour savoir, justement, ramasser les statistiques, de dire, bon, ben OK, sur ces 700 personnes-là, il y en a qui sont plus à l'argent, moins à l'argent. Est-ce que eux, c'était d'avoir une grosse famille? Mélanie, tantôt, tu disais que tu aimerais ça avoir plusieurs enfants. Oui. Tu sais, justement, tout autour de ça, c'est de savoir, ben là, ils suivaient ces gens-là, puis au bout de ces études-là, justement, ils se sont rendus compte que les gens les plus heureux et en meilleure santé, c'est pas les personnes les plus riches. C'est les personnes qui ont les meilleures relations humaines à travers leur
1: vie.
2: Ouais.
1: Mais sur leur lit de mort, surprise, moi. Les gens sur leur lit de mort, souvent, ce qu'ils regrettent, c'est d'avoir trop travaillé.
2: Et ça.
1: D'avoir trop voulu économiser pour leur retraite, puis finalement...
2: De pas avoir assez de temps avec les gens qui aiment.
1: Avec les gens. Puis j'ai même déjà lu une étude... C'est 140 000 ou 170 000, mais à partir de 140 000 ou 170 000 $, okay, les gens qui gagnent au-dessus de ça, ils sont moins heureux que les gens qui gagnent moins. Parce que plus tu gagnes, souvent, plus tu vas aller vers des voitures plus chères, des bateaux. Tu vas t'entourer de trucs futiles, là, des trucs pour récréatifs et tout. Mais tout ça, ça demande de l'entretien, des assurances à entretenir, tu sais.
0: Ben oui, puis si on reste à la base, je veux dire, souvent aussi, pas dans tous les travails, mais il y en a qui vont faire au-dessus de 200 000 par année, mais qui vont tellement être souvent au travail ou ils vont avoir un horaire atypique, qu'ils vont jamais passer du bon temps de qualité avec leurs proches. Jamais, là. C'est super rare, je veux dire, des événements qui manquent, je veux dire, exemple, t'as des enfants,
2: des anniversaires, des spectacles.
0: Exactement, des premiers matchs de sport, tu pourras plus jamais le revivre, là. C'est des moments que tu manques dans ta vie, puis moi, je trouve tellement que ça a une richesse, ces moments-là.
2: Ben oui, vraiment.
0: Moi, je suis une famille, tu sais, je suis une fille de famille plus dans la vie, ma famille, c'est tout. Puis je me dis, Colin, que c'est poche, parce que c'est tellement ça, la richesse dans la vie, je trouve, la famille. Tu sais, c'est du monde que, comme, ils vont jamais te laisser tomber, là, personnellement, pour moi, là. Donc, tu leur dois tout. Tes parents sont présents pour toi. Moi, personnellement, c'est ça dans mon cas. Je me dis, c'est ça, la richesse. Ça. C'est le monde que t'as autour. C'est les relations que t'entretiens. C'est vraiment... C'est ça.
1: Ouais, moi aussi, c'est ça. C'est mon petit cocon. C'est mes amitiés de longue date.
0: Ton safe space aussi, là, c'est ça.
1: Oui. Exactement. Puis, j'ai une citation qui me vient en tête. C'est... Le bonheur ne dépend pas réellement de ce que tu possèdes ou de ce que tu es, mais surtout de ta façon de penser.
2: C'est ça.
1: Fait que tout est dans ta façon de voir les choses et ta façon de penser. Ça fait en sorte que tu vas être ou non heureux parce qu'on gère toutes les situations à notre façon, là, un peu comme on parlait avec Paul tantôt. T'sais.
2: Puis j'aimais ce que tu disais tantôt par rapport aux gens qui sont peut-être plus anti, mais qui sont pas nécessairement plus heureux à cause de ça, parce que le rythme de vie change pas. Que tu gagnes 80 000 par année ou 270 000 par année...
1: On a tous 24 heures.
2: Exact. On a tous 24 heures dans une journée, mais on va toujours avoir un rythme de vie qui va avec ça aussi. Donc, tu sais, oui, peut-être que là, tu vas te permettre de plus aller au resto, de plus faire de sorties, de plus faire de voyages, mais ça fait pas que tu as plus d'argent à la fin de l'année dans tes poches. Tu vas avoir vécu plus d'expériences, plus de choses, mais tu seras pas plus riche.
1: Non.
2: Tu comprends? Donc, justement, de prendre du temps avec les gens autour de vous, puis, tu sais, ça peut être plein de choses, là. Est-ce qu'on réussit dans, quand nos relations vont bien? Tu sais, mettons, justement, toi, avec ton chum, tu viens d'atteindre un niveau intéressant. Vous êtes fiancés en fin de semaine. Mariage qui s'en vient d'ici 2 ans, de ce que j'ai compris. Tu sais, ça aussi, ça peut être une définition du succès.
1: Mais moi, c'est ça que j'ai constaté, là. Le soir de mon anniversaire, j'ai constaté que j'étais entourée que de belles personnes.
2: Oui.
1: C'est des bonnes personnes.
2: Mm-hmm.
1: J'ai une belle relation avec mon fils. J'adore mon travail ici. Là, j'ai eu un beau meeting tantôt. Je me sens quand même appréciée. Ouais. Tout ça, ça fait en sorte que pour moi, j'ai pas envie d'être ailleurs. Puis c'est ça pour moi le succès. Mm-hmm. Puis c'est ça le bonheur. Là, je me sens sur mon X.
2: Ouais.
1: Puis je sais pas vous, mais moi, tout ça, c'est comme... C'est un tout, là.
2: Ben
1: c'est,
2: oui.
1: C'est ça. C'est ça le bonheur.
2: Absolument.
1: On devrait tout... Je pense qu'on devrait tout... vouloir ou pouvoir aspirer à être zen dans notre tête, là,
0: oui.
1: Puis à être bien entouré.
0: Vraiment. Puis je pense que, par contre, pour avoir du succès, tu peux passer par plusieurs chemins qui sont hyper difficiles. Puis ça, faut pas l'oublier non plus. Mais il faut que tu en veuilles aussi du succès.
2: Ben
0: il faut, tu sais, à un moment donné, je vais utiliser vraiment l'expression qu'à un moment donné, il faut que tu te bottes le cul. Puis il faut que tu le travailles, ton succès.
1: Okay.
0: Tu n'es pas chanceux. Tu le travailles, ton succès. Je pense que c'est
2: vraiment
0: ça aussi qui est important. Oui, c'est facile à dire, OK, moi, j'ai des belles relations. Mais je pense que tu décides à m'amener, OK, parfait, oui, c'est ça, c'est du donnant-donnant. Moi, j'ai travail, je travaille pour ce que j'ai. Donc, ton succès, c'est pas tout le temps, ah oui, moi, j'en ai eu facile de m'amener.
2: Non, c'est toi qui te le crée.
0: Exactement. Il
2: n'y
0: a pas de chance là-dedans, là.
1: Hey, moi, là, ça, là, ce que tu viens de dire. Quand je partage, moi, j'aime bien ça, tu sais, quand un nouveau rôle ou cours de doublage, un truc comme ça. Puis je partage ça, mettons, sur les réseaux. Il y a tout le temps quelqu'un, à quelque part, qui va écrire, oh, chanceuse, j'aurais tellement aimé ça.
2: C'est pas de la chance.
1: Hein?
2: C'est tellement pas de la chance. T'as tellement bûché pour ça.
1: Mais oui! Tu sais, c'est comme, voyons, c'est une question de choix. On est le résultat de nos choix.
2: Exactement.
1: Si t'es rendu où t'es là aujourd'hui, puis t'es pas contente, pose toi la question.
0: Il y a des changements, là.
2: Mais oui.
0: Il y a de quoi qui marche pas.
1: Il y a un exercice, OK, que je veux partager.
2: OK, go.
1: Imagine-toi dans 10 ans, là, t'es dans un job qui te stresse, dans une relation où t'es pas bien. Tu sais, tu pars d'aujourd'hui, puis là, t'es rendu dans 10 ans.
0: Mm-hmm.
1: Là, t'es dans 10 ans, là. Tu sais, t'es vraiment, mais vraiment pas bien, t'es stressé. T'aimes vraiment pas la vie dans laquelle t'es. Puis en plus, tu dis, calique, que le temps passe vite, ça n'a pas de bon sens. Je reculerais tellement il y a 10 ans. Mais t'es là.
2: Ouais.
1: Fait qu'aujourd'hui, là, tu ferais quoi comme choix différent?
2: Mais
1: tu comprends-tu?
0: C'est bon. Ouais.
1: C'est là. C'est maintenant que tu dois faire tes choix.
2: Ben oui, puis garde, moi, ma définition du succès en ce moment, là, puis je trouve ça le fun parce que j'ai eu cette réflexion-là aussi avec ma blonde juste avant de m'en venir tantôt. Fait qu'elle me disait, tu sais, Matt, le toi de l'année passée à pareille date, puis le toi d'aujourd'hui, elle dit, t'as pas idée à quel point t'as grandi puis que t'es rendu plus heureux puis t'es plus zen dans ton corps. Tu sais, moi, justement, j'en ai parlé aussi la dernière fois quand je suis venu dans le Spacecast, puis je parlais de ma situation avec mon ancien job, que je travaillais dans quelque chose qui me motivait pas, mais que financièrement, ça faisait du sens que je fasse ça. Puis je me disais, ben c'est pas grave, parce qu'on va vivre ce qu'on a à vivre en dehors, tu sais, de l'environnement de nos travails, puis tout ça. Mais tu sais...
1: Ça peut être un bel équilibre, ça. Il y a des gens qui se donnent à fond au travail, qui n'aiment pas nécessairement leur job, mais à l'extérieur, ils font des choses qui les font vibrer.
2: Exactement. Mais à un moment donné, quand ta job te ronge de l'intérieur, puis que tu deviens un peu juste une carapace de ce que t'es en réalité, parce que tu passes 40 heures par semaine à ta job. Puis, tu sais, oui, OK, c'est le fun quand tu t'entends bien avec tes collègues, mais c'est pas tout de bien t'entendre avec tes collègues. Faut que tu aimes ce que tu fais. Tu sais, moi, justement, à 38 ans, j'ai décidé que je me sacrais en bas du pont, là. J'ai laissé une job qui était payante, avec plein d'assurance, plein d'avantages. Je suis retourné à l'école. Je suis retourné. Puis, regarde, tout ça a fait que, regarde, je suis là aujourd'hui à vous jaser. Puis, j'ai cette opportunité-là, j'ai cette chance-là d'être devant vous, puis de pouvoir dire, ben garde, moi, j'ai repris ma vie de rien, je suis parti de zéro, je suis retourné à l'école, puis là, je vais faire ce que je l'aime dans la vie.
1: Ben, t'as suivi ta passion.
2: Exactement.
1: Puis moi, ça a été la même chose. Je travaillais pour une entreprise, ça faisait 17 ans, représentante commerciale en télécom, gros salaire, la voiture, les assurances, tout fourni, là.
2: Mm-hmm.
1: Mais la passion de matcher des gens puis de tenter de créer des couples et tout, ça m'appelait vraiment. Fait que j'organisais des événements pour célibataires. J'ai fini par quitter la job, j'ai créé l'app. Hey, on s'entend-tu que mon salaire, il a droppé en tabarouette quand t'es entrepreneur? T'en as pas tant, là.
0: Au début, là, c'est long.
2: Mais tu sais, moi, mon premier paycheck que je vais avoir de radio, là, je vais l'encadrer, tu comprends, là?
1: Ah, oui.
2: Ça va tellement être une fierté pour moi de dire, garde, ça, là, c'est les sous que j'ai gagnés en faisant ce que j'aime pour de vrai.
1: Pour la première fois. Puis je suis...
2: Ben oui, exactement.
1: Tu sais, mais ça nous fait vibrer. Tu sais, c'est drôle parce que c'est ça, c'est... J'en parlais, là, aujourd'hui encore. On fait quelque chose qui nous fait vibrer. C'est tellement plus important que tout.
2: Puis je suis sûre que tu es 100 fois plus heureuse que tu l'étais avant.
1: Oui, mais

0: mieux si je t'en forme encore à 65 ans pour vivre ce que j'ai à vivre, mais c'est là que la vie se passe.
1: Absolument, puis on ne sait même pas si on va se rendre à notre retraite, premièrement.
0: Exactement.
1: Deuxièmement, ouais, moi, ça, je ne sais même pas si j'ai envie de prendre une retraite, en réalité. Moi, j'ai envie de vivre selon la philosophie de l'ikigai. J'en ai déjà parlé, mais sans main.
2: Pas à moi.
0: Moi, ça ne me dit rien, fait qu'explique-moi.
1: OK, l'ikigai, ça, c'est une philosophie de vie où, sur l'île d'Okinawa, au Japon, c'est là où on retrouve le plus de centenaires au monde. Et ces gens-là vivent selon la philosophie de l'ikigai.
0: Oui.
1: C'est-à-dire que tu dois te lever chaque matin et avoir une passion pour ce que tu vas faire. Et ce que tu vas faire doit rendre service aux gens.
0: Mm-hmm.
1: Tu dois être payé en retour. Et c'est vraiment ta raison de vivre, dans le fond. Fait qu'eux, là-bas, ils prennent pas de retraite parce qu'au quotidien, ils font des choses qu'ils aiment.
0: Oui.
1: Puis
2: qui rendent service en même temps
1: service,
2: aux autres.
1: Et là, ben, ça t'apporte de la gratitude. Puis la gratitude, là, ça, juste d'avoir de la gratitude au quotidien, là, ça peut littéralement changer votre vie. Puis j'ai changé, moi, ma vie à moi et de plusieurs amis, dont Phil Jones, Max Martin, Catherine Bachand, bref, j'en nomme, là, que vous connaissez, là,
0: ben
1: je
0: oui,
1: le
0: ben oui.
1: parce que vous les connaissez sûrement. Je leur ai fait découvrir le livre La Magie. En fait, c'est Maxime Martin qui m'a fait découvrir le livre La Magie. Ça, c'est un livre que tu lis chaque jour. C'est la suite du secret.
0: Okay.
1: Tu sais, le livre Le Secret.
0: Ouais,
1: là,
0: ouais.
1: Chaque jour, tu lis un petit procédé de gratitude. Puis à la fin du mois, là, je vous jure, il faut qu'on le fasse. Il faudrait qu'on le fasse, gang.
0: Ben oui. Ouais.
1: Chaque jour, on devrait le faire. À la fin du mois, je vous jure, vous êtes tellement en état de gratitude incroyable. Il se passe des choses complètement malade dans votre vie là, que vous auriez même pas pu imaginer. Donc, c'est vraiment, c'est ça, c'est d'avoir de la gratitude, puis c'est important au quotidien d'en avoir. T'sais, de la gratitude, ne serait-ce que juste marcher, manger. Je sais pas si c'est ça, mais nous, là, mercredi, on avait notre ami Gaétan qui était avec nous, qui a fait un AVC il y a quelques années. Gaétan qui était comme nous autres avant.
0: Ben
1: là.
0: Oui.
1: Bing, bing, bing. Gaétan a fait un AVC. Là. Ben, maintenant, il est en fauteuil. Puis, il apprendrait-tu notre place?
0: Hey,
1: ben, moi, j'ai de la gratitude pour d'être là. Puis Gaétan, lui, a de la gratitude d'être en vie aujourd'hui, de pouvoir se déplacer en fauteuil. Fait qu'ayez de la gratitude.
0: Puis tu sais, justement, t'sais, tantôt, on parlait d'anxiété puis toutes sortes de choses. T'sais, ça peut être des petites victoires aussi dans la vie. Là. Ça peut être, t'as parti ton lavage puis tu l'as pas oublié dans la laveuse. Tu sais, non, mais c'est vrai,
1: oh,
0: ça peut
1: Dieu,
0: être...
1: Ça, c'est une bonne victoire pour moi, ça.
0: Mais tu sais, ça peut être des petits détails comme ça. T'sais, trouver du stationnement du premier coup. Tu sais, ça peut être ça,
2: c'est
0: là.
2: Le fun,
0: mais
2: ça, là.
0: Ça peut être avoir ton frigo plein. Hey, y a-tu quoi de plus satisfaisant que ça? Tu sais, avoir un animal de compagnie qui t'aime, tu sais, genre, puis qui vient te voir, puis qu'il n'y a pas.
2: Une maison propre.
0: Une maison propre. Fait que, tu sais, c'est ça. Des fois, il y a des petits succès, puis tu sais, vous avez peut-être. C'est quoi, ça serait quoi, mettons, si je vous dis cette semaine, là, c'est quoi votre petit succès de la semaine?
2: Succès de la semaine.
0: Ben là, mais on le sait, je pense. Là.
1: Mon amoureux. Mon amoureux qui m'a demandé un mariage.
2: C'est quoi ton succès? Mon amoureux.
0: Ben oui, mais c'est correct.
1: Mais ma relation avec mon amoureux, je pense que c'est vraiment un succès pour moi.
0: Ouais.
1: Toi, Mel?
2: Ben moi, c'est d'avoir fait toute ma belle... Ben j'ai pas fini, là, mais ma belle semaine de radio, puis d'avoir eu du fun.
0: Ben oui.
2: Ouais. Je pense que, tu sais, je me déjeune petit à petit dans d'autres, dans d'autres shows, puis... On dirait que cette semaine, je suis comme plus fière de moi que d'habitude.
0: Ben regarde, tu vois, pour moi, ça a été, j'ai fait en pratique à l'école, on a fait des shows du matin à tous les matins cette semaine. J'étais en onde de 7h30 à 9h, radio ready, là. Tu sais, avec une tête puis un cerveau qui fonctionne en me levant à 4h du matin. C'était pas évident. Donc, c'est ça. On a tous des petites victoires, puis bref. Je reviens à le succès pour moi, là. C'est peut-être pas ce qu'on possède. C'est peut-être plus qu'est-ce qu'on ressent. C'est peut-être les gens autour de nous. C'est peut-être la liberté de vivre à notre façon. Puis ça, si on enlève l'argent, on réalise que le vrai succès, là, c'est d'être bien dans la vie qu'on a à tous les jours.
1: Bien dit. C'était
0: merci.
1: Magnifique, cette chronique-là.
0: Merci. Vraiment. Merci.
1: Merci tout le monde, même sur le live TikTok, on apprécie. On voit vos commentaires passer, mais on peut pas les lire. Donc, textez-nous 418-670-9098 et au retour de la pause, on va dire bonjour à tous ceux et celles qui nous ont textés, d'où est-ce qu'ils nous écoutaient. Et ce sera le bye-bye. 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

0: Vous êtes de retour avec Melmel et Mathieu. C'était un show, ma foi...
1: Plein d'émotions.
0: Oui. Oui, coloré, rempli d'émotions.
2: Vraiment.
0: On était en live sur TikTok en même temps. Il y a plus d'un millier de personnes qui étaient avec nous, live. Donc, vraiment, c'est un plaisir de t'avoir accueilli dans notre show, Mathieu.
1: Merci beaucoup. Merci d'avoir fait une petite place dans votre show. Ça m'a fait plaisir.
0: Merci. Fait que là, on peut t'entendre durant le week-end, je crois.
1: Demain, je suis avec dans le matin week-end avec Arbo et la magnifique Mel.
0: Oui, on va peut-être se croiser au studio demain matin.
1: Yeah.
0: Mais oui, j'aimerais saluer les gens, quelques personnes qui nous ont écrit, mais là, je vois que ça bug mon affaire. Mais bref, on a quelqu'un de Masquinongé, Mylène de Lévis. Ben gang, là, vous m'envoyez Daniel qui nous a écrit, Martin, Éric de Trois-Rivières, Éric Bouchard. Bref, mettez vos noms quand
2: Éric
0: vous nous écrivez.
2: Morin, Michel.
0: Attends, écrivez vos noms.
2: Éric Morin, Michel.
0: Oh, oui, ça bug. Bref, c'est toujours le fun de vous savoir avec nous, surtout un vendredi soir comme ça, un soir de match. Oui. Le match qui s'apprête
2: il
0: de, à...
2: Il est déjà commencé, Mel. Il vient de commencer le match.
0: Il vient de commencer le match. Bon, on va vous souhaiter une bonne game et espérant qu'on puisse les voir dimanche.
2: Oui.
0: Et voilà, est-ce que vous croyez qu'ils vont gagner ce soir?
1: Moi, je leur souhaite vraiment.
2: Moi, je leur souhaite. Prédiction, Matt?
1: Est-ce que le score ou...
2: Oui.
1: Moi, j'aimerais ça que ça se finisse... Mettons 3-2, là, juste pour revirer la dernière game dans leur face. Là, un petit peu.
2: Parfait. Moi, je pense que les Canadiens vont gagner parce que je veux qu'ils jouent pour la fierté ce soir. Et je pense qu'ils vont gagner 3-1.
1: Oh! Okay.
0: Moi, j'y vais avec un 4-2.
1: Oh! Hey, yes!
2: Toi, ouais. Souvent 4-2, c'est ton
0: toujours
2: show,
0: 4-2.
1: C'est correct. À un moment donné, ça va arriver.
0: Merci beaucoup tout le monde. Ça a été un plaisir de vous avoir avec nous, autant sur le live TikTok que sur le texto. La semaine prochaine, ce sera notre dernière. Je vous garde la surprise pour le dernier show de la saison. Donc, c'est toujours un plaisir de vous savoir, c'est ça, avec nous.
1: Félicitations pour votre belle saison, les filles.
0: Merci, c'était vraiment le fun. Si vous avez des sujets que vous avez envie.
2: On a nos résultats de sondage la semaine prochaine.
0: Oui, c'est vrai.
2: On va pouvoir vous en parler vendredi soir.
0: Absolument. La sexploratrice à commercial radiox.com si vous avez des sujets à nous suggérer. Je vous laisse là-dessus. Bon match canadien. Bon week-end tout le monde. C'était Mel et Mathieu, la sexploratrice sur les ondes de choix, 98h Radio-X.
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0: C'est ça, ouais. L'autre fois, on a pris un verre, tu sais. C'était agréable, on s'est donné des nouvelles, là. On a jasé, là. On n'a pas jasé de nécrophilie ou de théorie du complot, là. On a jasé de l'affaire normale.
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0: Et une pelote de laine pour que le drummer de Kiss s'amuse avec. 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C'est-tu parce qu'à un moment donné, quand il était jeune, il est allé dans un centre d'achat. Puis là, il y avait des jeunes femmes qui maquillaient des enfants en chat. Puis là, ben, il avait demandé à son père, « Papa, peux-tu me faire maquiller en chat? » Puis là, son père, il avait dit, « Non, fais pas ça, tu vas avoir l'air cave. » Puis là, ben lui, ça y avait fait comme de la peine. 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C'est-tu parce que quand il prend son bain, il est le seul à être capable de se licher le cul.
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3: Salut les matins. Et salut les monons.
4: Ah oui.
3: Salut les tartes. Salut les niaiseux. On est genré ce matin. Ouais. On est vraiment genré. On est équilibré. Il faut que tout soit calibré. Bien entendu, tout soit égal. Et vous êtes tous salués égal. On est en direct de Grande Allée. Mon nom est Dom Morin en ce vendredi. Peut-être vendredi... d'enterrement. Le Canadien sera enterré. En fait, on verra. Une chose est sûre, c'est que on se tourne vers Debèche, puis on allume des lampions. Mais le Canadien peut nous surprendre. Ben, c'est ça qui est le pire.
4: Mais tourne-toi pas vers Debèche.
3: Le coulet de
4: Nick. Non, attends un peu. mais juste avant, tourne-toi pas vers Debèche. C'est pas lui qui va en mettre dedans.
3: Non, ça reste,
4: faut la mettre dedans. Là.
3: Ça prend des lancers, ça prend des buts.
4: Oui.
5: Ce soir, c'est le vrai désespoir. Le match le plus dur à gagner dans une série, c'est la quatrième victoire.
4: Oui,
5: c'est vrai. Le Canadien est bon à l'étranger.
3: Oui, oui.
5: Ils vont venir 3-2 à Montréal, ils vont perdre à Montréal. C'est ça le point.
3: Exact.
4: On va étirer le plaisir. Ben, pas le plaisir, mais en tout cas, ouais.
5: Eh oui, pourquoi pas?
4: Oui, c'est un peu de plaisir.
3: C'est un jeune club.
4: Oui.
3: Personne n'a vu Claude Lemieux là-dedans.
4: Non.
3: Est-ce que, par contre,
4: ben moi,
3: on
4: j'ai
3: peut
4: pas...
3: aller chercher une motivation de dire on va faire honneur au vrai de vrai et se lever à un moment donné les dents serrées?
4: Ben, tu sais, même s'ils l'ont pas vu jouer avec le Canadien dans le temps, ils l'ont vu cette semaine avec le flambeau, là. Je sais pas s'ils ont jasé, je sais pas si généralement le gars vient faire un tour dans le vestiaire, jaser un peu au kid.
3: Ben, il reste plus ici.
4: Parle pour tout.
3: Il restait plus ici, donc c'est sûr que.
4: Non, mais je parle pour tout.
3: Les kids, il les a pas vus, là.
4: Non, mais je parle pour tous ceux qui lèvent le flambeau d'aller faire un tour dans le vestiaire avant la game, une heure avant la game, mettons, puis jaser.
3: Ça arrive.
4: Je
3: pense qu'ils prennent une petite bière dans le...
4: Peut-être.
3: Dans
4: peut-être.
3: Le,
4: ouais.
3: Dans le salon des anciens. Mais t'as YouTube,
4: ça,
3: là.
4: Ça se pourrait.
3: Je veux dire, Dobesh a pas vu Roy, mais d'après moi, il sait c'est qui.
4: Oui.
3: Price, il l'avait pas vu, puis il savait c'était qui, là.
4: Mais Claude Lemieux, moi, je l'ai pas vu jouer avec le Canadien. Moi, Claude Lemieux, c'est les Devils, puis c'est la Coupe de l'Avalanche, en 96. Toi, Nick, je sais pas...
5: Je me souviens pas de
4: 86,
5: la...
4: ça reste.
5: Non,
4: que...
5: non, moi j'avais 5-6 ans.
4: Ben, c'est ça, j'avais 4 ans.
5: Je me souviens
4: ans,
5: pas de la Coupe Stanley de 86. Celle de 93, oui.
4: Oui, puis il était plus là.
5: Mais pour moi, Claude Lemieux a pas été un joueur qui m'a marqué quand j'étais jeune.
4: Ah oui?
3: Non.
4: Oh, non.
3: Ouais. Ah ouais,
4: OK. OK, moi oui.
5: Parce que j'ai commencé à suivre plus le hockey. Moi, chez nous, on regardait pas le sport. Là. Mes parents étaient pas des fans de hockey, vraiment. Okay. Donc moi, j'ai commencé à regarder le hockey quand je me suis mis à jouer au hockey, mais surtout après la finale de la Coupe Stanley de 93.
4: OK.
5: C'est à partir de là, les Nordiques ont commencé.
4: C'est après ça qu'il est allé gagner. Lui, il a gagné une couple de fois avec les Devils.
5: Ouais, mais tu vois, moi, là, je me suis tourné vers les Nordiques. Ils sont partis.
4: Ouais.
5: Puis là, ça a été long avant que j'aie un sentiment d'appartenance avec le hockey. Là. Ça faisait pas partie de mon quotidien ou de mes routines d'adolescent, mettons.
3: Claude Lemieux, c'est... Pour les gens de ta génération, Doom, mettons, c'est...
4: Monsieur Série éliminatoire, là.
3: Ben, oui, c'est
4: aussi,
3: sûr que ça reste vague, là. Monsieur Série, c'est...
4: Non, mais c'est parce que c'est un
3: Allons-y
4: gars qui était...
3: dans la personnalisation.
4: Oui.
3: Moi, je l'ai vu junior. T'sais, donc, en partant, ça, on va établir ça tout de suite. Moi, je l'ai vu junior. Merci à mon père qui est en haut. Il m'a amené junior. Moi, j'ai vu Mario Lemieux. Moi, j'ai des souvenirs de Mario Lemieux junior,
4: ça,
3: qui est voisin
4: hot,
3: de Laval, comme si je l'avais vu hier. Aussi grand, aussi gros que dans la Ligue nationale. Attendait à bleu. C'est un CNE. Le CNE à Lemieux, il se faisait rincer à Chaoui. Pis... Mais Chaoui, il y avait une foule de dingos dans ce temps-là. Il lançait des cafés. C'était la grosse mode, le café. Avant qu'il y ait Starbucks, il y avait le café de Chaoui. Puis les joueurs étaient aspergés. Plus les arbitres, je te dirais. Lui, il se faisait plus insulter. Mais il y en mettait dedans.
4: Ah oui.
3: C'était 10-2, un massacre. Puis Lemieux avait 2 buts, 4 passes. Ou 4 passes... 6 buts, tu sais, ça pouvait être... Lui était dans le sommaire à grandeur, mur à mur. Après ça, Lemieux est arrivé, Claude. Mon souvenir à moi, puis là, j'ai regardé le line-up, je me souviens pas d'avoir vu le père de Sidney d'un but, mais c'était son père.
4: Ah, c'est Crosby. Le père. Ah, oui.
3: Oui.
4: C'est le père à Crosby, je savais pas.
3: Ben, moi, je me souviens de Jimmy Carson.
4: Ben, moi, c'est là que j'ai accroché.
3: Jimmy Carson, il a joué avec, puis Jimmy Carson.
4: C'est l'échange de Gretzky, là.
3: Ouais, mais dans ce temps-là, c'était la future vedette des Kings.
4: Oui.
3: Dans les nouvelles.
4: Oui.
3: Et t'avais la future vedette des Canadiens, qui était Claude Lemieux, qui venait mettre la merde à Shawi. Parce que c'est un brosseux de merde.
4: La dernière saison.
3: Parce que c'est un gars qui jouait du Sherwood. Parce que c'est un gars qui partait des échauffourées après le sifflet des arbitres. Comme Brad Marchand le faisait à la belle époque.
4: La dernière saison de Claude Lemieux avec le Canadien junior de Verdun.
3: Oui.
4: 52 matchs, 124 points. Jimmy Carson était juste en arrière. 68 matchs, 116 points.
3: Oui.
4: Et Carson, il était bon. Quand il a été échangé contre Gretzky, sérieusement, il y avait une possibilité de penser que c'était une future vedette. Là. Première saison, 79 points. Deuxième saison, 107. Première saison avec les Oilers, il en a fait 100. Là.
3: Après ça, ça a décliné.
4: Après ça, je ne sais pas ce qui s'est passé dans sa vie, mais tout, non, ça a planté.
3: Comme
4: là.
3: Joe Murphy.
4: Ouais.
3: Des phénomènes de même.
4: Tu comprends pas ce qui s'est passé. Non, la chaîne a débarqué. Mais Claude Lemieux... Tu sais, quand je dis que c'était monsieur, c'est parce qu'en saison, dans la NHL, c'est un joueur moyen. Oh, il faisait des points, mais c'était pas le gars que tu prenais généralement dans ton pot.
3: Exactement.
4: Mais en série, là, il explosait. Puis la raison pourquoi je me rappelle particulièrement de ça, c'est justement en 96, je me souviens d'un pool de série avec mes chums, et je crois que ça avait été mon dernier choix, Claude Lemieux.
3: Conn Smythe.
4: Non, il n'a pas gagné le Conn Smythe.
3: Il a fini deuxième, c'est Roy qui était premier.
4: Il a fini deuxième pointeur en série derrière Sakic.
3: Wow.
4: Fait que disons qu'il avait été très, très, très payant.
3: Oh, ouais. Moi, je me souviens de 86, comme si c'était hier. On était dans un petit logement, c'est à rue Garnier. J'étais secondaire 5. Puis, je me souviens que notre voisin, je me souviens plus de son nom, mais quand il a scoré, là, moi, je me suis mis à bûcher dans le mur. Mais le voisin, il regardait la même game, puis il s'est mis à bûcher dans le mur, lui aussi. Fait qu'on s'est comme fait un high five dans le plâtre.
5: c'est bon.
3: Mais c'était fou. Pas d'Internet dans le temps, pas de téléphone intelligent. J'avais pas mes chums à texter. Donc, on s'est revus, puis durant l'été, là, parce que on était à la fin de l'année scolaire. Mais c'était vraiment. C'était canadien chez nous. À Shawi, c'était très canadien. Je te dirais que c'était un ratio de 80% canadien, 20% nordique.
4: C'est normal, à cause de l'histoire.
3: C'est normal. Mais nous autres, on a été formatés à Shawi avec la... C'est la radio de Montréal.
4: Oui.
3: Arthur, on le pognait pas. On pognait pas Télé 4, à moins d'avoir une antenne. Donc, oui. C'était vraiment Montréal. C'était les Tannants. C'était Pierre Pascaud. Moi, je vous l'ai dit, j'écoutais Proulx. J'écoutais Chaume FM ado. Je participais au quiz de C'est quoi FM? Là, c'est quoi des C'est quoi, là? La grosse station de Montréal. Tu sais, nous autres, on était à Montréal. Tu sais, nous autres, c'était Canadien, puis c'était de la Molson, puis mon père prenait de la Molson. On avait les calendriers du Canadien donnés par Molson, par M. Boisclair, qui venait donner des calendriers à ses grands chums. Calendrier Molson pour les livers de mon âge. C'est des pièces de collection, là, avec Ken Dryden, Pete Maravich et tout. Donc, c'est une religion canadienne. Puis Lemieux, c'était comme une convergence. C'était le retour des Canadiens, si tu veux, parce que il y a eu une période très poche avec le coach Bob Berry. Puis ça, j'ai hâte d'en parler avec Régent, parce que Régent, il sait tout du Canadien. Oui. C'est pas très compliqué. Puis t'as eu une période où on a mangé notre pain noir, Bob Berry.

0: du revers. Ça, je m'en souviens comme si c'était hier. C'est... Puis garde, Hartford peut passer, là. C'était le 7e match en prolongation, là.
1: Parce qu'au départ...
0: Si Hartford passe, c'est fini, là.
1: Au départ, puis ça, Diège, j'en ai déjà parlé une couple de fois à Jean Perron, cette année-là, le goaler, c'était quoi? C'était Steve Penney? C'était Sautart?
0: Oui, je pense que oui.
1: Parce que c'était un des deux,
0: ouais,
1: là. Oui, oui, oui. Puis Patrick Roy, à un moment donné, ils ont donné le lead, là.
0: Oui. Ouais, ça, je vais poser la question à Régent. Exactement comment ça s'est passé, ça, je m'en souviens pas. Je sais qu'il a joué pour le Canadien de Sherbrooke, ouais, mais pas le mieux. Je pense pas que le mieux. Je pense que le mieux a fait direct le saut dans la Ligue nationale du junior de Verdun, où il jouait à l'Arena de Verdun avec le V là, sur
1: non,
0: le chandail.
1: Il a fait une saison fait une avec saison Sherbrooke.
0: OK. Ouais, ça,
1: en
0: 85-86. OK. C'est niaiseux, hein, mais le mieux après, je m'en souviens plus. Ouais, je me souviens qu'il a été échangé. D'ailleurs, hier, Savard. Monsieur Savard a dit c'est facile à dire. Là. J'aurais aimé ça qu'ils disent que échanger Chelios, ça va être une erreur aussi. Là. Ça, c'est peut-être une plus grossière erreur encore d'avoir échangé Chelios, à mon avis. Là. Mais ceci étant dit.
1: D'ailleurs, ça.
0: Le droit de le dire. Là. Mais.
1: Moi, je me souviens pas
0: de ça. Kirk Mahler, c'est Kirk contre Kirk Mahler. Non, c'est Stéphane Richer, pardon. Stéphane Richer contre Kirk Mahler, c'est ça.
1: Ouais,
0: mais
1: ça,
0: Kirk Mahler, là, c'était tout un stud, là. Mais Stéphane Richer,
1: oh my God.
0: C'était tout un scoreur aussi. Mais c'était quoi l'échange?
1: C'était one-on-one contre Sylvain Turgeon. Quelle erreur!
0: C'est une erreur.
1: Ouch!
0: C'est sûr, c'est une erreur.
1: Mais imagine, à ce moment-là, t'as dans la même équipe...
0: Je me souviens plus de ça.
1: Tu t'en vas affronter le Canadien. On était à la fin des années 80, tu t'en vas affronter le Canadien. De l'autre bord, il y a Claude Lemieux puis il y a Chris Chelios. T'as pas de fun, là.
0: Non. Sylvain Turgeon, faut dire que ça a été un top choix quand même des Whalers, là. Ça avait-tu été le même le premier overall? De mémoire, j'ai pas les classements devant moi. Mais tu sais, c'est sûr que c'est facile à dire. Quel échange de cave?
1: C'était le deuxième.
0: Ben.
1: Choix de première ronde, mais le deuxième overall.
0: Ben, c'est ça. T'sais, fait que tu veux te donner une chance à ce joueur-là, un peu comme on donne une chance à comment il s'appelle là, le joueur finalement qui est pas bon puis qui devait être bon, là, Christy. Ouais. Les Canadiens actuels?
1: Randbacker?
0: Non, l'autre, non. Celui qui était blessé puis qui revient, puis Saint-Louis, il l'aime beaucoup.
1: Ah, oh, Kirby Dack.
0: Oui. Ouais. Bon, c'est ça, Kirby Dack. Bon, il était bon junior. Il était repêché très, très haut par les Hawks. On va lui donner une chance, C'est un peu un genre de... Pas le même style, mais un peu le genre de Turgeon. Le raisonnement, on va lui donner une chance parce qu'il était ranké haut. C'est sûr qu'avec le recul... Regarde,
1: ouais, c'est ça.
0: Qu'est-ce que tu veux? On refait pas le passé, là. On refait pas le passé, Sylvain Turgeon. Pierre était meilleur.
1: Ben
0: Pierre
1: oui.
0: Qui a joué au Buffalo.
1: Et de loin, là,
0: son frère.
1: Même pas proche, là. Meilleure saison, Pierre Turgeon, c'est quand même pas... Pas Pierre, mais excuse, de Sylvain Turgeon, c'est quand même pas méchant, là.
0: Oui.
1: 79 points à 76 games avec les Whalers.
0: Mais il a pas été dominant comme il devait l'être.
1: Non.
0: OK. Donc, voilà. Une couverture particulière... D'entrée de jeu, moi, que j'ai appris ça, j'ai fait un post. Un post clean. C'est un post avec un fond noir. Claude Lemieux est mort. That's it. Mais il y a des... Attends un petit peu, je vais juste finir mon point, Adam. Là, à un moment donné, j'ai eu des messages dans le jour. Hein, t'as refait ton ménage sur les commentaires et tout ça. Sacrement. À un moment donné, on est comme au salon funéraire. Moi, je suis obligé d'aller montrer aux gens... Comment se comporter au salon funéraire. C'est un peu ça. Quand quelqu'un meurt, je fais un post. Comme n'importe qui a fait des posts, soit dit en passant. Je suis obligé vraiment de surveiller les posts. On est-tu vraiment rendu là à engager 5, 6, 7 personnes ici à Radio X pour surveiller des posts qui sont comme tout anodins, qui parlent d'actualité? Les posts ne sont pas problématiques. C'est les gens qui ont un problème.
1: Mm-hmm.
0: Là, hier, ça tirait partout. J'ai vu ça vite, là, puis je l'ai enlevé, là. Y a-tu été vacciné?
1: Oh non.
0: Y a-tu un hot dog quand il s'est fait vacciner? Ah, personne n'en parle. Ça a-tu été une péricardite ou une myocardite ou whatever?
1: Ah voyons.
0: Come on. Sérieux. Puis là, on s'éloignait vraiment du sujet. Mmh. Alors que on est au salon. C'est le livre que tu signes quand t'arrives au salon. Le mononcle ou la matante est dans une urne, tu sais, projetez-vous, là. Vous êtes...
1: Oui.

0: salon, là. Mais allez-vous écrire de la marde dans le livre des condoléances? Ben non, vous allez dire, Marcel, bon Jack, je me souviens de Marcel ou de Maurice, je suis allé à la pêche avec, etc. Puis là, tu vois le diaporama passer, puis c'est toujours la même chose, là, mais dans un salon funéraire.
1: Y a-t-il une expiration à un moment donné à vos histoires que le...
0: Il y avait
1: les vaccins
0: avant,
1: tout le monde. Là. Ben oui, c'est ça, là.
0: Il y avait du monde qui mourait à 42 ans.
1: Oui, mais...
0: Moi, mon chum, Éric Filion, qui s'est fait opérer du cœur, il est mort au cégep. Il avait 19 ans. On venait d'entrer au cégep. Il avait 19 ans. Il est mort. Fof. Éric Filion. Il était pas vacciné. Il est mort en 85.
1: Mais moi, je veux le savoir à matin. Là, c'est quoi la date d'expiration? Là? Quand est-ce que les caves arrêtent d'écrire ça? Là?
2: Il n'y en a pas.
1: C'est parce que là, on est en 2026. Les vaccins, c'est il y a 6 ans. Là.
0: Il n'y en a pas, comme dit Nick.
1: Ou 5 ans, ou peu importe. Là. Non, 2030, c'est-tu fini? 2035, c'est-tu fini? C'est quand que ça arrête? Là?
0: Il n'y en a pas.
2: Mais tu sais, pour revenir à ton exemple de salon puis du livre, là,
0: oui.
2: Il y a toujours quelqu'un dans une famille ou dans les connaissances au salon qui parle en chuchotant.
0: Oui.
2: Ouais, il est mort, mais tu sais... Il a l'air qu'il
1: trompait sa femme.
2: Ça a l'air qu'il trompait sa femme.
0: Sa femme, il était toujours en boisson.
2: Ouais. C'est juste que là, ces réseaux sociaux, ceux-là qui chuchotent, là, tu leur donnes un gros Christine micro.
0: C'est ça. Mais qu'est-ce qu'on fait? Est-ce qu'on ferme tout? Est-ce qu'on engage 10 surveillants? C'est même TMZ, j'ai mis des saisies d'écran de TMZ. Eux autres, ils l'ont laissé là parce que eux autres, ils ont dit que c'était un suicide.
1: Ouais.
0: Ce qui n'est pas faux. Je reviens sur le suicide tantôt. Mais eux autres, ils l'ont dit. Donc, garde, à ce moment-là, puis ils ont des preuves, là, puis c'est bon. Il y a un protocole, par contre, en Floride, qui fait en sorte que quand c'en est un, mais à ce moment-là, je crois que les médias n'en parlent pas. En tout cas, puis la police fait pas de point de presse et tout. Ils laissent vraiment ça à la famille, là. Mais je reviendrai à ça. Mais j'ai fait des saisies d'écran de commentaires. Colique, là, ça va dans tous les sens. Puis, c'est-tu la faute à Darren McCarthy qui a donné des coups de poing? Parce que là, ça délirait aussi. Son cerveau, ça j'ai entendu ça à la télé du Québec en passant. Son cerveau, il s'est tellement battu. Il s'est pas battu tant que ça. C'était pas un bagarreur, là. C'était un bras de marchand. C'était pas un bagarreur. S'est-tu déjà battu? Oui, j'imagine. J'ai pas de souvenir, là. Mais l'autre twist, c'était problème au cerveau. On le sait bien, c'est des séquelles et tout. Vous ne savez rien. Vous ne savez rien et nous ne savons rien. C'est l'un de ses fils qui l'a trouvé dans le magasin de meubles qui opérait avec sa femme à 3 heures du matin. Ça, c'est ce qu'on sait. Mais le reste, là, il a-tu laissé une lettre? Qu'est-ce qui s'est passé? On le sait pas. On ne sait rien. Peut-être que Régent en sait plus que nous autres, très certainement, qu'il y a beaucoup, beaucoup plus de sources que je peux en avoir à cet effet-là. Là. Mais puis l'autre chose aussi dont je veux parler. Le suicide. Moi, je pense qu'il faut parler davantage de suicide. Pas de ce suicide-là. Je vous parle en général. Il y a comme un gros, gros tabou là, autour du suicide. Puis je pensais qu'on avait évolué à cet effet-là. Je vous parle en tant que personne qui a travaillé de très, très, très près avec Gaétan Giroir. Bon, les plus jeunes ne le connaissent pas. Googlez Gaétan Giroir, vous allez savoir c'est qui. C'était la plus grosse vedette du Québec. Gaétan Giroir, il chiait pas de marde, il était parfait.
1: Oui.
0: Et moi, j'ai travaillé avec jusqu'à la fin, jusqu'à son suicide. J'étais sur le stage. Je co-animais cette journée-là, j'y ai en direct. Jocelyne Cazin était à Montréal. Il faisait ça en tandem, puis Gaétan restait à Sainte-Foy. Bon, c'est Martin Evrel qui l'a trouvé, pendu dans le portique. Vous connaissez l'histoire. Là. Il a dû défoncer la porte. S'est fait poursuivre aux petites créances par le propriétaire de la maison. Parce qu'il avait détruit la porte. Là. Ça, c'est l'une des histoires les plus dingos de ma vie. Puis c'est Pierre Jobin qui nous a annoncé qu'il s'était enlevé la vie. Mais moi, j'attendais sur le stage, Gaétan n'est pas arrivé. Puis finalement, il est mort, puis il s'est suicidé. Mais moi, je me souviens très bien de ça, qu'on l'a dit. Il s'est suicidé et tout, mais pas du tout pour glorifier le geste, mais pour dire, parler, bordel, parler... Faut que ça sorte. On ne peut pas trouver une solution permanente à des problèmes temporaires. Tous nos problèmes sont temporaires. Je ne parle pas ici de quelqu'un qui est quadriplégique, là, vous comprenez. Temporaire étant, dans le cas de Gaétan, je pense qu'il était soucieux des poursuites qu'il y avait. Il y avait des menaces, des mises en demeure. C'est quelqu'un qui brassait. Puis il était soucieux par rapport à ça. Puis moi, je sais qu'il était soucieux aussi par le fait que sa famille était loin. Puis je pense qu'il était tanné vers la fin de rester à distance, là. Il y avait tout ça. Il y avait un mélange de nécessairement de trucs pour que ça emmène à cette prise de décision-là. Mais moi, je ne comprends pas qu'on évite ce sujet-là. Là. Il est décédé. Il est porté à son dernier repos et tout ça. Mais si vous avez des problèmes, 1-800. Mais là, c'est quoi, là? Il est mort de quoi? Mais tu sais, qu'on le dit, je veux pas qu'on entre dans les détails du tout, mais on le dit, mais on fait de la prévention avec ça. Oui. On utilise cet événement-là pour pas qu'il y ait de copycat. C'est très important. Mais il y a une manière, à mon avis, d'en parler mieux que ce qu'on fait là actuellement. C'est mon avis à moi, là. Au lieu d'éviter ça, de dire, il est mort, mais on le dit pas. Puis là, on le dit, on n'en a pas les détails, mais on profite de ce moment-là pour dire, hey, il avait 60 ans, toi, t'as-tu 42, 45, 13 ans, 15 ans, les ados. Il faut parler. Il faut faire tomber le tabou encore autour de ça. Il semble y avoir encore un gros tabou au Québec. Moi, c'est ce que je constate ce matin. Je ne sais pas ce que vous en pensez, vous autres.
2: Le préjugé de dire, si on en parle...
1: Ça va encourager d'autres personnes à le faire.
2: Il y a une incitation à...
0: Non.
2: Moi, je pense que c'est au contraire.
0: Oui.
2: Puis c'est la manière d'en parler.
1: Oui, puis il y a un enjeu de santé mentale souvent à jaser qui est relié d'une manière ou d'une autre.
2: Ben ça, c'est un autre point.
1: Moi, j'étais un gros fan de Robin Williams et ça s'est terminé par un suicide. Puis le pire, c'est parce que aussi, quand tu tais ce qui s'est passé, tu laisses place à plein d'histoires. Puis là, tout le monde parlait, puis là, faisait des grandes analyses. Ouais, mais là, le clown triste. Puis pendant demain, puis à un moment donné, c'est sa fille. Même un bout après le décès de son père qui est sorti pour dire, ça a l'air bizarre parce que c'était pas un athlète, mais ce qui serait arrivé avec Robin Williams, c'est qu'il a fait une commotion cérébrale à un moment donné, puis ça l'a plongé dans une grosse dépression. Parce que c'était une bonne commotion cérébrale, ça avait l'air, là. Puis ça a eu cet effet-là, puis c'est ça qui l'a mené à un suicide à un moment donné. Mais c'était pas un gars qui était suicidaire le restant de tout le long de sa vie, là. Tu sais, donc, il y a des choses... D'éclaircir, à un moment donné, ça devrait pas être aussi tabou que ça, je crois.
2: C'est ça. Puis, l'autre point, tu l'as nommé, santé mentale, c'est l'accès aussi à des ressources.
1: Oui.
2: Si quelqu'un vient te voir aujourd'hui puis qui te dit, ça va pas, j'ai des plans...
0: Oh, il y en a des ressources.
2: Il y en a, mais est-ce qu'elles sont facilement accessibles?
0: Oui.
2: C'est là mon point. Je le sais pas.
0: Oui, puis... Puis tantôt, regarde, tu m'ouvres la porte tantôt, là, c'est sûr que là, on est dans le bouillon du show, j'ai pas les numéros de téléphone. Tantôt, je vais les donner, là. L'émission ne fait que commencer, là. Puis je vais même identifier la ressource qui m'a aidé, là. Ça, je l'ai raconté à Paul Arcand, j'en parle pas à tout bout de champ ici, parce qu'à un moment donné, il y en a beaucoup des livers, je connais l'histoire, là. Mais moi, j'ai tenté de me suicider deux fois, puis je me suis manqué. Donc, la preuve que je suis là en onde de ce matin à 6h23, là. Je me suis manqué pour toutes sortes de raisons que j'ai déjà racontées en ondes. Mais ce que je veux vous dire, c'est que je suis allé chercher de l'aide à un moment donné. Ma conjointe actuelle m'a énormément aidé, mais c'est pas tout le monde qui a des conjoints et conjointes solides. Mm-hmm. C'est pas, on vit dans une ère de solitude aussi, d'isolement.
1: Oui.
0: Ça a l'air de rien, mais j'ai 20 000 likes sur mon Facebook. Ouais, mais t'es tout seul, calvaire. On est tout seul au monde. Il n'y a jamais eu autant de solitude qu'actuellement. Alors qu'on est dans une ère de médias sociaux extrêmes, on va quasiment le dire.
1: Et qu'il n'y a jamais eu autant de monde sur la boule.
0: C'est ça, exactement.
2: Tout seul à regarder les autres.
0: On est tout seul. On est tout seul avec notre téléphone à faire semblant qu'on a beaucoup d'amis. Tantôt, je vais prendre le temps de vous donner, moi, la ressource qui m'a aidé. Je ne sais pas si on est rendu où maintenant, là, mais je vais retrouver le bon numéro de téléphone. Mais je vous le dis, moi, je me suis déplacé, je me suis assis, ça m'a aidé. Puis par la suite, ben l'employeur que j'avais à l'époque, il y avait des programmes d'aide aux employés. Ça aussi, là, c'est une bonne idée, là. Informez-vous auprès des ressources humaines de votre job. Bon, la plupart des auditeurs qui nous écoutent travaillent. Bon, ceux qui ont des familles et tout ça, vous travaillez. Bon, je pense que c'est même une obligation légale de la part d'un employeur au Québec d'avoir un programme d'aide aux employés. On en a ici, programme d'aide aux employés. J'ai déjà fait affaire avec le programme d'aide aux employés. Je suis pas gêné de le dire. On a tous, à un moment donné, pris une débarque, un moment de faiblesse. C'est pas gênant de le dire. Que vous soyez un gars ou une fille, c'est pas un signe de faiblesse de dire ça. Au contraire, c'est un signe de force. On se prend en main, on dit, gars, je suis en train de l'échapper. Ça file pas. Pour toutes sortes de raisons. L'argent, l'alcool, les dépendances, une rupture. Ça arrive à tout le monde. Programme d'aide aux employés. Ça, c'est un truc que je vous donne. C'est gratis. On aime ça, les affaires gratis. Un psy, c'est 150 $ habituellement. Puis je pense que vous avez, dépendant de votre programme d'aide aux employés, ça c'est une idée, informez-vous, vous avez 10 séances. Moi, habituellement, là, je suis pas dans le programme d'aide aux employés, là. Mais pour y avoir adhéré, c'est, au bout de 5-6 séances, on fait le tour, je fais le tour. Tu sais, à un moment donné, la personne, oui, raconte comment tu t'es senti cette semaine et tout. T'sais, ça vaut quoi? 4-5 rencontres, ça va super bien après. Moi, mon train, c'est rail, je continue. C'est rare qu'on a besoin de 10. Ben, ça devient redondant à un moment donné. Puis ta semaine, ouais, là, ça va beaucoup mieux. Puis j'ai retrouvé le sourire et tout. Tu sais, au bout de 8-9 séances, là, je pense que c'est pas mal game over. Là. Sinon, là, t'as un enjeu c'est peut-être profond, de médication. Ouais. C'est ça, exactement. Donc, soyez pas gênés. Là, on connaît pas le cas de Claude Lemieux. Et savez-vous quoi? C'est privé. Je veux même pas le connaître. Je ne cherche pas à savoir c'est quoi. Mais prenons cet événement-là pour dire, vous avez le droit de tomber, mais c'est la manière avec laquelle vous vous relevez qui est importante. Il y a des ressources, programme d'aide aux employés auprès de votre job. C'est confidentiel en passant. La personne aux ressources humaines là, que vous allez voir, là, elle ne peut pas, après, faire du mass mailing en disant, « Savez-vous quoi, Marco, il est psy. » Elle ne peut pas. Elle parle la loi, mais elle va se faire virer. Ça, c'est confidentiel. Elle va vous donner le numéro, vous appelez confidentiel. Il n'y a personne qui va le savoir. Ça, c'est important. L'autre chose, tantôt, je vais le donner. Ça s'appelle Centre d'action suicide, je pense, mais ça a peut-être changé de nom, là. Puis eux autres, ils m'ont aidé. Mais ce que je veux vous dire, c'est que ça peut vous aider aussi. Ne faites pas ça.
1: Et d'ailleurs, je fais une parenthèse. T'sais, c'est qui a un plus gros problème avec le suicide, dans le sens que ils font puis ils se manquent pas, c'est les hommes. Puis c'est quoi qu'on a en commun, les hommes? On demande pas d'aide.
0: Ben, faut briser ça. On demande pas d'aide, parce que ça a l'air faible.
1: Ben, c'est ça.
0: Puis moi, je suis fort.
1: Un homme, ça s'arrange.
0: Je pleure pas, puis moi, je me tiens debout, puis... Mais c'est du fake, ça. Ne vous enfermez pas là-dedans, dans une espèce de pseudo-image. Moi, j'étais un homme. Oui, vous êtes un homme. Vous serez pas moins homme, là. Vous allez même, à quelque part, être plus homme. Vous voulez un peu caricaturer la formule, vous demandez de l'aide. Puis vous relevez. Tout le monde tombe. On se relève. C'est comme ça qu'on est jugé, puis c'est comme ça qu'on est évalué comme humain. Moi, je pense. C'est pas le nombre de fois que tu as tombé, c'est comment tu t'es relevé. Tout le monde tombe. Moi, les Superman, j'en connais pas. Peut-être que vous en connaissez, moi, j'en connais pas. Les Superman, là, on est tous poqués un peu, là. Ça à terre, je pense. T'sais, on a tous eu des parents imparfaits, puis nous-mêmes, on est imparfaits comme parents, et nos enfants sont imparfaits, ils feront peut-être des parents imparfaits. Et ainsi va la vie. Bon, ben c'est ça. Alors, profitons de l'occasion, avec ce drame-là, de se dire, il faut parler. Moi, la couverture, je la trouve bizarre, la couverture. Je ne sais pas si Réjean va être d'accord avec moi, mais je trouve qu'on tourne autour du pot. C'est bon de se remémorer les buts et tout, là. Quelque part, ça a été quelqu'un de très marquant dans l'histoire du Canadien, là. Mais il est décédé, puis subitement. Là, c'est comme tu dis, d'homme, ça part une sorte de placatage. La Vax, ça, c'est des débiles profonds, là. Mais le cœur, il a-tu pété du cœur? Ouais, il me semble qu'il était rouge. Là, ça parle. Là, il me semble qu'il était rouge. Ouais. Regarde la photo, il était rouge.
1: Il était plus gros qu'il jouait. Ouais, ben ça. En vieillissant, ça arrive à
0: 90% des joueurs, quel que soit le sport en passant, sont plus gros.
2: J'ai même lu sur Facebook, je pense, quelqu'un qui a publié. Ah, faudrait peut-être éviter là, le flambeau. Là. C'est peut-être trop d'émotion.
0: Oh. Ben, c'est du cave. C'est ça.
1: Ben, tant qu'à y...
0: C'est ça, ça ouvre la porte à toutes sortes de conneries.
1: Ben, on a quand même eu une nouvelle cette semaine que le match des Canadiens envoyait plus de monde à l'hôpital pour des crises de cœur.
2: Ouais, c'est sûr que ça aide pas, ce genre de nouvelles-là. Mais tu sais, faut arrêter. C'est peut-être trop difficile pour eux autres, là, le flambeau et l'émotion. Là. Arrêtez-moi ça, là.
0: C'est ça. L'histoire des vaccins aussi, là, please, s'il vous plaît, là. S'il vous plaît, s'il vous plaît, s'il vous plaît, là. OK? S'il vous plaît.
1: Moi, je veux juste qu'on statue, je veux une date d'expiration. Ça arrête quand?
0: Ben ça, c'est... On te l'a donné la réponse. Il n'y en a pas. Il n'y en a pas de date. OK. 6h30. L'histoire de la matante.
1: Oui.
0: J'ai peut-être un petit reproche à faire à Éric. Savez-vous quoi? Moi, je parle comme ça, là. Moi, je fais de la radio comme ça. Je suis un caricaturiste, comme d'autres l'ont été, comme d'autres le sont. Puis il y en a d'autres qui sont excellents. Mais moi, je vous parle de moi, parce que c'est moi qui est assis dans mes culottes. Maman Pauline, capitaine Famelette. Hein? Homophobe! Non, non. Famelette, c'est dans le dictionnaire. Un homme faiblard, c'était ça, Trudeau. Mm-hmm. Un homme faiblard qui a ouvert grand les portes de la frontière, entre autres.
1: T'as jamais dit que Trudeau était gay, oui? Anyway? Puis il l'était pas.
0: Non, mais c'est pas ça, la définition!
1: Non, c'est ça. Mais eux autres font automatiquement un lien Famelette gay.
0: Ben ça, c'est homophobe. Ça, c'est homophobe de prétendre qu'un gay est Famelette. Je veux dire, aller dans des gyms, aller. Mais d'après moi, il y a des sportifs qui sont gays. Je veux dire, non. C'est ça, c'est purement de l'homophobie, là, si vous voulez, mon avis là-dessus. Mais. Puis ça, j'ai exprimé mon opinion à Nick là, quand on s'est jasé avant le show, puis je l'ai dit, je l'ai écrit aussi. Là. C'est parce que Éric avait une belle semaine. Éric, ferme-toi, boîte. Ça va bien. Fréchette, elle a une semaine de marde. Oui. C'est parfait! Laisse ça aller. Ça va bien aller. Fréchette a une semaine de marde. Les spotlights sont sur elle. Elle connaît pas la dette. Elle savait pas l'histoire des taxes et assurances. C'était ridicule. Ces histoires d'épicerie aussi.
1: Les dossiers numériques.
0: Puis le dossier numérique. Puis rajoute-en.
1: C'est ça.
0: Là, on est vendredi. La semaine est finie. Elle a une semaine de marde. Ce qui veut dire que tous les politicos ont fini avant elle, paraissent bien. Puis celui qui paraît le mieux, humblement, c'est Fortin des libéraux. C'était sa job de la picosser. Oui. Puis ils ont décidé de faire un peu de mort à live avec. C'est parfait. Éric se présente sur le stage. Il décide de faire de la radio. I don't care. J'en fais de la radio. Sauf qu'Éric, oh, Éric, tu fais plus de radio, sacrifice. Laisse ça aller! Les spots sont sur elle. Mais non, sacrifice. Il connaît les médias. Il connaît les spineux. Tous les spots sont sur Éric. C'est grave ce qu'il a dit. Zéro. Il y a zéro histoire là. C'est pas ça le point, là. Il y a zéro histoire là. C'est juste que.
1: Ça fait diversion.
0: Diversion.
1: La CAQ l'utilise pour faire diversion.
0: Ah ben, mais Doom, c'est ça le jeu politique, sacrifice. Il est en politique du M.
1: Oui.
0: Faut qu'il change ça, là.
1: Mais je pense pas que c'est un gros effet, par exemple.
0: Je pense pas que c'est un gros effet. Je te parle de la semaine.
1: Oui.
0: Ça marque l'esprit. Je te le dis pas qu'il va perdre 4% au prochain. Mais ça, c'est une propension déplaisante. Si tu veux bâtir un sondage, si tu veux bâtir un air d'aller, colique. Laisse-les se mettre dans la merde, croise-toi les bras, puis regarde-les se dépêtrer. Ben non! Il lâche ça, focus. Il connaît les médias. Les médias l'aiment pas. Bon, on est au courant, là. Breaking news. Les médias l'aiment pas. Bon, les chroniqueurs et tout. Yeah, c'est ridicule, pour vrai. Martine Biron, hey, avez-vous entendu ça? Martine Biron a dit, j'ai pas lu ce qu'il a dit. Je l'ai pas entendu, mais c'est tout à fait inacceptable. Ben, c'est sûr que c'est un gangbang. Ouais, mais c'était prévu que c'était pour être un gangbang, les boys. C'est du M. La gang de Montréal le déteste, les politicos le détestent. Éric, faut qu'il soit plus prudent que ça. C'est ça le point. C'est pas grave. À l'air d'une matante. C'est ma tante Cricri. J'adore ça. Ma tante Christine, ma tante. Puis moi, je l'ai appelée Minnie Mouse. Bon. Minnie Mouse. Personne qui en a fait de cas, visiblement. Moi, je trouve qu'elle ressemble à Minnie Mouse, mais Passepartout, l'image est bonne. Elle y ressemble. Puis,
1: Pascaro.
0: Pascaro, pardon. Ouais. Donc,
1: encore plus Robin Stella, mais c'est moins connu.
0: Ouais, c'est très alternatif là, comme analogie. Là. Mais c'est ça, mon point. Il faut les politiciens qui veulent, qui sont de droite, visiblement, il y a l'histoire de la moufette que je pourrais intégrer là-dedans. Là.
1: Ça, c'est l'échappée, à mon avis. Là, mais.
0: Ben, c'est pas une question sur le calibrage de l'échappage. Ben, c'est ça le point. Non, mais il faut que tu connaisses les médias. Comment. La chance, il n'est pas aimé.
1: Bon,
0: Breaking news, il n'est pas aimé parce qu'il était à Radio X comme chroniqueur en partant. C'est sûr que ça part avec deux brises.
1: Mais
0: dans la tête d'Olivier Lemieux, dans la tête de Loulou Boisvert, puis de la gagang d'Hôtel de Ville et tout. Ça reste le gars anti-tramway, ça reste un gars. Il a l'air un peu bourru, etc. Il faut que tu évites ce genre de piège-là.
1: Mais tu sais, si je suis à côté d'Éric au moment où il dit ça, j'ai pas de réaction.
2: Ben,
1: si je suis
2: pas...
1: à côté de Stéphane, oui, au moment où il dit ça, je fais comme...
0: Ouais, je suis d'accord avec toi.
1: Ça, c'était pas la meilleure image à utiliser.
0: Sans abri puis moufette. Là,
1: ouais, non, pas... ça, c'était pas une bonne image
0: mais,
1: à utiliser.
0: Mais lis au complet. Ça, là-dessus, je vais défendre Stéphane.
1: Ah, l'image... Le pire, c'est que sur le fond, il a raison.
0: Ouais, l'image est pas bonne, mais c'est parce qu'il faut que tu lises l'entièreté du propos.
1: Oui, oui.
0: Puis on va le dire, le journal... je pense que c'est le journal Québec ou Le Soleil relate entièrement ce qu'il a dit.
1: Oui, oui.
0: Puis ça arrive plus tard, là. Mais il dit, il faut être humain envers eux, puis il faut être oui. capable de les relocaliser de manière permanente. C'est ça le point.
1: Oui.
0: C'est le point, ça, il ouais. dit,
1: arrangez-vous pas pour qu'ils
0: reviennent comme des moufettes reviennent. Oui, mais c'est un trait.
1: C'est ça.
0: Mais je comprends ce qu'il veut dire. Mais le point, c'est que tu connais les médias. Tu le sais qu'ils sont là pour te... Faut laver plus blanc que blanc. Je dis l'expression, là, c'est une expression qui est peut-être galvaudée, là, mais vous connaissez le point. Là.
1: Mais plus blanc que toutes les autres, surtout.
0: C'est ça. Tu sais? Le péquiste, lui, mais là, malgré que le péquiste, des fois,
1: ouais, des fois.
0: Il a fait à Montréal, il l'aime pas.
1: Oh, oui.
0: La gang de woke.
1: J'imagine pas, que là. Si PSPB avait dit ma tante aussi, il aurait reproché.
0: Ouais, c'est sûr, parce que là, c'est
1: rendu, le donner,
0: ça revirait de bord, le narratif à Montréal.
1: Ben, ça dépend
0: là.
1: Quel média, là, mais oui.
0: Radio-Canada, mettons. Radio-Canada le déteste.
1: Oui, oui.
0: Alors voilà, ça, c'est mon point. C'est-tu grave, pantoute, mais ma tante, c'est très léger, en fait.
1: Ben
0: mais
1: on a dit mon oncle
0: Legault pendant des années.
1: Oui, oui, beaucoup.
0: C'est le gouvernement de mon oncle.
1: Ça a été dit.
0: Il y avait-tu l'air d'une gang de mon oncle?
1: Ça a été dit. Ça a été dit par des politiciens aussi, là, entre autres Catherine Dorion. Puis il n'y a personne qui y a reproché. Il y a beaucoup de choses qui ont été reprochées, des fois, à Catherine Dorion. Là.
0: Oui.
1: Celle-là, ça a passé dans le beurre. Il n'y a personne qui a dit quoi que ce soit. Mon oncle, c'est correct. Ma tante, c'est pas correct.
0: Oui, c'est ça. Il faut que c'est ridicule. Mais il faut. Il faut que tu saches à qui tu as affaire. Les médias, c'est l'ennemi de Duhem. Éric, il le dira pas. Mais c'est ça, la vérité. C'est ça, la vérité. Il cherche à faire des crocs en jambes. C'est Duhem, c'est le gars de droite, c'est le gars louche, c'est le gars bizarre, c'est le gars qui a des drôles d'idées.
1: Misogyne.
0: Mon char, mon choix. Ben, regarde, il essaie
1: de
0: affaire.
1: Dire ça, là.
0: Mon char, mon choix. Ouais. C'était mon corps, mon choix. Ils ont essayé de faire élever oui. ça à Montréal. Ça n'a pas levé. Mais ça, tu comprends? Chaque truc sera analysé. C'est bien plate. Moi, honnêtement, être Éric, je ne serais pas Éric. je ne serais pas un présentant politique, pour vrai. C'est pour ça
1: parce que là, tu ne peux pas avoir de couleur.
0: C'est pour ça
1: moins
0: que je
1: ne
0: vais pas en politique. Je vais être complètement lobotomisé. Je suis exactement le genre de gars qui serait très malheureux en politique. Ça durerait une semaine. Max.
1: Mais c'est pour ça aussi qu'on reproche après ça aux politiciens d'avoir une langue de bois. Puis de dire rien.
0: Exactement.
1: Ce que les caquistes ont beaucoup fait des dernières années.
0: Langue de bois, d'homme ou ultra-woke, bien-pensant à la marchand. Il
1: oui,
0: est dans la bonne gang.
1: Il y a ça. En effet. Lui, il a le droit à beaucoup de choses.
0: Les bonnes valeurs.
1: Oui.
0: Ah, il l'a dit, itinérance zéro. Il a fait fuck out, là. Mais ah non, il l'a dit. Il a du bon bord. Il aide...
1: Lui, il a le droit...
0: Il va voir les commerces, fait des vidéos. Il est souriant.
1: Lui, il a le droit de parler de la santé mentale des autres.
0: Oui. Il a le droit de m'attaquer en disant que j'ai des enjeux de santé mentale. Ce qu'a fait Marchand en passant.
1: Oui. Lui, c'est correct, ça passe.
0: Oui, oui, lui, c'est correct, mais les médias me détestent. Mais s'il dit ça...
1: Puis lui, il fait jamais rien de mal.
0: De Ruba Gazal. Oh, boy! OK, c'est Morin. Peu importe, que dalle.
1: Hey, d'ailleurs, juste de même, on n'a pas parlé, là, mais l'histoire de avec le port cette semaine, là,
0: oui.
1: là c'est la gauche, le pire qui rentre dedans, là. Puis la gauche de la gauche, là. Mais c'est parce qu'il y avait une rencontre, normalement, qui devait se faire avec ceux qui s'opposent à l'agrandissement du port de Québec, là.
0: La gang de gauchistes, là.
1: Exact.
0: Ceux qui moussaient la poussière rouge, là,
1: mais
0: dans
1: eux,
0: le temps, là.
1: Eux ont un questionnement qui, honnêtement, est légitime. Ouais.
0: C'est la gang à sol.
1: Oui. Ont un questionnement qui est légitime par rapport au conflit d'intérêts de la Caisse de dépôt, de Mme Farnham là-dedans, par rapport à l'agrandissement, les investissements, etc.
0: J'ai moins lu là-dessus. Informe-moi.
1: C'est parce qu'elle, elle siège sur un des comités, si je ne me trompe pas, de la Caisse de dépôt, et la Caisse de dépôt est impliquée dans l'agrandissement du port de Québec.
0: Oui.
1: Donc, fait que c'est ça. Ils disent qu'il y a un conflit d'intérêts.
0: La Caisse est partout en passant.
1: Là. Ben oui, c'est ça. Donc, eux autres disent qu'il y a un conflit d'intérêts. Et là... Bruno Marchand comme monté d'un rideau avec ça. Vous l'insultez, vous la remettez en question. Puis il était supposé avoir une rencontre entre l'assistante mairesse, là, si je peux dire, là, à Bruno Marchand, et ce groupe-là. Il a annulé ça. Tu sais, tu vois, de la même manière, pourquoi il vient pas à Radio X? Là,
0: le coup de tête.
1: À la seconde où t'es pas de son bord, que tu le contraries, là, t'es barré. Là.
0: Ben, Vicky Lépine.
1: Ben oui, en effet.
0: En pandémie, c'était « Salut, nazi ». puis elle me poursuit, puis moi aussi, je la contre-poursuis, puis je vais me défendre avec des fonds publics, ce qui est complètement...
1: Et à base...
0: Ce qui est complètement débile.
1: Là. À la base, son intervention, c'était contre Pierre-Luc Lachance.
0: Exactement.
1: Donc, il fallait frapper dessus.
0: Ça, on est dans la manipulation des ligues majeures, là. La Ligue majeure de la manipulation, je vous dirais que le Conn Smythe revient année après année à Marchand.
1: Mais
0: avant, il y avait la bombe, il avait gagné une couple de fois le trophée, on va le dire.
1: En étant
0: pas méchant, la bombe.
1: Le fait de devenir en politique, ça devrait normalement endurcir nos hommes et nos femmes par rapport à ce qui se dit
0: c'est
1: sur
0: fini,
1: eux.
0: Ça, là. C'est dumb.
1: Mais c'est exactement l'inverse qui se produit.
0: Ils font des vidéos. Oui, ils font des vidéos.
1: Oui, mais c'est
0: exact. Par vidéo.
1: Les gens sont plus solides avant de se lancer en politique qu'un coup qui se lance en politique où là, ils deviennent fragiles, puis là, il ne faut plus rien dire. Puis je reprends l'exemple de Marchand ici.
0: Oui,
1: là.
0: Ben oui.
1: Avant de se lancer en politique, oui. Je le joue à chaque matin. Il disait, vous aurez beau me critiquer puis chialer comme vous voulez, je vais venir faire des entrevues à Sequoia, puis à Choix FM, puis etc. Puis vous aurez... C'est ça, n'importe où.
0: Oui, n'importe
1: où. C'est ça qu'il dit. Puis là, aujourd'hui, c'est exactement l'inverse une fois que ça fait une couple d'années qu'il est en politique.
0: PSP paye la dette.
1: La bombe?
0: Non, mais prends l'exemple, exemple contemporain.
1: Oui, en effet.
0: La dette. J'ai fait exactement ce que les libéraux ont fait. En fait, les libéraux ont fait exactement ce que moi, j'ai fait. C'est du copier-coller, là. Puis là, ça fait le tour quand même. Ça fait 3 jours que ça fait jaser. Là. Moi, ça n'a pas fait jaser pendant tout. Je l'ai fait pourtant, là, alors que j'ai fait la même sincère de choses.
1: Ah oui.
0: Et mais il vient plus. Ceci étant dit, je pense que c'est un bon Jack, PSPP, c'est juste qu'à un moment donné, il est fragile. Mais comme je vous dis, il veut faire un pays. Un pays, ça brasse, là.
1: Puis pas juste lui.
0: Un pays, ça brasse, là.
1: Mais j'ai renvoyé une invitation quand même hier.
0: Oh oui.
1: Puis ça fait 2-3 fois récemment.
0: Non, mais tu sais, faire un pays, là, c'est une sale besogne. Morin Live, c'est de la petite besogne. En fait, je répète ce que j'ai déjà dit jadis. Je suis pas important. Tu viens parler au monde. C'est ça, la radio. Moi, je ne suis pas important. Oui. Moi, je suis là, mais je ne suis pas là. Parle aux autres. 50 000 personnes. Le fouette dans le pic. 50, 60 et plus, parce que là, le full n'est même plus compté. Là. On te ramasse ça, nous autres, Tedford, et pas à peu près. Là.
2: Tout a gagné.
0: Il y a du monde, là.
2: Tout a gagné à parler aux gens.
0: Il y a du monde dans la péquisterie. Il y a des comtés que les péquistes veulent ramasser. Là. Moi, je ne suis pas important. Ça, je trouve ça petit. Je trouve ça petit, puis je trouve pas ça stratégique. Tu sais, tu mènes une guerre. Les élections, c'est ça, c'est une guerre. Une guerre électorale. Mais tu sais, tu viens, puis tu dis, gars, je fais abstraction de ça, puis on y va, puis je vais parler au monde. Marchand n'est même pas capable de réfléchir de même.
1: Non.
0: Trop orgueilleux. Ben, il est pogné dans... Il est pogné dans son personnage, là. Il s'est comme bâti un personnage aussi, là.
1: Oui.
0: Il est en train de s'auto-piéger, là. La chouclaque... Les sourires à qui mieux, les belles petites tribunes de Montréal.
1: Donc, je vais quand même ramener ça à lui.
0: Il est enfermé, là.
1: Celui qui a ouvert la porte à ça, c'est la bombe.
0: Tout à fait.
1: Qui a commencé à boycotter un média et que ça soit accepté comme correct.
0: Oui. Hein, je m'appelle Peugeot. Ouais, plus que ça. Mais boycotter un média, oui, tu as raison de le dire, en ce qui a trait au micro. Mais boycotter pub.
1: Aussi.
0: Oui. La Ville de Québec, ça, on le dira peut-être pas assez, là, mais en tout cas, je vais vous le redire, là. La Ville de Québec n'annonce plus à Radio X, là. Autrement dit, prends un exemple extrême. Tu sais, les terrains sont contaminés par le vert blanc asiatique. Histoire qui n'existe pas, là. Non, mais tu prends un exemple de nouvelles communautaires importantes. Infestation actuelle dans le nord de la ville du ver asiatique qui mange les pelouses en un rien de temps.
1: Donc là, il y a des publicités pour vous dire quoi faire en cas de ver asiatique blanc.
0: Partout, sauf à Radio X.
2: Un manque de respect
0: c'est
2: pour...
0: Tout... Ben oui!
2: Pour les citoyens.
0: Mais c'est carrément de l'imbécilité. Parce que il y a beaucoup d'auditeurs de Radio X, savez-vous quoi, qui l'aiment marchand. Mais tu sais, ils sont undercover, tu sais... Ils s'en vendent pas, ils se promènent pas avec un chandail. Puis il y en a beaucoup là-dedans. Ça fait pas l'unanimité, là, quand même.
1: Mais c'est quoi? Qui aime Marchand?
0: Qui ont voté Marchand.
1: Mais dans ce cas-ci, qui aime Marchand ou pas, ça change absolument rien. C'est une question d'information.
0: Non, mais dans son narratif à lui.
1: Oh, oui, je comprends.
0: Dans son narratif à lui, Radio X et les auditeurs sont les ennemis.
1: Oui.
0: Mais lui, il pense pas stratégique. Puis il pense pas humain non plus. Il pense pas à sa ville, aux contribuables. Ceux qui payent des taxes aux dernières nouvelles, c'est pas face à Marchand qui est sur le compte de taxes.
1: Nope.
0: C'est le petit bateau. Si tu payes pas le petit bateau, mais le petit bateau, il est pas content.
2: Puis même ceux
0: le petit bateau aura des dents.
2: Même ceux qui ont voté contre lui doivent quand même entendre.
0: Oui, c'est des payeurs de taxes, Monique.
1: Ben oui.
2: Oui, exactement.
0: Ils payent des taxes.
2: C'est un manque de respect.
0: T'sais, absolument. Absolument.
2: Donc, pas juste parler à ta gang. Là,
0: donc, tu me parles pas. Moi, j'aimerais ça, tester ça devant le tribunal, quoique je n'ai pas d'argent à mettre. J'ai pas d'argent à donner à un avocat. Là. Mais mettons que si j'avais beaucoup d'argent, je me sens que je paierais un avocat. Je paye pas mes taxes parce que tu me parles pas.
1: Mm.
0: La ville ne me parle pas.
1: Oui.
0: Je paye pas mes taxes. No taxation without representation.
2: Tu ne peux pas choisir de payer ou pas.
0: Je suis pas représenté, tu m'informes pas, tu me boycottes.
2: Absolument.
0: Moi, je te boycotte. Oui. J'aimerais ça, mais j'ai pas d'argent pour ça. À moins qu'il y ait eu un avocat qui lève sa main. Pro bono, là. Mais je pense que ça arrivera pas à matin. 6h45, un petit peu de nez café, me semble, ça ferait du bien.

0: finira avec la chronique cinéma.
1: Oui.
0: As-tu bien du stock?
1: Oui.
0: Non, oui, OK.
1: Ah, puis il y en a qui s'en viennent en pas long, là.
0: OK, wow. Prépare ça, puis Nick, émerveille-nous.
2: Écoute, premièrement, en rappel, plus tôt cette semaine, je vous ai fait entendre Kevin Hood, qui lui a fait une vidéo sur TikTok, sur les réseaux sociaux, même, il a parlé à plusieurs médias.
1: Oui, puis il nous a salué hier sur les
2: réseaux
1: sociaux.
2: Exactement.
1: Ton extrait s'est promené.
2: Qui ça? Kevin Hood, lui.
0: OK, il nous a salué.
1: Oui.
0: Ouais. OK, ben on ne mérite rien. Pourquoi qu'il nous a
1: salué? Non, mais je veux dire, il a mis l'audio de Nick qui parlait de lui, puis qui a joué nos commentaires par la suite, puis il a dit hey, merci, boys, d'avoir parlé de moi.
2: Je vous le rappelle, ceux qui n'étaient peut-être pas là, lui, il a fait une vidéo d'une dizaine de minutes. Moi, j'ai diffusé un court extrait parce que, il faisait un cri du cœur. J'ai 4 enfants, puis le coût du logement, ça n'a plus de bon sens, puis je fais un bon salaire, mais je suis plus capable d'arriver. Il a été invité à l'Assemblée nationale.
1: Oh, OK.
2: Cette semaine, ouais. Il a pu parler avec PSPP, Ruba Gazelle, même la première ministre Fréchette en personne. Puis à un moment donné, ils sont dans le salon, là, ils sont dans l'étude des crédits, je pense. Puis Ruba Gazelle mentionne à Christine Fréchette que Kevin Hood est sur place, puis qu'il y a de la misère à arriver, il est stressé. Qu'est-ce que vous avez à lui dire? Je fais entendre ça, mais Christine Fréchette ne répond jamais. Bref, on va commencer par l'introduction de Ruba Gazelle.
3: Et récemment, j'ai parlé à la première ministre du cas de Kevin Hood. Je sais pas si elle s'en rappelle. Monsieur Kevin Hood vit à Joliette. Il vit énormément d'anxiété financière. Il habite à Joliette dans un logement qui lui coûte 2 150 $ par mois, lui et sa conjointe et 4 enfants. 1er juillet, il va avoir une augmentation de loyer de 175 $ par mois. Mais en ce moment, il vit un stress financier. Il mange une fois par jour pour permettre à sa famille de manger. Il travaille à temps plein. Il dit « J'ai jamais fait autant d'argent, mais j'ai jamais été aussi pauvre. » Kevin Hood, Madame la Première ministre, est assis ici, devant nous. Il était très fâché du fait que vous lui parliez de devenir propriétaire. Il ne comprenait pas. Alors, je vous donne une chance aujourd'hui, Madame la Première ministre, pour répondre à Kevin. Qu'est-ce qu'il fait dans sa situation? Je vous donne la chance de vous reprendre.
2: Et là, bon, Christine Fréchette, elle parlait des mesures qui avaient été mises en place pour sur la taxe de bienvenue, par exemple, sur les programmes que la CAQ avait mis de l'avant depuis 8 ans pour aider pour aider les citoyens.
1: Okay.
2: Et là, bon, sa réponse n'est pas une réponse. Elle énumère, puis là, je l'ai coupé parce que ça durait 5 minutes. Elle ne fait qu'énumérer des programmes de la CAQ.
3: Merci, Madame la députée. D'une part, je voudrais saluer Kevin Hood dans les galeries. Merci de sa présence et je compatis avec sa situation. Bonjour. Je compatis avec sa situation. Puis la situation de M. Hood, elle n'est pas différente de bien des Québécois. Puis c'est pour ça qu'on s'est occupé du coût de la vie depuis des années. Hein? Non pas parce qu'il y a une élection qui s'en vient, comme la députée le mentionne depuis ce matin, mais c'est bien parce que on s'en est occupé du coût de la vie au fil des dernières années, puis je vous nomme quelques-unes des mesures qu'on a adoptées là, depuis 2018. Ça représente au total 7 milliards de plus.
2: Un peu à l'énumère, un paquet de programmes qui n'ont pas rapport. Fait qu'à un moment donné, Ruba Gazelle la ramène, elle dit, ben là, vous y répondez pas. Il est ici, pouvez-vous lui dire directement ce que vous pouvez ou vous comptez faire pour lui? Puis il y a une mention que j'ai pas mis dans l'extrait, qu'elle dit, Ruba Gazelle, c'est pourquoi que depuis que la CAQ est au pouvoir, le coût des loyers, depuis 2018, a explosé sous votre gouverne.
1: Oui.
2: Ça, c'est un point que je trouve important.
1: Oui. Fait
2: que, bref, elle donne une chance de répondre une deuxième fois.
1: Oui.
2: Puis écoute bien sa réponse, ça n'a aucun maudit bon sens, ça n'a pas rapport.
3: Kevin, ce qu'il a envie d'entendre, c'est des solutions à sa situation. Il veut pas avoir les mêmes réponses et ce qui a été fait avant. Alors, on a développé de... J'aimerais juste que vous parliez, puisqu'il est là, puis il a fait l'effort de venir de Joliette ici. Donc, j'aimerais que vous lui répondiez à lui et non pas juste ce qui a été fait dans le passé puis le bilan de la CAQ. Mm-hmm. Alors, d'une part, il y a quelques jours seulement, on a annoncé qu'on convertirait 5 000 places de garderie non subventionnées en places subventionnées.
2: Là, je l'ai arrêté parce que tu comprends que ça n'a pas rapport.
1: Ça n'a pas rapport. Le pire, c'est que c'est parce que c'est des réponses aussi que Ruba Gazal ne voudrait pas entendre. Là. Les raisons pour lesquelles le loyer a augmenté, il y en a un mix de deux, puis il n'y a pas beaucoup du provincial tant que ça. Elle, ce qu'elle voudrait, là, c'est que le provincial dise on va faire des logements sociaux. Let's go, le gouvernement va construire des logements. Exact. Ça, c'est elle ce que Ruba Gazal veut entendre. La réalité, c'est deux choses. Un, en effet, il y a eu l'immigration totalement débridée de Justin Trudeau. Qui a, qui a créé un problème. Ce n'est pas le seul problème, cependant. Un autre des gros, c'est les villes qui n'ont pas laissé se développer du logement.
2: Exact. Ben moi, ce qui me dérange là-dedans, au-delà de la crise du logement, c'est la déconnexion du vrai monde. La déconnexion de la rue, la déconnexion du citoyen. T'as quelqu'un qui est là qui... Je comprends, t'as peut-être pas de solution, mais au moins, parle-y.
0: Il n'y a pas d'empathie. Ça je te rejoins...
1: Oui.
0: À 100%. Je vais faire un parallèle. Je vais faire un parallèle, puis on était ici, évidemment, en 2020, la pandémie, vous vous en souvenez, on était ici, puis on avait fait une entrevue avec Jonathan Marchand. Jonathan Marchand qui vit une toute autre situation.
2: Oui.
0: Étais-tu avec nous autres dans le temps?
1: Oui, j'étais là. Qui manifestait devant l'Assemblée nationale dans une tente, là.
0: Une cage.
1: Une cage, oui, c'est vrai.
0: 43 ans. Dystrophie musculaire. Il vit dans un CHSLD.
1: Il vivait dans un CHSLD.
0: Oui, mais tu as raison de me
1: corriger.
0: C'est juste que je vis le bas de vignette là, de l'article de l'époque là, qui date du 12 août 2020. T'sais, à l'époque, on disait ça. Il vit, dans le fond, avec du monde magané, on va le dire. C'est un mouroir. Là.
1: C'est ça.
0: Mais le gars a 43 ans. Bon.
1: Puis il a toute sa tête. Il n'y a pas... C'est l'enfer pour lui vivre entouré de personnes âgées. C'est pas son beat de vie qu'il voudrait.
0: Mais revenons-en à mon propos. Là.
1: Oui.
0: Lui, il est là, il existe. Un peu comme M. Hood.
2: Oui.
0: OK. Il s'exprime.
1: Oui.
0: On met de la pression à l'époque sur quelqu'un qui montrait pas beaucoup de cœur, comme Mme Marchand. Vous vous en souvenez de cette personne-là à l'époque?
1: Oui.
0: En 2020, c'était qui? Les Livers, vous vous en souvenez?
1: C'était quel ministre?
0: On avait réussi à la faire sortir parce qu'on te l'avait picossé. Puis d'autres médias avaient embarqué aussi. Et évidemment, les oppositions ont fait une bonne job. 418-670-9098. Une pimbèche issue du milieu culturel, télévisuel montréalais. Bien contente d'avoir fait des annonces d'épicerie dans le temps, mais une sempiternelle ministre de la Santé, ministre des aînés.
2: Pas Marguerite
1: Blais. Marguerite Blais.
0: Marguerite Blais.
1: C'est vrai.
0: Donc, on te l'avait picossé, Mme Blais, puis, non, pas Mme McCann, monsieur...
1: Non,
0: c'est Mme Blais, exactement, je m'en souviens très bien.
1: Ministre des aînés.
0: C'est ça. Puis à un moment donné, elle s'est dit, mais là, c'est de même, je vais y aller le rencontrer.
1: Ouais.
0: Elle était bête comme ses pieds. Je ne sais pas si Jonathan nous écoute actuellement, mais je suis sûr que tu te souviens de ça. Parce que c'est un moment qui a été filmé. Puis c'était bougrement gênant. Elle n'a pas scoré un but contre Mike Liott cette journée-là. Elle a scoré un but dans ses goals et pas à peu près. Elle avait l'air. C'était pire que Fréchette. Mais mettons ça dans la même catégorie. Là. Distante, froide, manque d'empathie. Mais vous savez quoi? Les machines sont tellement grosses. Je veux pas les défendre, mais qu'est-ce que vous voulez qu'ils disent? Tu sais, comme Fréchette, là, elle se lève et elle dit « OK, je vais vous payer un logement pour les 10 prochaines années.
1: Non.
0: On se cotise sur la gang de l'Assemblée nationale. » Elle, Blais, elle pouvait pas dire devant les Kodak « C'est un échec du système, je l'avoue. Puis les CHSLD, c'est tout de la merde. Puis ce qu'on vous a raconté concernant les repas au CHSLD, ils mangent tout de la merde, ils mangent de la plasticine puis du mastic. » C'est pas vrai que c'est bon, contrairement à ce que Barrette vous a dit. Hein, Barrette, puis je pense que c'était Couillard aussi qui avait embarqué là-dedans. La fameuse tournée des petits
1: pots.
0: C'est bon ça. Du foie de veau dans le blender. Là. Donc, c'est ça. Mais l'autre chose aussi. Ça, c'est un message un peu touché, mais je vais le dire parce que j'ai quand même un petit peu d'expérience. Quand même. J'ai déjà joué dans ce film-là. Moret parle de mon dossier à DPJ, parle de mes affaires, les cas personnels, là. Ça, c'est touché. C'est touché parce que les cas personnels au Québec, il y en a tellement. Manon à Gaspésie, puis Fernand à Amos, puis l'autre à Chaoui, puis Il y a tellement de monde aux prises avec des problèmes. Avec la SAC, avec le gouvernement, avec la CNESST. Hein? Y en a-tu?
2: Ça.
0: J'ouvre les lignes. CNESST a vous des problèmes. À go, on traite le ministre de manger de merde. On ouvre ça. Regarde, oublie ça. Là. C'est un déferlement de boîtes incommensurables. Ce que je pourrais livrer comme propos, très humble, c'est, M. Hood, faites attention parce que les politiciens en la matière, ce sont les pires salauds.
1: Oui.
0: Pourquoi? Parce qu'ils vont vous prendre comme une catin, puis ils vont vous agiter, puis ils vont vous utiliser pour gagner des votes. Et je pense que c'est ça qu'on est en train de faire. La petite chaleur que vous avez dans vous, là, hein, Ruba a parlé de moi, puis ça a parlé à l'Assemblée nationale, savez-vous quoi? C'est un piège. Dans le fond, savez-vous quoi? Ils se fichent de vous. Mais ils sont hypocrites. Ils vous utilisent pour gagner des votes et passer pour des bons humains. Puis je dis pas que c'est du méchant monde, dégueulasse. Je dis juste que c'est des politiciens. Un politicien, ça veut quoi? Ça veut deux affaires. Ça veut gagner le pouvoir, et une fois que ça l'a gagné, ça veut le conserver. Il y a deux affaires. Il y en a deux. C'est pas 26, là. Et par tous les moyens légaux possibles. Et ce, souvent, des moyens immoraux. Moi, je pense qu'on est dans l'immoralité soft. On va le dire comme ça, là. Mais vous savez quoi? Tous les politiciens font ça. Ben oui. En Europe, aux États-Unis, au Canada anglais, on fait ça. Puis, quelle que soit la tangente politique. « Ah, oh, à droite, sont meilleurs. » Non, non, oubliez ça. La droite, la gauche, n'existe pas, là. Dans ce schéma de pensée-là, dans ce paradigme-là, ça n'existe pas. Ne soyez pas utilisés, c'est ça que je dis. On a du cœur, on pense à vous, c'est dégueulasse. Dom l'a dit, l'histoire, c'est bien plus la ville... C'est à Joliette, ça?
2: Ouais.
0: Bon, le problème est bien plus à Joliette. Ça serait quasiment plus payant d'aller au conseil de ville de Joliette que d'aller voir Ruba Gazal, qui est fuck out, là, pour vrai. Là. Elle tire à 8%, qu'est-ce que tu veux qu'elle fasse? Elle lutte pour sa propre survie à elle. Mais ne soyez pas manipulés et instrumentalisés par les politicos. C'est juste ça que je dis. Mais vos intentions sont bonnes. C'est juste que leurs intentions, c'est juste de vous utiliser. Puis une fois qu'ils auront sorti tout le jus du citron, vous allez les rappeler dans deux semaines, ça va faire fi d'Ouda. Personne ne va vous rappeler. Vous êtes utilisés. C'est ça. C'est juste le petit commentaire que je voulais faire.
2: Place au théâtre. Aimez-vous ça, le théâtre? Parce que ça prend du théâtre, hein? Surtout quand tu viens d'être élu comme première ministre, que tu dois essayer de remporter la prochaine élection. Et quel est le projet au Québec qui a besoin qu'on mette sur le stage puis qu'on mette des beaux spotlights, des belles lumières? Oui,
0: okay.
2: Mais non.
1: C'était pas ça.
2: Le projet actuellement qui coûte une fortune et qui doit absolument recevoir des fleurs puis dire que ça marche bien... Dossier santé numérique.
1: Oui.
2: Christine Fréchette est sur TikTok et elle rencontre quelqu'un qui travaille dans le monde de la santé qui utilise le dossier santé numérique. Puis Christy, ça fonctionne donc bien. C'est du théâtre.
4: Alors, on vient en fait voir comment ça se passe sur le terrain au niveau de l'utilisation de dossier santé numérique. Ça a été un gros jalon, une grosse étape qu'on a traversée au cours de la présente semaine. Mais je veux voir sur le terrain comment ça change le quotidien de votre personnel, de vos utilisateurs, de vos patients.
5: Disons qu'on rentre sur le dossier de quelqu'un, bien, on peut avoir des listes de tâches qui sont ici.
4: Donc, vous avez ce que vous avez fait, ce qui est à faire en ce moment, puis ce qui s'en vient plus tard en journée.
5: Ce qui peut être bien aussi qu'on n'avait pas avant, c'est que on peut scanner, on peut utiliser ça comme ça. On rentre dans une chambre, ils ont des codes QR dans les armoires. Fait que tu ouvres l'armoire, tu peux scanner la personne. Fait que tu arrives tout de suite sur ses informations à elle.
4: Sur le dossier, OK.
5: Fait que si tu connais pas la résidente puis tu veux quand même aider un collègue, ben, tu peux aller le scanner puis tu peux avoir les informations.
0: Du pur
5: si un physiothérapeute, par exemple, qui veut vous transmettre une information, est-ce que ça passe par le DSM? Est-ce que vous communiquez entre vous?
4: Il peut t'envoyer un message comme, disons, la madame avant marchait.
1: Ah, c'était le fait dessus, là, c'est assez.
2: Je comprends que moi, j'ai laissé tel quel.
1: Moi, à seconde, en fait, où...
0: C'est Dubé qui visite des urgences.
1: Oui, exactement. Et à seconde où vous avez empêché des gens de critiquer le dossier santé numérique.
0: Oui.
1: Parce que ça aussi, il y avait des mots carrément qui étaient interdits, puis on va surveiller tes emails, et etc.
0: Dans toi, ministère, c'est ça, Dom.
1: Non, à partir de ce moment-là, là, je m'excuse, mais vous avez plus de crédibilité à essayer de faire des vidéos de même. Là. On le sait que c'est tout stagé.
2: Ben oui.
0: C'est tout stagé, les gars!
2: Ben oui!
0: Tout!
2: C'était...
0: Arrêtez! Pas juste ça, tout est stagé! Puis elle a... elle connaissait pas la réplique de la pièce de théâtre sur la dette.
2: Elle a pogné pas le
0: ça, la chaîne a débarqué à ce moment-là.
6: C'est ça.
0: Mais tout, la rangée des céréales. D'ailleurs, Girard qui se fait pogner, a envoyé un email, servir de bord. Il dit, ben non, vous n'avez pas compris, je l'adore, Christine est très bonne. Quand elle a pas su la dette, lui est allé dire hier aux journalistes, non, elle est très bonne, la première ministre. Il a dit ça.
1: Et elle
0: c'est
1: était...
0: du mauvais théâtre du début à la fin.
1: Elle était justement comme une actrice au théâtre qui oublie ses lignes, qui était comme, c'est quoi ma ligne?
2: Elle avait pas de souffleur.
1: C'est quoi ma ligne? C'est quoi ma ligne?
0: Bon point du journaliste.
1: Sérieusement, elle était vraiment le même autour, là. Ouais.
0: C'est journaliste de TVA qui a fait le reportage, je sais pas si c'est La Forêt ou d'autres, mais j'ai aimé juste la phrase, parce qu'ils ont montré les hauts fonctionnaires, et les hauts fonctionnaires ont refusé de l'aider.
1: Oh!
0: Ça, retenez ça, là.
1: Ça veut dire quelque chose, là.
0: Puis ils ont montré...
1: Ah ouais, patine.
0: C'est le seul reportage où on voit ça sous cet angle-là. Je trouvais ça super bon. Ils ont zoomé in sur les fonctionnaires des finances qui étaient assis les deux mains sur les cuisses à regarder en avant.
1: Oui.
0: C'est un genre de gros mange la mer,
1: oui,
0: mais en silence. Là,
1: on t'aidera pas.
0: On t'aidera pas. Hey, ça, je trouvais ça saucé. Ça veut dire quoi? Ça veut dire que... on peut pas généraliser, là. Mais il y a beaucoup, on va le dire comme ça, il y a beaucoup d'agents dans la haute fonction publique qui veulent que la CAQ débarrasse. C'est ça que ça veut dire. C'est du rope-a-dope, c'est du garde. Moi, je me croise les doigts, moi, je reste d'un câble, je me ferme les yeux. J'attends. J'attends que le combat finisse, j'attends que ça finisse. Mais savez-vous quoi? Ça se peut que Mme Fréchette soit élue.
2: Ben oui, ça se peut.
0: Ça se peut très bien. Parce que les Jacques et Louise et les autres vont adorer ça.
2: Eh bonne!
0: 3,5 millions de Québécois qui auront un chèque.
1: Oui.
0: Ah, boum!
1: Oui. Un
0: chèque 100 piastres.
1: T'aimes ça, un chèque?
2: Eh oui, eh bonne! Elle a l'air d'aimer ça.
0: La journée où ça va arriver, les livreurs du Saint-Hubert vont pouvoir se payer des chalets cash avec le type. Je délire. Là, je fais de la caricature verbale. Mais il va y avoir des bons types, ça, je veux dire.
2: Oh, oui.
0: Non, le Saint-Hubert, ça va livrer tout à l'heure, là. Ben non, Morin, t'es donc même malhonnête. Ça sera des 100 $ qui seront épargnés pour la pérennité, les études. Ça va aller dans le fonds d'études, hein, Nick?
2: Ah oh, oui, hein? Absolument.
0: Le 100 $ va être envoyé par la CAQ, là,
2: oh, oui.
0: Au célibataire, là.
2: Tout d'un réel dans le fonds d'études.
0: Oui, ça n'y aura pas à Planète X.
2: Ben jamais.
0: Puis Saint-Hubert.
2: Ben Saint-Hubert, au lieu pas, de prendre le choix du chef, ça se peut que tu cales le poulet complet.
0: Une bière à la Bourges. Une bière à la Bourges.
2: Oh, c'est tentant.
0: T'as-tu déjà chanté, là, à la Bourges?
2: Non. C'est tentant.
0: Encore. OK.
2: Ça me tente. Sortons du Québec un peu en bonus, la chaleur française. Il y a une chroniqueuse que j'ai découvert cette semaine en écoutant des médias français, entre autres Radio Monte-Carlo. Et dans l'émission qui s'appelle
0: sont saucés,
2: Estelle Midi. Il y a Juliette Brien, ou Briennes, en tout cas, je l'aime bien, elle est pas morée à 40, comme on dit.
0: Oui.
2: Et là, elle parle de la chaleur, puis elle dit, là, c'est parce que gérez donc vos corps, là, tu sais, on veut empêcher tout le monde de faire du sport.
0: Mon corps, mon choix?
2: À peu près ça.
7: Non, mais on peut faire du sport en plein soleil, en fait. Je suis désolée, comme on peut travailler en plein soleil, effectivement. Il faut être responsable. Effectivement, comme tu dis...
8: Enfin, si t'es masseuse.
7: Mais non, tu dis que c'est pas que si vous choquez, c'est pas le marathon. En fait, t'es pas là pour faire des performances. Peut-être que tu peux courir tranquillement. Tu peux essayer de trouver un coin d'ombre. Tu peux boire énormément d'eau.
8: Pour courir sous un coin d'ombre, c'est pas facile, à part faire un tour d'arrière.
7: Mais je ne supporte plus cette infantilisation. Je déteste ça, quoi. Buvez de l'eau, mettez de la crème, faites pas de sport. Mais je vous emmerde. Enfin, c'est clair ou bien. Je peux pas le dire autrement, en fait. J'ai fait un métier avant tout ça qui était dans la restauration. Et j'ai fait beaucoup de saisons d'été, notamment à Ibiza, etc., dans des endroits où il faisait 35 degrés. Et j'étais en terrasse et j'étais en uniforme. Il faisait terriblement chaud. C'est exactement comme faire du sport. Hein, parce qu'on porte des assiettes, on court partout, etc. Bon, bah, effectivement, j'ai adapté. J'ai bu énormément d'eau. On se couvrait la tête. Enfin, on faisait en sorte de pouvoir le faire. Mais j'en suis pas morte, en fait. Donc, écoutez votre corps.
8: Encore
7: vous,
8: heureux.
7: Mais non, mais vous êtes adulte. Écoutez votre corps. Ne vous laissez pas dicter votre comportement par l'État.
8: Mais oui, mais.
1: Vous emmerde.
2: Ah oui, c'est pas bon. Puis un autre extrait, il est peut-être un peu plus long. On le coupera si. Où elle parle. De la discrimination positive envers, par exemple, les hommes dans le milieu de travail. Elle parle d'égalité. L'égalité entre les hommes et les femmes, entre les salaires. Et elle est complètement à l'envers du narratif. Elle a dit, si moi je suis sur ce plateau-ci, C'est parce que, justement, vous vouliez plus de femmes. Il y a peut-être des hommes qui sont meilleurs que moi.
1: Wow.
8: Juliette Briens, est-ce qu'il faut à un moment qu'on voit, nous les femmes, le verre à moitié plein plutôt que le verre à moitié vide, ou est-ce qu'on a raison de continuer à se battre?
7: Le verre complètement plein même, hein, j'ai envie de dire. Hein. Moi, j'ai les mêmes droits que les hommes dans ce pays. Hein. Je me considère lésée en aucun point. J'aimerais juste en fait qu'on arrête le ouin-ouin de bonne femme. Parce que c'est exactement
8: ce
7: que c'est. Déjà, très bonne explication de la part de Rémi. Très honnête pour une fois, parce que ça fait 10 ans que tous les ans, à la journée de la femme, les médias nous ressortent
8: l'histoire.
7: Ah non, Emmanuel.
8: C'est la journée internationale du droit des femmes.
7: Mais je m'en fous.
8: Mais c'est pas, je m'en fous, c'est hyper important.
7: Ça devrait être la journée de la femme.
8: Vous allez pas vous échapper toutes les deux.
7: Si, me laisse finir.
1: Calmez-vous.
8: Dis les bons mots quand même.
7: Je m'en fiche de cette journée.
8: Arrête, d'accord.
0: Je m'en
7: reconnais pas, moi.
0: J'adore ça. C'est cette semaine.
2: Oui,
0: RMC, donc, est une radio. C'est pas tout à fait pareil comme Sud Radio. Sud Radio, c'est plus débat, c'est de droite aussi. Mais RMC, la fin de semaine, si vous écoutez ça, c'est du rugby ou du foot.
1: OK.
0: C'est très sport, la fin de semaine. Mais c'est pissant, là. C'est pissant. C'est vraiment très, très
2: vraiment
0: bon.
2: Très bonne.
0: J'adore. Y va-tu avec du cinéma?
1: Ben oui.
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1: C'est une grosse semaine, puis on est parti pour une couple de grosses semaines qui s'en vient. Là, ça va même être un crescendo. Là, la grosse sortie aujourd'hui, c'est Pressure, Pression. C'est avec Brendan Fraser, entre autres, mais aussi, je vais juste vous noter dans quoi il jouait, puis vous allez le replacer tout de suite, là, Damien Lewis. Le roux qui jouait dans Homeland et qui a joué dans Billion.
0: Ben oui, es-tu bon, lui?
1: Il est foutument bon. Je l'adore. Puis Brendan Fraser fait un retour depuis quelques années puis il est excellent, lui aussi. Histoire de la Deuxième Guerre mondiale.
0: Oui.
1: Débarquement de Normandie, en fait, pour être plus exact. Ouais. Les journées et semaines avant le débarquement de Normandie, on est en train de prévoir le débarquement. Puis là, il y a une question de météo. Puis, toutes les images qu'on a déjà vues de débarquement de Normandie, il fait pas beau soleil, là. On s'entend, là, il pleut, c'est de la merde. Mais là, tu sais, il annonçait une grosse tempête. À cause de ça, on se disait, c'est parce que là, juste ça, ça pourrait scraper notre plan. On le fait-tu pareil? On y va-tu? On y va-tu pas? Ce genre de trailer. Puis écoute, c'est quand même pas si long que ça. Ça dure 1h40, là. Donc, c'est intense. C'est pas un film d'histoire qui dure 2 heures, quasiment 3 heures, là. Non, c'est plus rapide que ça. Puis, avec des bons acteurs, je pense que ça peut être une excellente sortie cinéma. Donc, pour cette semaine. Puis, l'autre sortie...
0: Ça m'intéresse, ça. The Untold Story of the D-Day. Donc, l'histoire, l'envers du décor.
1: L'envers du décor, c'est ça. Des coulisses, la préparation. Il y a le côté militaire, mais là, t'as la gang de scientifiques qui sont là, qui checkent les maps de météo puis qui disent, je suis pas sûr, ça serait peut-être pas une bonne idée d'y aller cette journée-là.
0: C'est sûr, je vais au cinéma tantôt.
1: Ouais. L'autre, Backrooms. Là, j'ai pas de gros noms d'acteurs à vous sortir pour ce film-là nécessairement.
0: C'est horreur, l'image.
1: Oui, ben c'est horreur quand même. Tu sais, écoute, puis ça part de rien, mais c'est une gang qui font. C'est un studio qui fait des films de ce genre-là, puis souvent c'est des hits quand même. Là, ça coûte pas trop cher à faire, mais c'est des hits. C'est une espèce d'entrepôt. Puis à un moment donné, il y a quelqu'un qui trouve une espèce de pièce cachée dans le fond. Mais la pièce cachée dans le fond ouvre sur un autre entrepôt quasiment, là, avec des salles où il y a des choses bizarres qu'ils comprennent pas trop, puis ils se mettent à aller explorer. Puis de ce qu'on comprend, ben, allez, ça va mal, là. Mais tu sais, ça prend du temps avant qu'ils se rendent compte pourquoi ça vire mal, là. En gros, c'est ce qu'on comprend par les bandes-annonces, là.
0: Moi, j'aime ça. Les films d'horreur, j'aime ça. Mais des fois, je me bouche les oreilles, puis des fois, je me mets le manteau sur la tête.
2: Ah oui?
0: Je sais pas. Oh, ouais, je sais ça. Mais tu sais, je me dis, présente-moi le même film, mais avec du dance. Tu sais, change complètement. Okay.
2: La musique.
0: Ça marche plus, là. Donc, c'est la musique qui est clé
2: tout le temps.
0: Avec un violon qui fausse,
2: crescendo.
0: Le piano qui fausse.
1: Mais là, rapidement.
2: What is love? Moins peur.
0: Ouais, mettons. On va l'essayer à un moment donné.
1: Oh, c'est sûr que la drame sonore a son importance.
0: Avec Hathaway.
1: Mais les deux prochaines semaines, là. C'est big.
2: Hey, le nouveau Spielberg. Hein? Le jour de la révélation.
1: Je te reviens. Ça, c'est dans 2 semaines. Ouais. Mais attends, je vais par ordre, OK? La semaine prochaine, bon, t'as les maîtres de l'univers, Master of Universe, E-Man. Tu sais, pour ça.

0: gars qui, tu sais, qui a un petit band qui fait des shows comme Nick, admettons, là, tu sais, pour des mariages, des affaires de même,
1: oui,
0: mais qui compose aussi des tunes sur le side. Et un moment donné, il tombe sur déjà cette méga vedette-là, qui est jouée par Nick Jonas, puis ils se mettent à composer ensemble, puis ils donnent des... Puis là, je sais pas comment ça se passe, mais dans l'histoire de ce qu'on comprend, il y a les deux chicanes, peu importe, s'en vont chacun de leur bord. Puis là, un an, deux ans plus tard, lui, il est encore le gars qui joue dans des petits bands, là. Puis, tu sais, il y a de la misère à arriver, je pense à Blond, là, laissé, peu importe. Puis il entend la radio. Fuck, c'est ma toune,
1: ouais,
0: ça.
1: Oui, il s'est fait voler.
0: Ben oui.
1: L'autre. Il s'est fait voler par qui?
0: Ben, par Nick
1: par
0: Jonas.
1: Son ancien comparse.
0: Ouais, son ancien comparse. Ouais. Qui déjà était une vedette, mais là, qui en plus utilise son vedettariat, mais avec la toune de l'autre, sans y donner du crédit. Lui, il veut poursuivre, mais c'est un no-name qui essaie de poursuivre une vedette. Fait que là, t'as tout ça, mais ça a l'air bon, sérieusement. Puis Paul Rudd est excellent, là. Donc, il y a ça. Et dans deux.
1: L'accordeur, ça te dit quelque chose, ça? C'est un trailer, l'accordeur avec Léo Woodall. C'est un gars qui essaie d'ouvrir un coffre-fort. C'est ça l'image, là? Je sais pas si t'as ça dans ta liste. L'accordeur de Tuner.
0: J'ai pas ça. OK, ouais, ben, il est présentement... Mais okay. Je peux pas t'en parler. Mais il est présentement au clap.
1: Okay. C'est déjà
0: aujourd'hui
1: là.
0: Que ça. Ouais, il est déjà
1: c'est
0: là.
1: C'est déjà là, c'est
0: exact.
1: Bon.
0: Il joue déjà. Dans deux semaines, là, en effet, je crois que ça va être une des grosses sorties de l'été, là.
2: Je vais aller voir ce film.
0: Ils ont sorti une autre bande-annonce hier, ouais, justement. Puis juste dire en même temps que c'est la même fin de semaine que film de peur, là. Le nouveau film de peur avec les Wayans, là, donc les parodies des Scream et tout ça. Là.
1: Oh, oui.
0: Donc ils en refont un autre. Oh, oui. Oui, puis ils sont revenus avec la vieille gang parce que maintenant, ils avaient tassé les Wayans, puis là, ils ramènent. Donc ça a l'air bon, mais je pense qu'ils vont se faire quand même dépassé par le film de Spielberg. Emily Blunt qui joue là-dedans, entre autres, Colin Firth.
2: Ça a l'air bon.
0: Ça a l'air foutument bon. Puis là, les dernières images, il va y avoir de l'extraterrestre là-dedans. Là.
2: Ben ça, oui,
0: on va en voir. Parce que là, c'est ça l'histoire. C'est
2: la
0: que
2: révélation.
0: On révèle à la planète que non, on a déjà eu des contacts avec les extraterrestres. Puis là, c'est vrai. Tu sais, ce que le gouvernement a voulu nous cacher pendant des années, là, ça sort grand
2: public. Je pense que même ça, ce que je comprends, c'est qu'ils vivent parmi nous, vous le savez pas, là.
0: C'est ça. Oui, c'est ce que je comprends aussi, là.
1: Quand c'est écrit Spielberg, en gros...
0: Puis Spielberg est extraterrestre, il l'a fait quelques fois. Puis ouais, là, c'est
1: une histoire de lui.
0: Oui, oui.
1: Une histoire de Spielberg, réalisée par Spielberg.
0: Oui. Puis là, c'est un petit peu l'aboutissement, justement, de E.T., etc. Ouais, là, ouais. C'est encore un autre film d'extraterrestre, parce que ça a toujours été une de ses passions, là. Mais là, il est carrément à dire... Hey, qu'est-ce qui arrive, justement, si on se rend compte que c'est le cas? Puis lui, il tripe, là. Il trouve que c'est positif, là. Donc, j'ai hâte de voir ce film-là, sérieusement. Je crois que ça va être un des
1: hits. La semaine prochaine, les gars?
0: Deux semaines.
1: C'est beau.
0: 12 juin, c'est là que ça sort. Je sais pas, je vais aller ce soir-là, mais il y a des chances, là. Okay. J'ai même pas le combien de temps ça dure, mais c'est ça. Ça va être une des grosses sorties, puis il y en a d'autres qui s'en viennent, là. Mais pour le moment, on reste juste aux deux prochaines semaines. Juste ça, on a du stock à aller voir au cinéma en masse. Donc, c'est au clap que ça se passe. Hey, c'est vrai, oui, tant qu'à y être. Par exemple, je te parle de deux autres choses. Un qui s'en vient dans quelques jours sur c'est-tu Netflix? En tout cas, c'est sur les... Je pense que c'est Netflix. In the End of Dante. Film de Martin Scorsese. Scorsese sort des films pour Netflix. Bon, oui. C'est pas son premier.
1: C'est en noir et blanc parce que le feature, je l'ai
0: vu en
1: noir
0: et blanc. Il y a des bouts en... De ce que je comprends, c'est une genre de fresque historique. Donc, il y a des bouts en noir et blanc, okay, puis il y a des bouts qui sont pas en noir et blanc. Écoute, Al Pacino joue là-dedans, Gerard Butler, t'as Jason Momoa, t'as Gal Gadot qui est là-dedans. Il y en a au moins un que j'oublie, maudite merde. En tout cas, même Scorsese fait un caméo à un moment donné, là. Le casting a l'air extraordinaire. Le film, moi, je trouve qu'il a l'air bon. Il est mal coté présentement sur IMDb. Je comprends pas pourquoi. Mais, tu sais, vraiment fresque historique. Ça se pourrait. J'ai pas regardé combien de temps
1: il
0: dure.
1: Netflix seulement.
0: Juste Netflix. Et l'autre qui est déjà sorti plus tôt cette semaine, c'est sur Prime, Spider-Noir. Donc, c'est un autre spinner de Spider-Man.
1: Ça a l'air vraiment bon. Puis
0: tu peux le voir.
1: Différent. Peter Parker est pas là-dedans.
0: Non. C'est avec Nicolas Cage. Oui. Donc, c'est une des versions, t'es dans le Spider-Verse, là. Finalement, là, c'est une des versions de Spider-Man. Et, donc, tu sais, là, c'est plus comme les films noirs, finalement.
1: Oui.
0: Et t'as deux manières d'écouter le film. Soit en noir et blanc.
1: Oui, je le sais.
0: Soit en genre de couleur, style années 70,
1: ouais,
0: là. Je sais pas trop,
1: ça,
0: là.
1: J'aime bien ça.
0: Puis au début, j'étais comme, alors, je vais l'écouter en noir et blanc. Mais c'est-tu quoi? Même en couleur, ça a l'air bon. Ouais. Ça a l'air, tu sais, ils ont donné une twist. Ça a l'air bon, puis c'est déjà sorti, ça. Vous pouvez l'écouter présentement, donc sur Prime.

0: Donc, moi, une chance que je vienne de finir Shameless, là, finalement. Là, j'ai fini toutes les saisons de Shameless. Ça finit, c'est extraordinaire jusqu'à la fin, comme série. Mais là, je vais m'embarquer sur une couple de films, là, puis aller au cinéma aussi.
1: Comment est perçu Jack Ryan? Avez-vous écouté, avez-vous regardé la dernière mouture de Jack Ryan?
0: Mais ça aussi, je veux l'écouter.
1: Mais moi, je veux savoir le score des auditeurs.
0: Oui.
1: Il y en a qui disent que c'est moins bon. Moi, j'ai regardé la première saison. La deuxième, je l'ai commencé. Puis ça m'a pas accroché. Je vais pas regarder au complet la deuxième saison. Ça, c'est la troisième. Jack Ryan, on y va ou on y va pas? C'est en vedette. Ah, oh, les algorithmes, les méchants algorithmes montrent Jack Ryan à tout bout de champ quand j'allume Prime. Donc, voilà. Ben, les méchants algorithmes. Spider-Noir, c'est bon.
0: Oui, c'est là qu'il dit ça, en effet.
1: OK, parfait. On plonge avec les posts.
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1: Hey, je suis commandité. C'est gros. 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
1: Morée Life Post. Ben oui, je vais présenter le show en version vidéo sur René Lévesque et je m'enferge d'un pancarte d'un cône orange. C'est juste drôle. C'est pour montrer finalement que ça n'a pas de sincère de bon sens. Je fais ça ce matin. J'ai les yeux un peu poqués, mais vous comprendrez que c'est vendredi et pour un morning man, si je parlais poqué, je suis un fraudeur.
4: Quelque chose, oui.
1: Aïe, je fais pas du télétravail. Autrement dit, on se présente à job. Grande Allée Ouest en passant. 1134 Grande Allée Ouest pour les gens qui veulent venir nous porter des viennoiseries.
4: C'est tout est accepté.
1: N'importe quoi.
4: Oui.
1: Parlant de bouffe, les carnés voyagent et pas à peu près. J'ai pris l'article d'hier dans le National Post dont tu avais brièvement parlé.
0: Oui.
1: Le vin cher et le bœuf braisé et tout le kit et le beurre de luxe.
0: Oui, du beurre
1: des,
0: de luxe.
1: De la Fédération canadienne des payeurs de taxes. Puis je suis allé chercher des documents, mais les vrais documents qui sont pas exposés pourtant en ligne, alors que je trouve ça sexy. Mais moi, je le fais. J'ai fait des saisies d'écran, des factures de bouffe de carnet. Donc, c'est le cas de le dire. Elboza, eux autres, ils lèvent le coude pas à peu près. Il y a de la boisson. C'est des vins dont j'ai jamais entendu parler de ma vie. C'est des vins qui sont pas vendus à la SAQ, d'après moi. Si vous avez, par exemple, le Clos du Soleil Winery Capella 2022 de BC, d'après moi, il est pas là. Inniskilling, il y en a en masse, la maison Inniskilling en vend, mais le Montagu Inniskilling, moi, j'ai jamais vu ça. 2021, puis vous en avez plein, là. Vous avez un vin 2017, le Clos Jordan, puis en tout cas, puis ça, c'est la boisson.
0: Ça, mais, c'est juste sur ses vols.
1: C'est ses vols à lui. Mais regardez la facture de bouffe de l'an passé, un an jour pour jour, quand ils sont allés au Vatican. Lui, il est catholique.
0: Oui.
1: Moi aussi, je suis catholique, sauf que...
0: Oui, mais lui, un peu plus...
1: J'ai poursuivi le clergé. Fait que moi, mon histoire est compliquée.
0: Plus exacerbé,
1: les autres, ils
0: mettons.
1: M'ont donné de l'argent. Ben, Ils ont donné de l'argent à 150 victimes d'agression sexuelle, surtout. Là. Donc, moi, c'est à l'envers. Tu sais, comprends-tu? Mais lui, le clergé, là, il est allé les voir et il a payé avec sa femme. Il y avait d'autres personnes à bord, là, un aréopage militaire, qu'en sais-je. Et il y a du stock. Puis... Il y a 32 pages. Tu sais, je peux pas vous faire la liste, là, mais chicken breast, lasagne with beef, crème brûlée, oh, crème brûlée, veal escalope, il y a du stock. Hey, juste Henri Basmati, il y en a pour 384 euros. Que, d'après moi, je sais pas s'il y en a qui ont fait une bataille dans les riz.
0: Ben oui, c'est ça. Là. Ils se sont baignés dedans. Là.
4: C'est
0: ouais.
4: Du très bon riz.
1: Ouais. C'est ce qu'ils disent, hein?
4: Pas le même.
1: Dessert for pilot, 27 euros. Hein, mange la marde. Hein, c'est ça pareil. Hein? Ben, non, mais c'est parce que t'as des gros montants, puis là, j'accroche sur le petit montant. Moi, je regarde souvent les sondages à l'envers ou les factures à l'envers. Moi, c'est le petit montant qui m'intéresse. Mais le plus petit montant, c'est le dessert pour le pilote.
4: 25$.
1: Salade pour le pilote, 39 euros. Dessert pour le pilote, 27 euros. Mange la marde, puis on s'en va à Rome.
4: Oui.
1: Puis.
4: Tu mangeras, mais qu'on arrive.
1: Tu mangeras là-bas, rendu là-bas. Tu iras chez Pacini, puis tu vas...
4: On t'a laissé une coupe d'assiette.
1: Tu vas te rendre compte qu'il n'y a pas de Pacini à Rome, là,
4: puis,
1: mais c'est pas grave.
4: Il reste du riz.
1: Ouais, c'est ça, on va te faire des plats, comme dirait ma blonde qui aime bien ça.
0: Et comme dit un auditeur, faire des plats. C'est un catholique qui n'a pas fait de vœux de pauvreté, ça c'est clair.
1: Non, lui...
4: Non, ça y va.
0: C'est le vœu d'abondance. Là.
1: C'est peut-être l'opus dei, là. À un moment donné, ça va peut-être sortir, ça. L'opus dei avec... Il y a drôles de rencontres avec des gens qui ont des masques, je sais pas. Qui se fouettent avec des drôles de trucs. OK. Je pose la question à Will Ivers également. Je veux pas savoir pour qui vous votez, mais qui, à date, présente les meilleurs candidats? J'ai pas la réponse, mais... À date, aujourd'hui, là, à date, me semble que le PCQ mérite de mettre la viande. J'ai hâte que ça déboule, puis que ça met... À date. Mais il est de bonne heure aussi, là, on n'est même pas en juin. L'élection, c'est à l'Halloween.
0: Oui.
1: Il va y avoir des citrouilles sur ces balcons quand on va aller voter, là.
0: Oui.
1: Fait que je dis juste ça comme ça, c'est une question qui n'a pas d'impact comme tel, mais on commence quand même à parler de l'élection. Il n'y a pas de plan pour l'abaissement du tablier du pont de Québec. Moi, mais ça, il n'y a pas de plan pour désigner à Montmagny. Tu sais, je vais vous en faire une nouvelle. Là, j'en fais d'autres nouvelles. Il n'y a pas de plan pour un combat de UFC sur les terrains de Saint-Jean-Eudes. Il n'y en a pas. Il n'y a pas de plan de décollage de fusées SpaceX également à Portneuf. Il n'y en a pas.
0: Non.
1: Donc, c'est tout à fait démenti. Je tenais à vous le dire.
0: Ben, tant qu'il n'y en a pas de
1: faux. L'article cette rumeur-là, qui n'a jamais été discuté d'ailleurs, est complètement fausse. Non, mais puis je ramène les gens sur un article de novembre 2024 qui statuait de manière très claire que de remplacer le tablier du pont de la structure, ça serait trop lourd de 25 à 30 %.
0: Pas remplacer, l'ABC.
1: L'ABC, pardon. Oui. L'ABC, ça serait trop lourd. Si tu l'abaisses, tu le remplaces aussi.
0: Ouais, t'as pas joué aussi, là.
1: C'est ça. Mais l'abaisser et le remplacer, c'est trop lourd pour grand maman. Oh, je viens de genrer le pont. C'est-tu correct, ma tante, grand maman? Moi, je pense que je me ferai pas poursuivre, c'est correct. Mais grand maman, tu peux pas y redonner une nouvelle poitrine. OK? C'est mais ça que ça veut dire.
0: Mais juste
1: humblement.
0: Mais juste qu'ils disent.
1: Nick.
0: Juste qu'ils disent, on est en train de l'évaluer, juste ça, ça fait peur, là. En fait, on perd notre temps, c'est surtout ça,
1: là. Pas ça, c'est une pièce de théâtre.
0: Ouais,
1: ils
0: comprends.
1: Disent n'importe quoi. Parce que c'est enfermé dans sa,
0: oui.
1: dans sa promesse.
0: Oui. La septième voie sur le pont La Porte.
1: Ben, c'est ça. C'est donc, tu vois bien que ça n'a pas d'allure. Je reviens brièvement sur l'histoire de ma tante Christine, là. Ça, j'en ai parlé. Les réactions quant au décès de Claude Lemieux,
0: ouais.
1: J'en ai parlé, puis là, je mets des saisies d'écran sur TMZ. Pas ça déborde, là, partout. Même TMZ, moi, je trouve ça whack. Les réactions, vraiment, là. Je mets une photo, effectivement, de son fils Brandon,
0: ouais.
1: Qui a eu quand même une belle carrière, là. Il a joué dans la Ligue nationale, et là, il joue en Europe. Et là, ben, il rend hommage sur Insta. Je mets ce qui semble être, dit-on, la dernière photo. C'est la dernière photo de la dernière soirée où on l'a vu. Là. Je l'aime, cette photo-là. C'est pour ça que je l'ai mise. Puis avec deux gars qui étaient des toughs et des vrais. Sergio Momesso, ancien cataract de Shawi, qui joue les Canucks aussi, que j'ai vu jouer à Vancouver. Sergio Momesso qui était là avec Chris Nyland. Chris Nyland qu'on adore, qui a l'air en shape encore. Chris, on peut-tu l'habiller à soir, Chris Nyland, brosser un peu de marde? On peut-tu l'habiller et dire tu vas brasser? Comment c'est Zvezhnikov là, qui s'appelle là, le bar? Chris Nyland à soir, way to go. Un contrat d'un match. Ça ferait bien?
0: Ça ferait, on a besoin.
1: Claude... Tu montes un genre de top five. Okay. Nyland, tu rembarques Jack Eye.
0: On ramène Lilo Delaine.
1: Lilo Delaine. Tu te montes un top five.
0: Ouais.
1: Pour commencer la game, hein? On a un message à passer à soir.
0: Oui.
1: Let's go. Ça fait pas mal le tour. Puis je parle des talibans aussi. C'est quand même dégueulasse, mais c'était en une du New York Times cette semaine. On n'en parle plus parce que il y a deux choses qui opèrent avec l'islam. Là. C'est soit qu'on a peur, on n'en parle pas, puis on fait semblant que ça n'existe pas. Là. Alors qu'il y a eu des massacres d'animaux et pas à peu près cette semaine. Moi, je trouve ça dégueulasse. C'est mon opinion. L'histoire du halal, je trouve ça... retardé, dégueulasse. C'est mon opinion, je le dis. Donc, on a peur. Oh non, faut pas en parler. Mais de l'autre, c'est comme si on était engourdi quand on en parle. L'histoire des talibans, c'est arrivé cette semaine où on a voté une loi en Afghanistan qui autorise le mariage des enfants de 9 ans. Dès 9 ans,
0: Amen.
1: Tu as la puberté et les pères et les grands-pères ont l'autorité de marier leurs mineurs. Et une fille mariée de force avant la puberté ne peut généralement pas divorcer facilement si le mari s'y oppose. Alors, regardez, c'est totalement dingue ce qui se passe. Je trouve que la dénonciation n'est pas vigoureuse. On est comme entré là-dedans dans un genre de... Oh ouais, si on dénonce trop, on voit des menaces, comme la madame qui se présente PQ à Laval. Moi, je pense qu'il faut dénoncer ces folies-là. Ceux qui maganent nos femmes, qui les voilent de force, maganent nos filles, maganent les animaux. Moi, je pense qu'ils méritent d'être dénoncés. On va faire la pause à 7h26. Et c'est Frank au retour à Radio X.
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9: Ouais, 9h58. Bienvenue à Couture dans le mid. Deux grosses heures bien tassées jusqu'à midi. Beaucoup d'actualité aujourd'hui encore et ça va vite, Nick, hein, la vie.
4: Oui.
9: Ça tient des fois à pas grand-chose non plus, là.
4: En effet.
9: Claude c'est... Lemieux. Claude Lemieux.
4: Quelle histoire triste, quelle nouvelle.
9: On n'a pas tous les détails. Puis évidemment, là, bon, c'est la vie privée. On sait qu'il s'est enlevé la vie, donc c'est un suicide. Et bon, ben, sympathie à la famille, à tous les gens qui l'ont côtoyé. Moi, je ne l'ai pas côtoyé personnellement. On disait que c'était un homme quand même qui était très réservé. C'était pas un exubérant, hein, Claude Lemieux, dans la vie de tous les jours. Là. Tu le voyais, tu sais, sa glace, il était exubérant. Là. C'est un joueur de hockey exceptionnel. C'est un joueur de hockey d'une série éliminatoire. C'est un. Vous l'avez vu aller, là, que le Canadien, avec les Devils, avec l'Avalanche. Mais dans la vie de tous les jours, ben là, écoute, on a toutes nos histoires, on a tous nos problèmes. Est-ce qu'on va peut-être savoir qu'à un moment donné, c'était peut-être des histoires de commotion cérébrale aussi? Peut-être, là. Parce qu'on a vu ça arriver, des joueurs de hockey.
4: C'était soudain.
9: Tu sais, des espèces de fin de vie abrupte. Puis après ouais. Ça, on s'aperçoit que, tu sais, les commotions cérébrales, pour certains joueurs, là, ça a pris du temps avant qu'on commence à s'intéresser à ça.
4: Puis, tu sais, la ligne du temps aussi dans cette histoire-là, qui est quand même particulière, parce qu'il a porté le flambeau au Centre Bell.
9: Ah, c'est capoté, ça.
4: Tu sais, la ligne du temps est quand même surprenante.
9: Mais tu sais, quand ça va pas, hein. T'as beau être auréolé, puis, tu sais, le Claude, on l'a vu, là. Tu sais, c'est quoi, c'est la semaine passée, c'est même en
4: c'est
9: début
4: lundi.
9: De semaine. Lundi. Moi, je l'ai vu aller, j'ai dit, tabarouette, Claude Lemieux, Pépé Lemieux.
4: Oui.
9: Mais il avait l'air à être correct, tu sais. On le sait pas, il y a une carapace aussi, là. T'es public de même, t'as toujours l'air correct.
4: Ben là, t'es devant 20 000 personnes aussi.
9: Exact.
4: T'essaies d'inspirer la victoire.
9: Exact. T'sais, pis on a tous nos problèmes. Fait que non, écoute, les gens qui l'ont côtoyé sont tous surpris aussi de voir que tout ça est soudain, mais on connaît pas la vie non plus. Lui, il avait une famille, il avait des... problématique. Il était agent de joueurs hein, aussi. Il représentait certains joueurs, dont le...
4: Dont le gardien de but, Anderson, qui va jouer ce soir.
9: Oui.
4: Puis ce que j'ai compris avec les gens, les intervenants de ce matin, là, dont Régent Tremblay, c'est qu'il était quand même proche de son agent, le gardien des Hurricanes.
9: Oui, oui. C'est un agent de joueurs qui était près de ses clients. Il se déplaçait beaucoup, puis il allait les voir, puis jasait avec eux autres. Ben, c'est un peu ça, là, la job d'un agent.
4: Oui,
9: oui. Il y a des agents qui sont dans le bureau, puis les autres, ils délient la distance. Il y a d'autres agents qui, eux autres, travaillent sur le terrain auprès de leurs joueurs. Donc, c'est en tout cas, regarde, c'est soudain. Et ça vient de partout, les hommages. Là. Même Donald Trump, dans un espèce de tweet...
4: Oui, j'ai lu ça ce matin.
9: Sur True Social, mais sur X aussi.
4: Il disait que la famille était...
9: Tu connaissais?
4: Oui.
9: Ouais. Peut-être ses fils. Plus?
4: Je sais pas.
9: Mais il habitait en Floride, hein. Il y avait une maison en Floride, Claude Lemieux.
4: Ouais.
9: C'est là qu'il a été retrouvé, d'ailleurs.
4: Il était dans son magasin, ouais.
9: Exact.
4: Le magasin de meubles à Palm Beach.
9: C'est ça. Fait que, regarde, à suivre. Mais ça, l'histoire des commotions cérébrales, puis de tout ça aussi, ça
4: c'est une possibilité pour l'instant.
9: Ça amène une équation là, tu sais, dans patente, parce que lui, c'est un grand sportif. Putain, je faisais des grands sportifs. Les joueurs de hockey, là, on s'intéresse plus aux commotions, mais les joueurs de hockey, là, sérieux, là. Tu sais, je regarde les protocoles dans NFL, entre autres. C'est assez rapide à cette heure. Là. Tu fais une commotion, il y a un médecin, tout de suite, il te sort de la game,
4: ouais.
9: Il t'amène sous une tente, il t'examine. Dans le cas des joueurs de hockey, il y a des gars qui se font ramasser solides puis ils restent sur le banc là. Tu sais, la boîte, le cerveau, c'est une comment t'appelles ça, ton cerveau il baigne dans un liquide. Puis quand il se fait brasser de même, ça prend des fois une semaine, deux semaines avant qu'il faut que ça se replace.
4: Mais tu sais, parlant de ça, je reviens sur l'histoire quand Slavkovski a perdu la bagarre. Puis après ça, il s'est fait frapper au centre de la glace.
9: Ouais, un match après là.
4: Moi, j'ai l'impression qu'il est encore sur les vapes de ces coups-là. Est-ce que le Canadien de Montréal a respecté le protocole?
9: Ben, je sais pas. Puis je sais pas c'est quoi le protocole dans la Ligue nationale, parce qu'on le voit pas souvent.
4: Ouais.
9: Mais souvent, un joueur se faire planter. C'est rare là, qu'on voit le joueur, mettons, sortir du banc puis s'en aller au vestiaire, puis accompagné d'un médecin qui le regarde.
4: Ouais.
9: Parce qu'ils doivent regarder les yeux puis ils doivent lui poser des questions. Tu vois pas ça sur le banc, là? C'est rare.
4: Non, ils font faire ça dans le vestiaire.
9: Oui, mais je comprends. Mais tu sais, habituellement, là, quand tu le vois à NFL, le joueur, il sort tout de suite. Ils ont pas le choix. C'est un protocole.
4: Ouais.
9: Dès qu'un joueur se fait sonner sa tête, il sort automatique.
4: Ben, il est supposé en avoir un du côté de la Ligue nationale aussi. Puis rappelle-toi, là, ça c'était contre le Lightning.
9: Ouais.
4: Slavkovski s'était fait geler au centre.
9: Ben, il s'est fait geler solide.
4: Puis il est sorti, la patinoire. Il est sorti du banc. Il est parti au vestiaire. Il est revenu en troisième, si ma mémoire est bonne.
9: OK.
4: Est-ce qu'ils ont respecté le protocole?
9: Ben là, c'est ça.
4: Parce qu'il n'est plus le même joueur non plus, là.
9: On le voit, ouais, non, on le voit clairement, là, mais il est peut-être blessé aussi à d'autres endroits au bas du corps ou du corps.
4: Peut-être.
9: Mais rapporte-toi, v'là 20 ans. La Ligue nationale. Tu sais, t'as des gars aussi, là. Ouais, c'est Bogart, qui était un goon, qui a fini aussi. Lui, ils ont étudié son cerveau. Là. La famille a donné son cerveau, je pense, à
4: l'histoire d'Eric Lindros aussi. Là.
9: Entre autres. Puis il y en a d'autres, là, des durs à cuire aussi, qui mangeaient des coups à la tête à tous les bagarres. Mais ça, Bogart, c'est un suicide, je pense. Là. Ça s'est mal terminé. Puis t'as Kordick aussi qui est mal terminé. Fait que ces gars-là, là, tu sais, souvent, ils vont y aller avec l'automédicamentation. Là. Ils vont s'automédicamenter, ils vont prendre de l'alcool, ils vont prendre toutes sortes de substances pour essayer d'enrayer les problèmes qu'ils ont eu au cerveau. Mais regarde, Claude Lemieux, Connie Smythe en plus, puis un gars qui avait des bagues de la Coupe Stanley.
4: Oui, oui. Mais tu sais, toutes tes victoires et la gloire ne règle pas tout.
9: Non, c'est ça, exactement. Ouais. Bon, on va plonger météo. Tu vois, là, on dit que vers 16h, il va y avoir de la pluie dans la région de Québec. 16h jusqu'à peut-être 22h, possibilité de pluie. Demain, ça va être correct. Très beau soleil qu'on attend. Puis dimanche, encore là, il va y avoir de la pluie. Une partie de la journée. Je regarde en début de matinée, puis après ça, en début d'après-midi. Donc, profitez-en aujourd'hui de la pluie prévue peut-être plus vers la fin d'après-midi, puis peut-être milieu d'après-midi. Mais après ça, demain, très beau. Mais après ça, dimanche, lundi, ça va être de la flotte. Puis c'est pas chaud, hein? Hier soir, là, c'est pas
4: non,
9: chaud.
4: Non, non, c'est encore le printemps. Printemps doux. Le printemps... Comment on dit ça? On est au début du printemps.
9: Ouais, mais l'an passé, le mois de mai, là, l'air clim, moi, j'ai pas encore débuté mon air clim. Là.
4: Non, moi non plus.
9: Ma clim, l'an passé, début mai, elle marchait. Là,
4: ouais.
9: Elle a commencé à marcher, puis là, il n'y a rien. Écoute, j'ouvre les fenêtres, puis il fait 10 degrés dehors.
4: Oui, oui, hier, il faisait 8.
9: Sors pas les canas, là. C'est pas le temps. Les canas, tu les laisses à chaleur du bord du bon
4: Absolument.
9: Bord.
4: Absolument.
9: De toute façon, c'est début juin. Il faut commencer à sortir nos plantes parce qu'il y a du gel au sol possible jusque-là. 5, 6 jours.
4: C'est long, là.
9: Ben oui, c'est long, c'est ça. C'est au Québec. On est de même. Voilà. Après ça, ben ceux qui suivent l'économie, ben là, on est rentré. C'est officiel. Ce matin, on a eu les chiffres pour le premier trimestre de 2026. Et le trimestre est négatif. Le trimestre 2025, le quatrième trimestre, était négatif. Donc, officiellement, le Canada est entré en récession technique ce matin.
4: Oui.
9: Au Canada, c'est long pareil. Là, on est rendu au mois de mai, fin mai. On a les chiffres de janvier, février, mars. Aux États-Unis, les chiffres sortent pas rapides. Ici, au Canada, c'est toujours long. Hein? Statcan, ils prennent le temps. Là, officiellement, on sera en récession technique. On n'invente rien. Là. C'est les termes. C'est comme ça. C'est deux trimestres négatifs consécutifs. de PIB, de croissance économique négative. Donc, hier, on avait eu un économiste de Sébastien McMahon, des agrofinanciers, nous disait que, somme toute, l'économie canadienne reste résiliente, parce que ça pourrait être pire. Là. Ça pourrait être... on a vu là des pertes d'emplois. On voit que M. Carney, qui devait arranger ça rapidement, l'économie, on a de la misère à prendre le dessus. On a des pertes d'emplois. On a eu 43 000 postes perdus au Québec au dernier mois. Là, j'ai hâte de voir pour le mois de mai. Là, on apprend qu'on est en récession technique. Voilà, fait qu'on n'invente rien autour de nous. Par contre, quand vous regardez à la bourse de Toronto va très bien. Les profits des entreprises sont là. On parle de 30 % de moyenne de profit, hausse de profit sur le premier trimestre de l'année. Donc, les entreprises qui sont là semblent faire des bonnes affaires, Nick.
4: Bon. Au moins c'est juste qu'il n'y a pas de croissance.
9: Sauf que tu saignes ton consommateur pareil. Là. Ton client, ouais. Là, à 30 % de hausse de profit, je comprends que l'inflation a peut-être joué là-dedans, là, mais il y a peut-être aussi du monde très vorace. Là. Il y a peut-être ça aussi là, dans l'équation.
4: Ça se peut.
9: Et aux États-Unis, c'est 25 % de hausse de profit sur le premier trimestre. On dit que c'est une des meilleures années en termes de rentabilité pour les entreprises. C'est pour ça que les bourses sont performent. Là. C'est parce que les ratios cours-bénéfices sont excellents. Puis on regarde ce qui s'en vient. Dans les prochains mois, prochains trimestres, ben ça va être exceptionnel. Et quand vous regardez un peu la bourse, ceux qui s'intéressent à ça, ben il y a des entrées à la bourse qui s'en viennent, des grosses entrées. En fait, la plus grosse entrée à la bourse de l'histoire, c'est SpaceX, le 12 juin. On dit que la valorisation boursière avec l'entrée en bourse, on parle de 1 800 milliards. 1 800 milliards. Là, à combien va être l'action? Là, c'est, on le sait pas trop. Là. On jongle avec ça. Certains parlent de 700-800 $ l'action. Il y en a d'autres qui disent qu'ils vont peut-être faire en sorte que si on veut avoir un buzz, ben, il faudrait que l'action soit à 100$, 150 ou 200. Là. Pas à 800$, là, parce que là, tu t'ouvres, t'ouvres la
4: ben
9: porte.
4: Là, c'est parce que c'est pas tout le monde
9: gros,
4: peut acheter. Ouais,
9: c'est ça. Ça va être des gros fonds de pension et des patentes de même.
4: Ouais.
9: Les petits, là. Puis, ce qu'on dit aussi, c'est que. On va y aller graduellement. Ce que SpaceX veut faire, c'est libérer des blocs d'actions pour pas tout inonder le marché pour que justement le stock monte rapidement, puis après ça, il s'écrase. Fait qu'on va libérer tranquillement pour qu'il y ait une demande importante, puis que l'offre réponde tranquillement à la demande. Et là, là-dedans aussi, tu as des actionnaires. Parce que SpaceX existe depuis très longtemps. Il y a eu déjà des rondes de financement. On dit que les médecins, il y a des médecins au Québec qui ont participé parce qu'eux autres, dans leur fonds de pension, ils investissaient dans des fonds d'investissement aux États-Unis. Et ces fonds d'investissement-là avaient accès en ronde de financement préliminaire à SpaceX. Ça arrive souvent. Là. C'est des fonds d'investissement privés. Les compagnies, pour se financer, avant d'aller à la bourse, vont voir des fonds d'investissement privés et disent ben, on fait une ronde, embarquez-vous. Puis si on va à la bourse un jour, ben, vous allez avoir un nombre d'actions en circulation pour vous autres. C'est ce qui est arrivé pour des médecins québécois. C'est juste qu'eux autres, ils ont accès à des fonds d'investissement. Mais il y a des stocks à la bourse. Hein? Il y a des ETF qui avaient investi dans SpaceX aussi.
4: Donc, mais SpaceX, avec les projets de Musk dans les prochaines années,
9: oui.
4: Ça peut...
9: Ben lui, c'est capoté. Parce que oui. Lui, ce qu'il dit... Tu sais, on regarde, mettons, tu regardes le prospectus de SpaceX, il y a Starlink. Starlink, c'est les satellites en basse orbite. Oui. C'est l'Internet que vous pouvez acheter. Là, les,
4: oui. Où tu peux avoir partout dans le monde.
9: Ouais. Cette division-là est rentable. Là où c'est pas rentable, c'est XAI. XAI, ben, c'est des centres de données et c'est aussi X, le site.
4: La plateforme, là. Ouais.
9: Exactement. Mais XAI, lui, largement déficitaire parce que lui, il achète, là. Il achète des microprocesseurs. Lui, il est en train de monter des centres de données. Mais ce qu'il veut faire éventuellement, c'est qu'il veut envoyer des centres de données dans l'espace. Et là, lui, il a une longueur d'avance.
4: Ce qui est très, très, très intelligent. Là.
9: Puis il est fusé. Il est fusé aussi avec...
4: Exact, c'est ça. Il a tout pour le faire. Puis, comme on l'a déjà dit, l'enjeu des centres de données, c'est l'énergie.
9: L'énergie.
4: Et le refroidissement.
9: Exact.
4: Des bâtiments.
9: Et là, lui, c'est là qu'il va aller. Mais est-ce qu'il va être capable de le faire? Là, lui, c'est dans son prospectus. Il se donne plusieurs années avant d'arriver à faire ça. Puis lui, il a une longueur d'avance, il est fusé. Tu comprends que l'autre qui va envoyer, mettons, des satellites en basse orbite avec des centres de données dans l'espace, lui, il faut qu'il paye le gars de la fusée. Il faut qu'il paye tout le monde.
4: Oui.
9: Là, lui, il est en train de monter l'architecture pour être en avant de tous ces gens-là à des coûts très bas. Fait que lui, il va pouvoir arriver à un moment donné puis charger l'hébergement de données à des clients à des coûts très bas. On comprend, là. Parce que là, l'énergie, le problème aux États-Unis, on investit beaucoup dans les centres de données, mais c'est l'énergie
4: Ben c'est ça, exactement.
9: Pour alimenter ces centres de données-là qui coûtent une fortune. Là, on parle d'énergie nucléaire. On parle de rénover des centrales nucléaires fermées. Je pense que c'est Three Miles Island qui avait eu une fuite à un moment donné à cette centrale nucléaire-là. Là, il y a des gros joueurs, notamment Facebook, Amazon, Google. Eux autres, ils achètent des vieilles centrales nucléaires abandonnées. Ils vont retaper ça, puis ça coûte moins cher que de repartir à neuf. Puis là, ben, on est là-dedans aussi. Là. Fait que c'est vrai, il y a vraiment un buzz autour de l'intelligence artificielle et de l'espace. Et ce matin, les titres de l'espace plantent à la bourse. Pourquoi? Parce que Jeff Bezos, c'est Blue Origin. Hein? Lui, il a sa division de fusées. Ben, hier, au cours des dernières heures, il y a une fusée qui a explosé. Fait que ça a refroidi tout le monde dans le monde de l'espace.
4: Ben, oui, c'est le risque avec...
9: C'est ça. C'est comme un avion. Là, tu sais, c'est
4: ben oui.
9: Une compagnie d'aviation. Oui, t'investirais-tu, Pierre, dans un Air Canada? Oui, mais quand il y a un buzz ou quand il arrive de quoi avec un avion, là, le stock plante. Là.
4: Mais encore là, SpaceX est en avance avec ses fusées qui reviennent, là, ses lanceurs qui...
9: Oui, non. Écoute, c'est lui, il révolutionne, là, carrément. Ouais. Mais lui, ce qu'il fait actuellement... Puis là, ce qu'on dit dans le prospectus, là, actuellement, il y a un lancement par quoi, là? Par 4 mois, 3 mois de SpaceX? Dans le prospectus, d'ici, je pense que c'est 15 ou 20 ans, Nick, tiens-toi, il y aurait 200 lancements par semaine.
4: Hein?
9: De fusées.
4: Parce qu'il enverrait ses centres de données?
9: Ben là, c'est ça. C'est là,
4: 200 par semaine?
9: Ouais, non, c'est ça. J'ai parlé avec un conseiller financier, puis il me disait ça. Et lui, il a étudié le prospectus, puis à un moment donné, je pense que c'est 4600 par année, ça se peut.
4: Hein?
9: Ouais, une affaire de même. Ouais. Complètement débile. Et là, lui, il va multiplier les rampes de lancement dans le monde. Parce que là, SpaceX, ils n'auront pas juste... Là, ils ont deux sites de lancement. Hein. Ils ont au Texas, puis en Floride. Et là, ils multiplieraient peut-être au Canada. On dit peut-être en Europe. Partout, il y aurait des lancements de fusées. Puis là, on irait quoi? Lui, il va aller sur Mars aussi, hein, à long terme. Long terme.
4: Ben, c'est l'objectif de la NASA aussi, avec une base lunaire. Là.
9: On va aller sur la Lune aussi. Fait que, tu sais, c'est tout ça qui est dans ben, c'est un peu misé sur long terme.
4: Du très long terme.
9: Ouais. Puis SpaceX, éventuellement, pourrait avaler Tesla. C'est aussi ce que Musk a déjà partagé comme idée. C'est-à-dire qu'avec toute la capitalisation qu'il va aller chercher avec SpaceX, il va être capable, éventuellement, de venir gober Tesla. Faut pas oublier que Elon Musk est un actionnaire important de Tesla. Fait qu'il mettra en jeu aussi ses actions de Tesla pour mettre dans SpaceX. Dans SpaceX, il va être majoritaire hein, au niveau des actions. Là, il va avoir 79% du droit votant.
4: Mm.
9: Puis je pense qu'il va avoir 42-44% de toutes les actions en circulation. Fait que lui, là, 12 juin, là, Elon Musk, sa fortune passe à au-dessus de 1000 milliards.
4: Capoté.
9: Et les autres lancements à la bourse, là, je vous parle de la bourse, c'est vendredi, là, on a du fun.
4: Oui.
9: Tu vois, il y a SpaceX, 1,8 trillion, ça fait 1800 milliards. Il y a Anthropic qui veut aller à la bourse aussi. Ça, c'est Claude.
4: Claude, lui, il marche. Lui.
9: Claude, lui, il code.
4: Claude, de le mettre en congé. Là.
9: Et là, Claude, ce qui est payant pour Anthropic, c'est que tu as un abonnement, mettons, tu as un premium, mais pour les tokens qu'il appelle, pour avoir accès à du code, ça, tu sais comment ça fonctionne, Nick?
4: Oui.
9: Il faut que tu payes des tokens.
4: Ouais, faut que tu payes un abonnement, c'est sûr.
9: Un abonnement, mais plus des jetons qui te coûtent par-dessus, là.
4: Ouais, ça dépend. Si, mettons, tu veux que ça avance vraiment vite, ouais, tes affaires,
9: dans le codage.
4: Faut que tu payes.
9: Mais c'est ça.
4: Tu payes tes tokens.
9: Et les tokens, là, ça a l'air que ça se vend à peu près, là.
4: J'ai aucun doute.
9: On dit que dans des ministères de gouvernement, les tokens, ça revole.
4: Ah oui?
9: Les dépenses revolent. On va-tu coder des affaires que les fonctionnaires font, puis qu'à un moment donné, on va liquider? Ça se pourrait.
4: Ça se peut.
9: Donc, Anthropic, ça serait un lancement à la bourse cette année. Là. On parle de 965 milliards de valorisation boursière. OpenAI, qui est en descente, eux autres, on parle de 850 milliards. OpenAI, moi, je vois plus là, ChatGPT.
4: Moi, je m'en sers. Mais tu sais, je paye pas, là.
9: Non, mais moi, j'allais là beaucoup.
4: Ouais.
9: Là, c'est Gemini de Google. Hey, sérieux, là, Gemini de Google, là, l'IA est incroyable. Là. Puis après ça, t'as Inspire Brands. Eux autres, c'est Dunkin' Donuts, entre autres.
4: Qui s'en viennent au Canada, là?
9: Oui, ils veulent se lancer à la bourse aux États-Unis. On parle de 20 milliards de valorisation boursière. Et Discord, le réseau.
4: Oui, ça, c'est très fort auprès des jeunes.
9: 15 milliards que ça vaudrait.
4: Aucun doute.
9: Fait que, eux autres, ils vendent de la pub, puis très fort.
4: Tous les jeunes sont sur Discord.
9: Les groupes de discussion.
4: Ouais.
9: On dit qu'on veut aller à la bourse là aussi. Fait que ça, c'est les prochaines entrées en bourse qui s'en viennent. Fait que je vous ai donné ma chronique économique. Non, j'ai plein d'autres.
4: Bon, ben on s'en va.
9: Fait que récession, on serait en récession technique. Voilà. Canadien, c'est ce soir?
4: Oui. Canadien 20h.
9: Donnes-tu cher à la peau du Canadien?
4: Ben, moi, je garde ma braise, là. Puis je me dis, je reviens avec mon argument, même si y en a qui disent c'est du collet rouge. Là.
9: Ouais.
4: La quatrième victoire d'une série est la plus difficile à gagner parce que l'autre équipe est dans les câbles puis est au désespoir. Elle va tout faire pour gagner ce match-là. Canadien est bon sur la route. Canadien pourrait gagner. Et là, Anderson était déjà pas très bon. Là, il était branlé aussi. Là.
9: Ouais. Le gardien de but?
4: Ouais.
9: Il était branlé.
4: Ben, l'histoire de Claude Lemieux, là.
9: Ah non, je comprends, mais là, tabarouette. Moi, le Canadien, pour moi, c'est fini, là.
4: On verra.
9: Cette équipe-là.
4: Ce que j'ai dit tôt ce matin, c'est qu'il gagne ce soir, puis il perd à Montréal.
9: Mais y a-tu des changements de trio? Parce que là, on veut savoir, Jacky va t'embarquer. Après ça, t'embarques-tu Gallagher? Moi, j'embarquerais Gallagher, là, pour créer quelque chose en avant du net. Ils vont te le défaire, là, c'est sûr, là. Il est pas gros. Les défenseurs, tu veux défenseur?
4: Mais faut que tu brasses les défenseurs de la Caroline.
9: Oui, mais c'est parce que les joueurs.
4: Si tu veux vraiment essayer de gagner, là.
9: Les joueurs du Canadien sont tous blessés, Nick. Tu peux pas brasser.
4: Je sais.
9: Ils ont des côtes cassées.
4: Moi, je pense qu'ils vont gagner là, par la peau du assoir.
9: Ah ouais?
4: Puis ils vont revenir perdre à Montréal, bon. Malheureusement.
9: Le Canadien va faire 10 millions de plus.
4: Tout est une question d'argent, Pierre.
9: Avec un match à domicile, voilà. Capitale aussi, hein? La saison des Capitales est lancée.
4: Oui.
9: Elle a commencé, c'est mardi soir, il mouillait, tout ça. Fait que les Capitales aussi, là, il va y avoir du baseball, c'est parti. Je regardais hier les Blue Jays. Les Blue Jays ont de la misère en tabarouette. Ils jouent même pas pour 500. Hier, ils ont gagné, là, mais par la peau des dents. Doom gagnant, pas content, c'est Blue Jays. Là. Voilà, fait que le baseball aussi, c'est parti. Pont de l'île d'Orléans, tiens, on va...
4: Hey, quelle histoire!
9: C'est quoi qui se passe?
4: Mais il est pas prêt.
9: Il est pas prêt, mais oui, mais attends, on a...
4: C'est compliqué, là, Pierre, au Québec, il y a un pont. Là.
9: Souviens-tu quand Geneviève Guilbeault nous a annoncé que ça allait coûter près de 3 milliards?
4: Oui.
9: Là, ils vont-tu nous annoncer que le prix est défoncé aussi?
4: Parce que là, après toi.
9: On est à 2,750 millions.
4: Ben oui.
9: Hey, c'est quasiment 3 000 millions pour un pont.
4: Puis là, ça va être, il sera pas prêt.
9: Une voie, hein? Deux voies, là, avec du cycliste, là, avec des grosses voies de bicycle de chaque bord. Mais une voie, là. C'est pas un pont, là, avec quatre voies, là, ou six voies.
4: Non, mais
9: là.
4: C'est compliqué au Québec faire un pont, là. En plus, dans le fleuve.
9: Mais c'est quoi qui se passe là, au Québec? Là, on défonce. Là, on n'est même pas sûr si l'autre pont va être encore bon.
4: Ah, selon ce qu'ils disent, ça a l'air que oui.
9: Ouais, c'est ça. Et ça, c'est le
4: MP. Mais ça a l'air que.
9: On va parler. À 10h40, on va avoir un ingénieur, le président du syndicat des ingénieurs de MTQ, ministère des Transports. Eux autres sont en négociation, eux autres, ils capotent. Là. On va parler de ça. Je pense qu'on va apprendre toutes sortes d'affaires. Mais tu sais, c'est un pont-là. Au départ, c'est quoi? On parlait d'un milliard. Là, on est rendu à quasiment 3 milliards. Moi, d'après moi, on va avoir un dépassement de coûts. Puis Geneviève Guilbeault, à l'époque, elle nous avait dit qu'il n'y aurait pas de dépassement de coûts, justement. Hein, tu te souviens?
4: Ah oui, je me rappelle.
9: Elle avait dit qu'il n'y a pas de dépassement de coûts. Oubliez ça, on a tout blindé les appels d'offres. Là, les extras sont inclus. C'est pour ça que ça coûte 2,750, quasiment 3 000 millions.
4: Mais là, au Québec, là, tout projet va avoir des retards et des dépassements de coûts. Tout projet public.
9: Oui, mais elle nous avait dit que c'était fini, là, l'ère des dépassements de coûts. C'était fini parce qu'il y avait arrangé le contrat en conséquence.
4: Ben oui.
9: Mais l'entrepreneur, d'après moi, il s'est protégé. Là. D'après moi, il va arriver avec une facture incroyable. Puis il doit avoir une clause à quelque part.
4: Comme disait l'autre, là, on verra.
9: Ouais. Mais encore là, hein, tu regardes le monde. Les gens de l'île disent on a besoin de notre pont, là, nous autres. Écoute, si jamais le pont.
4: Le vieux pont lâche.
9: Ben.
4: Il y a 91, 92 ans.
9: Non, mais c'est pas pour rien qu'ils ont été rapidement. Là. Ils ont tellement attendu longtemps.
4: Ils sont pas prêts.
9: Ils font même affaire avec le pont de Québec, là.
4: Oui.
9: Il va attendre la dernière minute pour nous sortir un pont de remplacement. Là. C'est ça qui s'en vient.
4: Il faudra encore faire la file pour aller aux pommes, Pierre.
9: Ouais.
4: Mais oui.
9: Voilà, ça va être à suivre. Bon, il est là.
6: Hey, comment ça va, les gars?
9: Gary, comment bien. Ça va?
6: Juste vous dire, moi, mon père a demandé ma mère en mariage sur le pont de l'île d'Orléans en 1967. Il venait d'avoir sa permanence, tu sais.
4: Wow.
6: Puis là, il était en amour.
9: À Rancan?
6: Ouais. Puis là, il s'en allait à leur chalet qui ont vendu 5 000$ à Sainte-Pétronée, la péteuse. Puis là, il a dit, chérie, je t'aime. Veux-tu m'épouser? C'est arrivé sur le pont dans un bouchon.
9: Elle a dit oui.
6: Elle a dit oui.
9: Il y avait un bouchon à cette époque-là.
6: Ben, il y avait un bouchon. C'est pour ça qu'il savait pas comment passer le temps. Puis il s'est dit, ben là, je vais faire ça. Là.
9: Mais toi, ça te fait beaucoup d'enfants à l'île d'Orléans. Hein? Les gens allaient faire du necking, là.
4: Ah!
9: Non, mais c'est vrai.
6: T'as totalement raison, Pierre.
9: On a tout fait ça, là. Amener une fille à l'île d'Orléans, au bout d'une petite plage, là.
6: Ah non, il y a juste toi, Pierre.
9: Sur le bord d'un quai.
6: Juste toi, Pierre.
4: Allez te montrer ça, tu vas voir, c'est beau.
9: Ouais, je vais te montrer
7: tous les spots. Tous les festivals.
9: Vas-y, vas-y.
7: Tous les festivals. Festivals. Festivals. Tous les festivals.
6: Vendredi!
9: Et voilà. Gary Style en rose.
6: Ah oui, c'est une journée pacifique aujourd'hui.
9: Ah là, bon?
6: Je fais le doux.
9: Là, toi, c'est ta dernière journée.
6: Ben là, je recommence à quelque part en juillet, là.
9: Ouais, mais tu pars en congé de paternité.
6: En vacances d'abord.
9: OK.
6: Congé de paternité, ça risque d'être après les élections.
9: Ouais.
6: J'invite les auditeurs au 418-670-9098 à réagir aux cotes parce que c'est le Festicote, les meilleurs cotes de la semaine avec le réactif Pierre Couture et son acolyte tempérant Nick Cloutier. Je commencerai ça peut-être avec un shoot de puck.
4: Ah ouais, ça c'est un shoot de la
6: puck. Faut shooter, là.
9: Ça n'a pas de sens.
6: Je sais que j'aime pas les Canadiens comme toi, Pierre, là.
9: Mais comment tu peux être embourbé pendant 3 matchs de suite ou 4 matchs de suite?
6: Moi, je connais pas le hockey comme vous autres.
4: Manque d'effort.
9: Non, mais ça veut dire que quelqu'un, le système des Hurricanes est en train d'étouffer le Canadien.
4: Ça, puis le Canadien, au deuxième match au Centre Bell, a joué. Ça n'a pas fonctionné au premier match au Centre Bell lundi soir. Normalement, tu changes des affaires. Ouais. Tu essayes différemment. Le Canadien n'a pas fait ça.
9: Non.
4: A essayé de la même manière, d'y revirement tout croche,
9: du dumping de puck.
4: Power play avec les petites rondelles en arrière, trailer.
6: Pogné en arrière de la cage, pas capable de sortir de la puck de la zone.
9: Ils sont prévisibles, ils sont trop prévisibles.
6: Fait que bonne chance ce soir, vos Canadiens. Mais
4: bon
6: la semaine.
9: Le tableau, on va te calmer à soir, là.
6: J'ai pas le droit de crier dans le salon. Chris, excusez. Mon enfant a un mois aujourd'hui.
4: Félicitations.
6: Là, ferme-la. Arrête de crier. Vis ça de l'intérieur. Tu sais, j'ai un nouveau-né, là, lui.
9: Ouais.
6: S'en fout du club de hockey canadien.
4: Quand le Canadien a gagné premier match contre, les Hurricanes.
9: Ah oui.
6: OK.
4: Tout le monde couché chez nous. Fait que là, moi, je criais, mais par en dedans. As-tu déjà fait ça?
9: Ah oui. Moi, c'est ça. OK, des fois, je crie, mais tu sais, dans le bloc, moi, je suis en haut, là. Mais le monde doit dire, il y a un mental en haut qui crie.
6: Ouais. mais la cote de la semaine, c'est pas shoot de puck, c'est Madame Fréchette, Christine Fréchette, Fifi, tu l'appelles.
9: Non,
6: ma tante, comme dirait Éric Duhaime.
9: Je savais pas le
6: montant total de la dette québécoise.
9: Non, mais je sais, c'est quelle mauvaise semaine.
6: Je vous le fais entendre, c'est la pire semaine depuis son arrivée au pouvoir.
12: Advenant un référendum sur la souveraineté, la première ministre se rangerait dans quel camp?
14: Nous, on est dans le camp des Québécois. Les Québécois n'en veulent pas de référendum et c'est le parti qu'on a choisi.
6: Bon, vous l'avez entendu, cette cote-là, là?
9: Ah ouais, mais celle-là aussi, là.
6: Celle-là aussi,
9: elle
6: là.
9: Elle veut pas dire c'est fédéraliste.
6: Elle veut pas dire ça va être dans l'autobus du oui ou encore dans l'autobus du non.
9: L'autobus des Québécois.
6: Ouais, l'autobus des Québécois, c'est le monde qui veut pas
9: dire, là. Dire la CAQ.
4: Quoi, on va au casino de Charlevoix, c'est quoi qui se passe?
9: La CAQ de Legault, là, c'était 10 ans de, comment t'appelles ça, de paix sociale. On parle pas de référendum, on parle pas de ça. Là, ça fait 8 ans qu'ils sont là. Ça veut-tu dire qu'ils vont commencer à parler de référendum?
6: Mais il va falloir qu'ils se commettent, les caquistes. Puis d'ailleurs, on l'a vu cette semaine, là. Jean Boulay a dit, moi, je vais dans l'autobus du non. Mathieu Lacombe a dit, moi, je serais plus dans l'autobus du oui. C'est sûr qu'il va y avoir une espèce de c'est voir une fracture. Inévitablement, si un jour on a un troisième référendum, si PSPP aspire au pouvoir, puis qu'il
9: Mathieu Lacombe, il représente les gens de Gatineau. Je sais pas si tu le sais, mais à Gatineau, c'est tout fédéraliste. Là.
6: C'est pas super en mode d'être
9: un souverainiste. Là, le monde a commencé à dire, qu'est-ce qu'il vient de dire là, lui-là? Finalement, c'est un souverainiste, un indépendantiste caché derrière la CAQ. Capoté, là. Lui, il se représente aux prochaines élections.
4: Oui.
9: Lacombe, il va se faire donner une volée, là.
6: Dans le même ordre d'idée, en fait, je voulais qu'on aborde le sujet, mais cette cote-là est quand même assez précieuse parce qu'elle est aussi amusante, là, mais elle révèle beaucoup de choses.
9: Tu l'avais-tu, la cote de Christine sur...
6: Je l'ai mal... Je m'excuse, Pierre, j'ai été dérangé par Doom Dumas. Je vais mettre ça sur le dos de Doom Dumas.
9: Nick, tu pourrais peut-être la retrouver. La cote de Christine sur...
6: Oui, oui, elle est facile à trouver dans ma banque, c'est dans Reportage ou encore là, dans Gary Showbiz. Je suis désolé.
4: Je vais travailler là-dessus.
6: Drainville et Lafrenière ont répondu à cette même question-là en impromptu de presse, en scrum. Puis j'ai trouvé ça quand même assez drôle parce que Drainville demande à Yann Lafrenière, qui est vice-premier ministre, tout ce que tu en penses. Là, en
9: ça, volant... c'est le gars qui s'occupe de la police, qui s'occupe pas de la police. Là.
6: Ouais, on l'écoute.
15: On n'en veut pas de référendum. Ouais. Les Québécois en veulent pas de référendum. Yann, es-tu d'accord avec moi?
16: D'accord. Dans mon comté, personne ne nous parle de ça. Pour une coalition, ouais. Ça avec des cheveux, ça, moins de cheveux. Bonne journée.
9: Ah non, mais Lafrenière puis Drainville. Le monde n'en veut pas de référendum.
6: Ça c'est clair là, que le Québec, le Québécois moyen, en veut pas de référendum.
9: Mais c'est clair qu'ils viennent jouer dans la taille du PQ, tu comprends?
6: Oui.
9: Parce que là, eux autres, le PQ a remonté, puis la CAQ est descendue, puis elle remonte par ça, c'est plus, là. Un prochain sondage, d'après moi. Très mauvaise semaine pour Christine, là, cette semaine. Fait que, d'après moi, ils viennent jouer dans la table du PQ, justement, pour essayer de venir chercher des souverainistes mous qui savent pas trop ce qu'ils s'en vont.
6: Des hésiteux.
9: Ouais.
6: T'as trouvé la cote?
4: Je sais pas. Okay.
6: Moi, je peux enchaîner, là, parce que de toute façon, le sujet, bon, on le
4: connaît. Ça me prendrait le nom, mais...
6: Moi, ce que je veux vous faire entendre...
9: Ben, c'est sur la dette, là.
6: Ouais. C'est...
9: Christine et la dette.
4: Que savais pas la dette, là?
6: Mmh. Ouais.
4: Je l'ai ici.
17: C'est quoi la dette nette au Québec aujourd'hui?
18: La dette nette aujourd'hui.
19: La délai.
17: Non.
6: C'est Paul.
17: La personne. Est-ce que vous n'avez pas l'idée du chef, madame la première ministre?
18: Ben, je voudrais vous donner le bon chef.
17: Environ. Je vous donne un... Je vous donne du jeu, là.
6: Il n'y a pas de temps. Il y a genre...
19: Tu fais ton Facebook.
17: En fait, non, je veux la dette nette en chiffres.
6: Il y a 12 hauts fonctionnaires qui l'entourent, puis tout le monde a l'air.
17: Est-ce que vous savez
6: gelé raide.
18: C'est qui
17: voit
18: quoi?
17: J'en conclue, madame.
4: C'est
17: ça qu'ils
4: veulent pas l'aider.
17: Ils ont pas Google, c'est quoi le chiffre de la dette?
6: Leur téléphone.
9: Dette nette du Québec, ça sort tout de suite.
6: 357. Si tu dis 350, on te pardonne.
9: C'est 259 milliards, la dette nette.
6: 259? Ah bon.
9: La
6: 250.
9: La dette brute, c'est 379 milliards.
6: Mais mettons, là, que tu dis un chiffre, puis t'es pas loin, là, brut ou
9: ouais,
6: pas.
9: Ouais, mais là, t'as de l'air tapon aussi, là.
6: Ouais, mais là, elle a l'air taponne en titi.
4: Tu sais, on aurait dit environ 250 milliards, ça aurait passé, là.
9: Ouais, mais, tu sais, je veux dire, hey, t'es le PDG du Québec, ou t'aspires à avoir la job, puis t'es pas au courant de ça. Je veux dire, n'importe qui s'occupe d'une business, c'est la dette. Les échéanciers, l'endettement chronique, c'est, on va te sortir du trou.
6: Je rajouterais le prix d'une pinte de lait, comment ça coûte de prendre l'autobus.
9: C'est tout ça, c'est tout
6: des
9: ça.
6: Choses de base, parce que sinon, il y a une déconnexion entre toi. Tu te rappelles de Philippe Couillard qui avait complètement échappé l'entrevue avec Julie Bou à Énergie Montréal, c'est KMF.
9: Disait 75 $ une épicerie par semaine, c'était pas faisable. Et lui, il disait que c'était faisable.
6: Oui, pour une famille de quatre.
9: Ouais. Puis une chose, Lambert, il l'a approuvé, là. François Lambert,
6: il y a des trucs qu'on connaît pas.
9: Ben, lui, il mange des lentilles. Je veux dire, ça doit sentir bon, là. Hein? Quand tu manges des lentilles à la semaine longue, là.
4: Oui, j'imagine.
9: As-tu essayé ça?
4: Non.
9: Essaye de l'humus. L'autre fois, j'ai acheté des paquets d'humus au Costco, là.
4: Pas tant.
9: Hey, personne ne veut manger ça, là. Je suis pas rien avec des humus.
4: Ben, tu vois, c'est ça.
9: Ben, c'est ça.
6: Je pense que c'est la game de lundi. Là où on a entendu pour la première fois la pub du Parti québécois.
9: Oui.
6: Le fameux sandwich de la CAQ qui est, en fait, là, alimenté de plein de bruits de bouche. Tu sais, c'est vraiment dégueulasse, cette pub-là. Je veux pas vous la faire entendre, mais je veux vous faire entendre Louis Lacroix qui pose la question à PSPP, Paul Saint-Pierre Plamondon, le chef du PQ. Il demande, visiblement, là, c'est la CAQ qui vous stresse, parce que si vous aviez, dans le collimateur, les libéraux, parce que c'est les libéraux qui mènent dans les sondages ou à peu près, qui sont kiff-kiff.
9: Ouais, c'est PQ puis libéraux, là.
6: Mais pourquoi est-ce que le PQ s'attaque à la CAQ alors que l'adversaire, je pense, le plus probable, c'est le Parti libéral? On écoute la cote.
20: La question, il vous stresse?
21: Non, on veut juste s'assurer que le bilan de ce gouvernement-là soit... ce gouvernement Legault-Fréchette a bel et bien un bilan de gaspillage des fonds publics éhonté et de promesses brisées de changement de cap qui démontrent une improvisation. Donc, c'est un message parmi plusieurs que vous allez voir dans une séquence.
6: On a hâte de voir les autres.
9: Oui, c'est ça.
6: Non, efficace quand même comme peu, Pierre.
9: Oui, efficace, mais c'est une autre... Là, on part à un autre niveau, là, au niveau de la publicité très américaine, là, d'agressivité. Là.
6: C'est les conservateurs fédéraux qui nous avaient habitués à ce style-là. Ouais.
9: Le PQ, là, c'est parce qu'il enlève beaucoup de monde autour d'eux autres. Hein. Et,
4: oui.
9: Tu vois ces réseaux sociaux, là, les péquistes envoient chier tout le monde. À un moment donné, là, si tu veux rallier du monde à ta cause, faut que t'ajoutes, faut pas t'enlèves. Là, ils enlèvent eux autres, là. Là, t'es pas d'accord, t'enlèves les QS, t'enlèves les conservateurs. Ils ont tiré sur du M, là. Mais là, à un moment donné, c'est parce que si t'enlèves, il y aura plus de monde qui va voter pour toi, là. Puis là, on le voit sur l'option, au niveau de la souveraineté, ça lève pas, là.
6: Ça lève pas tellement. Et André Fortin a quand même été brillant cette semaine, a brillé de tous ses feux. Lors des études de crédit, on l'a entendu un peu plus tôt, là, il a demandé, bon, à Mme Fréchette, la dette, qu'est-ce que vous allez, êtes-vous souverainiste ou pas, vous serez dans quel autobus? Il est aussi revenu sur les mesures que Mme Fréchette a établies cette semaine, a annoncé concernant, bon, on a coupé la taxe concernant les pinottes qui sont salées.
9: Le papier toilette,
6: le fameux 50 $ notamment.
9: Les muffins
6: à l'unité, bon, on a tout vu ça aller. Monsieur Fortin a quand même posé une question à Mme Fréchette, puis je veux t'entendre parce que c'est quand même assez réactif comme cote.
22: La première ministre nous dit qu'elle est allée sur le terrain. Madame la présidente, je sais pas où elle est allée pour entendre que les gens en Mercedes ont besoin de 96 sous chaque semaine pour s'acheter des cachous. Mais ça, Madame la présidente, c'est la CAQ. C'est des mesures mal ciblées pour essayer de faire plaisir à tout le monde au lieu de se concentrer sur les gens qui en ont vraiment besoin. Ben, petite nouvelle pour la première ministre. Son travail, c'est pas d'essayer de faire plaisir à tout le monde. Son travail, c'est de bien gérer l'argent des Québécois puis de s'en servir pour les gens qui en ont le plus besoin.
9: Ouais, ben, il y avait des crédits d'impôt aussi pour les gens dans le besoin, là. Non, oui. Moi, ce que je dis là-dessus, c'est qu'il n'y a pas de mauvaise baisse de taxes et d'impôts. C'est juste qu'il faut t'expliquer où tu vas prendre l'argent. Parce que si tu te coupes des revenus, faut que tu ailles couper l'autre bord pour que ça équivale. Là, c'est pas ça qu'elle a fait. Là, elle va couper quoi? C'est 600 millions, là, à peu près. C'est... On parle de 682 millions de mesures dans la première année. Mais l'argent, t'apprends où? T'as déjà un déficit de 8,6
3: Comment
9: milliards.
3: Comment tu fais pour financer tes annonces?
9: Hier, on avait un économiste qui nous disait, c'est ça, c'est... il manque de cohérence. Tu coupes, mais faut que tu coupes l'autre bord. Donc, faut qu'elle annonce des coupes, des compressions. Là, on apprend aussi que les taxes, les assurances vont monter au 1er
4: janvier.
9: Ça,
4: le 1er janvier.
9: Ça, c'est 300 millions de plus qui vont se mettre dans les poches.
4: Mais la vraie mesure qui aurait aidé tous les Québécois, c'est la taxe carbone.
9: Ben oui. Ben oui, mais ils veulent pas aller là.
3: On le sait toutes.
9: Parce que la taxe carbone, là, ils prennent ça puis ils donnent des nananes avec des coupures de ruban.
4: Ben, je le sais, des subventions de chars électriques. Là.
9: Exact. Entre autres, là, mais il y en a plein, là. Ils s'amusent avec ça, eux autres, la taxe carbone.
4: Non, c'est la bourse carbone.
9: Ah ouais, c'est ça.
3: Bon, Pierre et moi, on habite sur la rive nord, mais toi, Nick, t'habites sur la rive sud.
4: Oui.
3: Et puis, Bernard Drinville, de même que le maire de Lévis, en fait, il y avait un point de presse sur le bord de la 20 cette semaine, je ne sais pas si vous avez pogné ça. On élargit l'autoroute 20 en direction est, après l'avoir faite en direction ouest.
4: C'était déjà prévu, ça.
3: Ouais, mais ça, c'est une annonce déjà annoncée. Ouais. Toi et moi, on fait la circulation, en fait, à l'occasion, comme
4: oui,
3: ça, les bulletins
4: arrive.
3: De circulation. On a une bonne idée de ce que ça peut être, le trafic sur l'autoroute 20 entre Lévis et le pont Pierre-Laporte. On écoute Bernard Drinville.
19: Le fait qu'on ait élargi à trois voies vers l'est, là, ça a ajouté beaucoup de fluidité. Les gens ont vraiment, vraiment vu à quel point la mobilité était plus facile. Donc, ce que l'on vise, c'est avoir la même fluidité vers l'ouest qu'on a obtenue en allant vers l'est.
9: Hey, ça, c'est une joke?
3: Vas-y.
9: Non, mais c'est une joke. C'est 10 km, ça va prendre 4 ans.
3: Ouais.
4: 4 ans, Pierre.
9: Ces gens-là rient de nous autres.
3: C'est 1 km par année, là, je calcule vite. Là. C'est comme ça, là.
4: Mais non, mais c'est ridicule. C'est de l'asphalte.
9: La caste rit de vous, là.
4: Tu t'égalises, là, ouais. L'accotement, puis tu fais de l'asphalte.
9: Non.
3: 1 km
4: par année.
3: C'est ça,
4: job.
9: Non, c'est complètement débile. Non, ces gens-là rient de vous autres. Puis là, t'avais le gars avec les lunettes, là.
3: Oui.
9: Benoît Charrette avec ses lunettes Gucci en bois. Là.
3: Nouveau ministre des Transports. Non, j'ai tout à l'heure de l'aimer.
9: Non, mais je veux dire, complètement, ce gars-là.
3: Mais c'est un bois recyclable.
9: Ça, c'est le gars des consignes aussi. Là.
3: Oui,
9: c'est pas
3: ça, le gars des consignes.
4: Ça va bureau des canettes, c'est lui. Ça.
9: Bureau des canettes, c'est son idée. Là.
3: Pierre, dans ton parcours de journaliste formidable, tu as travaillé au Journal de Québec, au Soleil et tout, as-tu déjà écrit sur les photoradars?
9: Oui, souvent.
3: Parce qu'on a fait quand même une annonce cette semaine.
9: C'est payant, c'est très payant.
3: Ça doit être payant quelque part, c'est parce que là, on a annoncé 66 nouveaux pour une dépense de 43 millions. Je fais entendre Nicolas Vignon, ancien journaliste de TVA, qui est devenu porte-parole au ministère des Transports.
20: C'est un contrat quand même important, 43 millions de dollars, qui comprend non seulement l'achat, l'acquisition des appareils, mais aussi l'entretien sur une période de 10 ans. Alors, c'est ça qui est important de comprendre. Mais le déploiement de ces 66 radars photomobiles-là vient répondre aussi à un besoin de plusieurs régions du Québec, que ce soit le monde municipal, mais aussi en général, avec notre partenaire, la Sûreté du Québec. Il y a des endroits qui peuvent être problématiques. On a identifié des vitesses qui peuvent être excessives par moment à certains endroits.
9: Ça ne fait que commencer, hein. Je sais pas si tu as vu la mairesse de Montréal, elle a dit, moi, j'en veux 50.
3: Tu peux pas en avoir 50 sur 66, là.
9: Elle dit, j'en veux 50.
3: Ouais,
9: elle dit, je vais en avoir 12, 13. Mais ils vont mettre ça surtout dans des zones scolaires, ce qui est correct, là.
3: Oui.
9: Parce qu'il y a des malades encore qui roulent en fou dans les zones scolaires. Ça, ils ont pas compris ça encore. Mais pour le reste, c'est une planque à fric, là. Ils mettent ça pour, c'est pour financer à mesure. On parle de plusieurs millions. C'est quoi, 43 millions?
3: L'investissement, c'est 43 millions. Ça comprend l'achat de 66 nouveaux photoradars, mais aussi l'entretien pour les prochaines années.
9: C'est des policiers, ceux-là.
3: Est-ce que c'est un investissement, dans le fond, pour le gouvernement québécois?
9: Ben, je pense que c'est très rentable aussi, là. Les rapports.
4: Je pense que oui.
9: On dit que les radars photo en circulation s'en viennent aussi. Des voitures avec des radars photo.
3: Hein?
9: Fait que tu roules sur l'autoroute à 120, tu passes une voiture radar photo qui roule à 100.
4: T'es faite.
9: À punch. 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
3: Click. Avec Pierre Couture, le futur est prometteur. Je vais entendre le thème et je m'en vais.
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0: Midi une minute, bonjour, bienvenue dans Ouellet en direct. On s'installe pour un vendredi. Tout feu, tout flamme, match du Canadien de Montréal ce soir. Ça passe ou ça casse?
1: Oh, ça passe.
0: Bonjour, Pat.
1: Bonjour.
0: Bonjour. Et bonjour, notre collègue du jour, c'est Gary.
2: Salut.
0: Comment ça va, Gary?
2: Ben, j'aime ça. Moi, remplacer, ça fait mon affaire. Je suis content d'être là.
0: Tu feels la vibe?
2: Oui, oui. Puis c'est le fun. Il y a comme une espèce de fébrilité, entre autres, notamment à cause du match là, de ce soir. Moi, je pense qu'on a des chances de gagner. Revirer ça de bord. Puis...
0: Là, tu parles au on.
2: Oui, oui. On exclut la personne, mais dans mon cœur, je me sens. Investi.
0: Ah, tabarouette. Investi. Non, non, mais là, attends, il y a des gens de la Nordique Nation qui vont te mettre dehors.
2: Ouais, ouais, mais Zach Bolduc, c'est comme un peu mon échappatoire.
0: Tu te raccroches sur Zach Bolduc.
2: Ouais, mon joueur préféré, un ancien.
0: Première fois, je l'entends, celle-là.
2: Ouais, je me trouve un argumentaire à mesure.
0: Bon.
3: Hey, c'est parce que je suis en train de lire un article, là, puis c'est une bourde monumentale sur le Canadien. Puis tu sais, les genres de sites qui veulent que tu cliques, là, Nouvelle, puis Dernière Heure, ouais. Québec. Puis là, je clique parce que là, ça parle du Canadien.
0: Ouais, on se fait tout le temps avoir pareil. Là.
3: Ben oui, puis Martin Saint-Louis a pris une décision, première décision avant le match 5 face aux Hurricanes.
2: Détail dans les commentaires.
0: C'est quoi, tu dis ça, là,
3: ouais.
0: En même temps, quand j'ai ouvert mon Facebook, tu parles là en même temps, là, tu viens de le dire, là. Je suis sur rumeur de transaction qui vient de passer. Dernière heure. Revirement de situation pour Brendan Gallagher. Puis là, tu cliques là-dessus, mais il n'y a jamais de nouvelles.
3: Non, il n'y a rien à parler.
0: Pour vrai, gang. Ben, je suis peut-être coupable, là, puis je vais te laisser finir. Là, mais on clique comme des épées, puis on le sait que ça fait 20 fois que tu cliques cette maudite affaire-là, puis qu'il n'y a jamais rien.
3: Mais souvent, je passe mon tour parce que je fais le non, je sais qu'il n'y a rien. Fait que là, dans ce cas-ci, là, finalement, il a annulé la pratique d'un matin.
0: Wow.
3: OK?
0: Hey, grosse breaking news.
3: Check bang.
0: Une nouvelle qui va renverser les fans du Canadien.
3: Tu sais, là, on dit un peu plus loin, là, je lis le texte. Les gardiens pourraient aussi faire basculer la rencontre. Là, je suis sur dernièreheurequebec.com. OK, check bang ça.
0: Dernière heure Québec.
3: Les gardiens pourraient aussi faire basculer la rencontre. Samuel Montembeau a tenu le fort avec solidité. Mais lui faudra un soir quasi parfait pour contrebalancer la pression offensive de Hurricanes.
0: C'est vieux, c'est quoi?
3: Non, non, mais ils se sont trompés de nom.
0: OK, n'importe quoi.
2: C'est l'IA.
0: C'est l'IA, ça.
2: Ah oui.
0: Pour vrai, vous êtes rendu tellement... Parce qu'au début, vous commenciez par juste écrire n'importe quoi. Là, vous êtes rendu tellement lâche, vous faites juste faire des textes par l'IA juste pour du clic. C'est du clickbait à 100% ces affaires-là. Si vous voulez savoir si Gallagher joue, là, tu sais, je veux pas faire de la promo des autres médias, mais je le fais pareil. Là. Allez sur rds.ca ou allez sur TVA Sport ou allez sur... Regarde, prenez votre Sportsnet. Prenez votre média qui suit les sports. Là, parce que ça, c'est que de la broue tout le temps.
3: Ben oui,
0: rumeurs de transactions Montréal, toutes ces dernières heures, Québec, ça, des gens de sites qui se font passer pour des sites qui font de la news. Il n'y a rien là-dedans. Il n'y a jamais de nouvelles. Il n'y a jamais rien qui se passe. Donc, bon match à tous. Moi, je laisse dans les mains du Canadien de Montréal l'occasion de nous surprendre.
3: Ah!
0: Moi, j'attends rien.
2: Pas de pronostic.
0: Non, j'attends plus rien. S'ils gagnent, ils gagnent, tant mieux. On aura un autre match, ça sera du bonus. Puis s'ils perdent, ben ils perdent. Qu'est-ce que tu veux que je te dise? Ils ont pas travaillé pour gagner dans les trois dernières games. Fait que c'est ça qui arrive quand tu ne resserres pas tes gogosses. Et tant qu'à être dans le sujet du Canadien, pendant le show hier, on vous a annoncé le décès de Claude Lemieux. Oui. Puis là, ben je pense que c'est assez... ça fait le tour. Petit commentaire là-dessus d'ailleurs. Je sais pas c'est quoi le malaise. Il y a un malaise, je comprends. Là, parler de suicide, c'est pas le fun. Mais partout en Amérique du Nord, on annonçait le suicide de Claude Lemieux, sauf ici.
3: Oui, effectivement. Même dans la presse...
0: C'est capoté, là.
3: Qui a fait une mise à jour sur

0: les gens qui suivent le sport, Renaud Lavoie, tout, tu sais. Ah oui, c'est un grand joueur, c'est assez. Puis je comprends, là, on veut de l'hommage, mais jamais capable d'aborder le sujet, Colin.
1: Ouais. Hey, le gars, il porte le flambeau en fin de semaine pour le Canadien. Hey,
0: même pas lundi.
1: C'était lundi.
0: C'était lundi soir.
1: C'était lundi.
0: Deux jours, trois jours avant.
1: Puis là, tout à coup, il s'enlève la vie. Et il est l'agent du joueur, du gardien de but des Hurricanes.
0: Oui, ben c'est l'agent de plusieurs joueurs de la Ligue nationale.
1: Oui, mais donc, il est très proche de lui. Il en fait plusieurs, ils sont 5-6, là, tu sais, il n'y en a pas 45, là. Mais dont on le dit quand même assez proche. Fait que là, tu te dis, hey, c'est fucked up, là. Moi, j'ai repensé à ça un matin, là. Puis alors que les gens ont un malaise, alors que, tu sais, que c'est une lourde perte, assurément,
0: c'est
1: là. Touché, tu perds quelqu'un que t'aimes ou t'idolâtres ou quelqu'un de ton membre de ta famille. Mais moi, j'étais comme choqué. Moi, ça m'a choqué.
0: Je sais pas.
1: Je suis choqué.
0: En fait, je sais qu'au Québec, pendant longtemps, là, il y a beaucoup de choses. Puis là, tu sais, j'inclus des affaires, toutes des affaires pas le fun. Là. Mais au Québec, on a eu cette mentalité-là longtemps. De fermer sa boîte tout le temps. Le mononcle taponneux, ferme ta boîte. Ouais. Le mononcle qui s'est enlevé la vie, ferme ta boîte, ça met de l'ombre sa famille. On veut pas. On parle pas de ça. Le taponneux d'enfant, on le protège. Tous les sujets malaisants, on faisait semblant que ça n'existait pas. Puis je pensais. Moi-même, Pat, pas en 1982, là. Il y a une vingtaine d'années, même pas, là. Dans le cours de radio que t'as fait aussi, là.
1: Mm-hmm.
0: On me dit, le suicide, là, c'est à moins que ça soit vraiment...
2: On parle pas de ça.
0: ...public, là, de d'intérêt public parce que ça s'est passé dans une place. Faut que ça fasse partie de la construction de la nouvelle. Si t'es pas obligé de le dire... On n'est pas obligé. Puis j'ai jamais compris. Puis moi, très proche de moi, j'ai perdu des gens là, par le suicide. Puis on en connaît des gens, comme tu dis, à certains niveaux, là, qui se sont enlevés la vie. Si on n'en parle pas, comment on fait pour aborder le sujet?
1: Ouais.
0: Si c'est gênant d'en parler, puis si c'est malaisant, puis si...
1: Ouais, on en parle quand c'est belle cause, parce que ça paraît bien, parce qu'il n'y a pas rien de rattaché. Mais quand quelqu'un commet un... Tu sais, puis quelqu'un disait, hey, c'est vendredi, t'as bien raison, je sais bien,
0: ouais,
1: mais pis... ça s'est passé hier, ce que je te dis, on y va.
0: Regarde le malaise.
1: Ouais.
0: Ça, c'est un commentaire de malaise. Ah, là, c'est vendredi, là.
1: Ouais.
0: OK. Fait qu'on n'en parlera pas, c'est vendredi.
1: Non, on n'en parlera pas pendant 3 heures.
0: Non,
1: mais, c'est quand même
0: mais j'aborde quand même le fait que hier, qu'on l'a annoncé, on ne le savait pas, nous autres. Mais j'embarque dans mon auto, puis D.H. passe son show. Hey, elle va aller voir sur TMZ, annonce que ce serait un suicide. Puis là, ben ça a été finalement effectivement repris partout. Là. New York Times, New York Post, tous les médias sérieux, tout le monde. Pas dire, il s'est suicidé, là. C'est pas, le point, c'est de dire, Colin, il y a une histoire derrière l'histoire, là. C'est pas, il avait laissé son truck rouler dans le garage, puis il s'est endormi tranquillement, là. Il y a une histoire, il y a quelque chose de grave qui s'est passé dans sa vie, dans ses réflexions, dans... Tu sais, je comprends pas qu'on n'est pas capable d'aborder ce sujet-là.
2: Hier à TVA, on a roulé toujours le même reportage qui rendait hommage à Claude Lemieux, avec aucune mention de la cause de sa mort. À 22h, ils sont rentrés avec la confirmation du New York Times, parce que, bon, les médias américains avaient embarqué. Puis là, ils ont comme un peu... avouer que oui, c'était un suicide en lien avec... Ouais. Bon, la confirmation a été faite par le New York Times. Puis là, ils ont roulé le même topo avec aucune modification. Donc, jusqu'à à peu près 22 heures, il n'y avait pas envie de faire cette mention-là d'un suicide.
1: Mais tu sais, c'est pas de notre faute, là.
0: Ben non,
1: c'est comme si
0: non.
1: Tout le monde... Non, mais tu comprends, c'est comme... possiblement même, je... Puis ça vaut ce que ça vaut, puis on jase, puis je sais que c'est vendredi, puis je sais qu'on s'en va en fin de semaine, puis on va avoir du fun tantôt, mais là, c'est arrivé, puis... Tu sais, je me suis dit, possiblement, que cette décision était déjà prise. Là.
0: Ben oui.
1: Tu sais,
0: tu réécoutes l'extrait, là, et la swing n'est pas pareille.
1: Tu sais, ils disent que quand ta décision est prise, souvent, les journées d'avant, t'en profites.
0: T'es serein,
1: puis ta décision est prise. Fait que bon, fait que tu sais, c'est dommage, mais je suis quand même frustrée parce que je trouve que
0: passe à côté,
1: sa famille a de la peine, les petits-enfants ont de la peine, les fans ont de la peine, les Canadiens ont de la peine, puis les Hurricanes ont de la peine.
0: Il y a un auditeur qui vient de l'apprendre. Hein? Hey, on parle de ça, Front News, depuis hier, mais on n'a pas mis ça de l'avant nulle part. Je te le dis, tu switchais de bulletin de nouvelles anglo-américain

0: vers le Québec, puis tu disais, on n'a pas la bonne info ici, là. Puis c'est pas une affaire de... Tu sais, les gens, ouais, mais tu sais, ça crée des malaises dans les familles, tu sais. Puis, hey, moi, je veux dire, mon cousin, meilleur chum, s'est suicidé il y a quelques années, là. Je sais que c'est tough, je sais que c'est plate, mais qu'on en parle ou pas aux nouvelles, moi, quand je l'ai su, là, l'effet est là, j'ai pas besoin... Ça n'en rajoute pas, là, parce que le gars du bulletin de RDI me dit qu'il s'est suicidé. Je me dis pas, ah, là, ben là, c'est trop, là. Tu sais, si on n'en parle pas, on fait comment pour aborder ça, ce sujet-là? Très bon commentaire d'un auditeur. Les champions de l'aide médicale à mourir ont un malaise à parler de suicide.
1: Ben...
0: Mais quand c'est fait par un bon docteur qui t'a dit que c'était le temps, ah, oh, là, ça, c'est le fun. C'est de la belle compassion.
1: Mais on a le droit de dire aussi que c'est un décès qui choque,
0: ah,
1: que
0: oui.
1: Ça surprend. Qu'on l'a pas vu venir.
2: Qu'on comprend pas
1: comment quelqu'un qui a eu une carrière, qui a un après-carrière, hey, il était agent de joueur. Je pense que Moret disait ce matin qu'il a construit des complexes de centres d'achat. Il avait son magasin de meubles de luxe. Peut-être que ça allait moins bien financièrement.
0: Il était agent de joueur. Tu sais, il y avait. Ça n'a aucun lien avec le. Il y a des gens qui ont ce que j'appelle la nostalgie maladive, là. C'est-à-dire qu'ils. Tu sais, puis avec les images du Centre Bell de lundi, tu le sentais que le gars a pogné un rail, là. Tu sais, le poing dans les airs pendant de nombreuses secondes en regardant la foule, les yeux en larmes, de dire, hey, j'étais là, moi. J'étais, tu sais, puis je peux comprendre le malaise de vieillir puis de laisser tout derrière. Mais là, tu vois, je parle. Je sais pas. On le sait pas,
1: non,
0: ce qui s'est passé. Mais ça prend l'info pour. Même pas jaser de Claude Lemieux, à qui d'ailleurs j'offre mes sincères condoléances à tous ceux qui le connaissaient, à toute sa famille. C'était une tristesse épouvantable. 4 enfants, maintenant adultes, mais quand même, 4 personnes qui viennent de perdre leur père.
2: Et leur grand-père.
0: Une épouse, oui, des petits-enfants. Je voyais une photo de lui avec son gars Brandon qui joue en Europe maintenant, avec son petit-fils dans ses bras. Puis sa conjointe Deborah qui a perdu son chum des dernières décennies. Son mari, mais tu sais, le sujet est trop important pour qu'on lève le nez et qu'on fasse semblant. Quelqu'un me dit, à partir d'hier soir, les bulletins de fin de soirée ont commencé à l'amener.
2: Oui, 22 heures.
0: T'sais, mais pas avec la mention là-dessus. Je comprends, on peut le faire plus discrètement. TMZ, tu sais, c'est claque d'en face, coup de poing d'un dent.
1: Ben, c'est choquant.
0: Le mieux suicide, tu sais, je comprends. Là. Mais oh, bon, c'est bien, là, mais quand même, des heures... Derrière tout le monde, a essayé de faire la couleur. C'est malaisant. En tout cas, bref, écoute.
1: C'est de rendre hommage à son œuvre, là, mais je reviens à dire que c'est parce que c'est pas tout le monde aussi. Là, le message n'est pas obligé d'être toujours d'une même façon livré. Là, je repensais à ça aussi un matin. Je me disais, ah, je le dis-tu que je suis choquée ou ça passe mal? Mais tu sais, il y a des gens dans la vie qui ont besoin d'une écoute, d'une oreille, puis qu'on soit zen. Puis il y en a d'autres aussi qui ont besoin de se faire parler dans le casque. Moi, je suis plus dans le camp du casque. Non, mais c'est vrai. Pis,
0: moi, je dis des choses, puis après ça, on deal la réception de la chose.
1: Il y en a qui ont besoin. Puis je trouve que l'approche est souvent douce ici. Puis c'est correct, vous l'avez, ça. Mais je pense que des gens qui... Moi, j'en reviens pas, puis je suis comme choquée après lui. Même si je le connais pas, je trouve que... Puis je sais bien qu'il y a les enjeux. Inquiétez-vous pas, là. Tout le monde vit des affaires, OK? Soit pour soi-même, soit dans son environnement, OK? Bon, cela étant dit, je sais que ça se guérit pas de même. Mais j'ai le droit d'être choquée pareil, puis dire que... Excuse-moi.
0: Je sais pas si t'as le droit d'être choqué. Ben, t'as le droit d'être ce que tu veux, là, mais être choqué, c'est parce que tu le connais pas. Tu peux être choqué si tu veux,
1: ouais, mais mon message, c'est pas de...
0: Moi, c'est plus une genre de grande tristesse vide. Ben non, mais ça sera jamais ça.
1: Ben non.
0: Moi, c'est plus...
1: Lève-toi et mange.
2: Pourquoi?
0: C'est plus... c'est plus une grande tristesse, en fait. Même pas pourquoi. Parce que chacun a ses raisons.
1: Il y en a qui l'ont. La grande tristesse, tout le monde la partage. C'est toute la même émotion. Ouais. Mais c'est pas tout le monde qui a besoin d'entendre la grande tristesse.
0: Moi, hier, j'ai vu très rapidement des blagues.
2: Oh oui, moi aussi.
1: Oh, arc.
0: Puis quand on a appris que le gars était ami avec Donald Trump, encore plus de blagues, là.
1: Ouais, ben là, ça, c'est cave.
2: C'est ami,
0: ça,
2: Donald
0: rien
2: Trump,
0: à faire avec vous, là.
2: C'est ami
0: relativisant. Non, c'est ça. Donald Trump a bien des amis qui sont pas tant au courant, là, que c'est des amis. Mais en tout cas, j'ai vu beaucoup de gens, Pat, qui n'avaient pas du tout de grande tristesse.
1: Non,
0: là,
1: mais ça...
0: On va en profiter, faire une bonne blague. Puis en plus, ils savent, ils écrivent dans le post, « Too soon? » Je sais pas, là. C'est parce qu'on ça fait deux heures qu'on le sait. Là. Ça, oui, tout ça.
1: Le côté ordurier des réseaux sociaux.
0: C'est effectivement la poubelle à ciel ouvert où tout le monde a envie de dire tout ce qu'il pense tout le temps à la moindre occasion. Puis on vous voit. On apprend à vous connaître.
2: Ouais.
0: Faut être un osto d'épée, là, je m'excuse, là, faire une blague de suicide quand ça arrive dans les heures qui suivent.
3: Le corps est encore chaud.
1: Hey, tu sais, à soir, là, je pensais juste au match. Là.
3: Non, non, c'est sûr que l'ambiance est scrap.
1: Hey. Mm. Autre pour les deux équipes. Là. Après ça, ça te tente-tu vraiment de jouer au hockey?
0: Ben,
1: là?
0: Ça peut, tu peux revirer ça. On le fait pour lui, puis on le fait
1: pour...
0: Non, je sais, mais on le fait pour
1: ça. On le fait pour toi quand t'es là.
0: Ouais. Mais ça, Pat, tu sais, c'est parce que toi, tu te fâches après la personne qui abandonne.
1: Oui,
0: mais des fois, c'est pas un abandon. Des fois, c'est quelqu'un qui dit, j'ai fini, moi.
1: Ouais.
0: J'ai fait le tour. Ouais. Puis, tu sais, on parle de liberté beaucoup. Puis là, je veux juste être clair. Là. Je ne fais l'apologie de rien. Je vous le dis, je les ai vécu, les contre-coups. Puis je sais là, qu'on laisse des enfants derrière, on laisse des grands vides, puis c'est épouvantable. Je pense que les gens, à la limite, ne prennent pas conscience de l'ampleur des dégâts. T'sais, ils se disent souvent, ben écoute, je vais partir, bon, de la peine un peu, puis ça va être fini. Non. Sachez-le, quand vous partez, les dégâts sont irréversibles, ils sont violents.
1: Non, c'est épouvantable.
0: C'est très violent. Max n'est pas là, me dit que c'est pas violent, là, mais moi, je considère que c'est très violent. Tu vis avec ça le reste de ta vie, ce que tu as fait, ce que tu n'as pas fait, ce que tu aurais dû faire, ce que tu sais, c'est vraiment violent. Mais on a la liberté de partir, Pat. C'est la liberté ultime.
1: Oui, bien, l'aide médicale à mourir, là, on va l'ouvrir à tout le monde. Fait comme ça, quand tu fileras pas m'amener, tu auras le choix de partir.
0: C'est une des réflexions qui me trotte dans la tête quand j'y pense. Parce que, Pat, dis-moi que j'ai pas raison.
1: Ben, la valeur de la vie versus quelqu'un qui se bat, il y a des enfants à l'hôpital, puis il y a quelqu'un qui... Tu sais, je pensais à... C'est qui le député, Gary, là, qui est décédé du cancer dans le bas du fleuve?
3: Ah,
1: son
3: oui, dans
1: frère,
3: le secteur de Rivière-du-Loup.
1: Bachand. Son frère s'est enlevé à vie. Il dit, moi, je n'ai jamais voulu mourir. Puis c'est moi, je vais mourir aussi, j'ai le cancer. Et il est décédé, tu sais. Ben, je trouve que, tu sais, c'est correct, là, tu veux une fin à ton affaire, mais il y en a juste une, là. Tu sais, après ça, c'est fini, final, le bâton, tu reviens plus.
0: Ben oui.
1: Tout ce qu'on vit, c'est...
0: Mais c'est là l'importance d'ouvrir le débat puis d'en parler, tu sais, c'est...
1: Si on y accorde aucune valeur, tout si bien,
0: mais Pat, ton trésor est la poubelle de quelqu'un d'autre.
1: Ouais.
0: Tu sais, on n'aime pas tous les mêmes, tu sais, c'est... Puis notre vie, moi, je considère que ma vie est à moi. C'est ma vie.
1: Mais t'es peut-être trop confortable, tu sais, je veux dire. T'es peut-être que.
0: Peut-être trop malheureux.
1: Ouais. Trop confortable dans ton malheur, parce que d'après moi, il y a bien du monde dans d'autres endroits qui travaillent pour survivre.
0: Oui, mais comme je te dis, quelqu'un peut vouloir quelque chose que toi, tu veux pas.
1: Oui, il y a peut-être. Je sais que c'est des comparaisons à l'extrême, là. Mais tu sais, je me dis, il y en a qui vont. Il y en a qui se battent pour vivre dans des environnements familiales où ils se font battre à tous les jours.
0: Je sais tout ça, Pat. Mais il y en a qui se promènent en Porsche.
1: Si une personne devrait abandonner, c'est elle.
0: Ouais,
1: elle est tellement
0: ça, c'est parce que c'est. Là, on parle de trucs qui ne peuvent pas être rationalisés de même.
1: Non, je sais.
0: C'est ça qui est terrible. Parce que quand. Tu sais, mettons que tu me dis, regarde, moi, j'ai une boule dans marbre. Je l'adore, là. Je me battrais pour la garder. Puis moi, je m'intéresse pas.
1: Ouais.
0: Tu sais, j'ai le droit. Tu comprends? Ouais. Chez chacun sa vision. Là, je comprends qu'on parle pas d'un objet physique. On parle de la vie. Mais ça reste que c'est ma vie. C'est sa vie. Tu sais, il a le droit. Il a le droit. Mais c'est terrible. C'est triste. C'est épouvantable. Puis il faut en parler surtout de ça. Moi, là, j'arrête pas de le dire, puis je le dis depuis le début quand on parle de suicide, depuis que j'ai commencé à parler de suicide dans ma vie, là, que j'ai réalisé qu'on pouvait faire ça, là, je me dis tout le temps, oui, mais ça pourra pas toujours aller mal. Tu sais, mettons que quelqu'un me dit, ça va tellement mal, je suis tellement malheureux, ma blonde m'a dompé, j'ai perdu ma job, je suis malade.
3: On dirait que c'est pas d'un mois, il y a une couple d'années.
0: Ben, on a tous, j'imagine, à certains niveaux, eu des. Ouais. Moi-même, là, j'ai eu des moments dans ma vie où je savais plus où je m'en allais, pas d'enfant, pas de blonde, pas de rien, la vie, c'est la vie, là. T'sais, on a chacun nos phases. Mais ce que je veux dire, c'est que au-delà de dire à la personne, là, tu souffres, mais un jour, tu souffriras plus, parce que ça, c'est une réalité, là. La vie, ça peut pas être juste un orage perpétuel. Il y aura des éclaircies, puis il y aura du soleil. Il y en a qui en ont plus que d'autres. Puis il y en a que c'est plus difficile d'avoir des éclaircies, mais tout le monde va finir par en avoir une. Mais l'affaire sur laquelle je pense qu'on devrait maintenant mettre plus d'emphase, c'est les dégâts que ça va faire.
1: Ah non, absolument, c'est complètement égoïste. Et écoute, si tu souffres, Puis que je sais que c'est pas évident, là. Encore là, là. Je le sais, je le minimise. Il y a une ampleur considérable. Il y en a pour qui, en passant, on a mal fait notre travail, puis c'est une déprimette, puis eux autres se sont convaincus, eux autres même, que c'était fini. Fait que, tu sais, puis il y en a que c'est des troubles très puissants, puis que c'est difficile, puis que ça va peut-être même leur suivre toute leur vie. Tu sais, il y en a que c'est génétique aussi. J'ai compris tout ça, mais je trouve que mon devoir, c'est de dire, ben, t'es égoïste. Puis je ferai abstraction de ton niveau, OK, de ta santé mentale, parce que si je te donne un peu de lousse, puis que tu fais comme, ah, ben oui, dans le fond, c'est pas si je pourrais partir, puis c'est pas tant grave, c'est mon choix, ben, je trouve que t'es comme un peu semi-ouvert la porte. Ouais. Tandis que moi, ce que je veux, c'est de te confronter,
0: ouais,
1: puis que tu trouves ça difficile de passer à l'acte.
0: T'as raison de le faire.
1: Puis que de te rappeler que c'est un geste tellement égoïste, ben, parce que
3: call.
1: Ceux qui perdent, tu sais, on en a des témoignages, je vous lirai pas tout le monde, tu sais, mais tu sais, quelqu'un qui dit, moi, je... Mon père, là, moi, il l'a trouvé, là. J'en paye le prix 20 ans plus tard encore. Tu sais, ça fait terriblement. Votre
0: mais,
1: mal
0: mais encore là,
1: fait encore plus mal quand vous partez.
0: Encore là, oui, absolument. Encore là, Pat, tu sais, moi, Claude Lemieux, je le connais pas, là. Puis j'ai pas d'amis communs. Non, je sais, je comprends, là. Mais tu sais, t'as dit, ça t'avait fâché. T'sais, quelqu'un dit peut-être qu'il y a des douleurs chroniques depuis 30 ans.
1: Oui.
0: Puis qu'il n'en parlait pas.
1: Oui.
0: Puis qu'il avait mal au dos, oui, puis qu'il avait mal à la tête, puis qu'il avait. Tu sais, oui, c'est. Fait que c'est ça. Moi, je sais pas. Je pense que ton attitude est bonne avant que ça arrive.
1: Il n'a pas fait ça discrètement. Là.
0: Non. Ben, quand même. Ben le pire, c'est juste que tu.
1: Ouais,
0: mais Pat, tu sais que ça va finir par.
3: Non, mais le contexte de cette semaine-là.
1: Oui.
3: Tu passes de héros, tu sais, à la mort.
0: Ouais, ouais, ouais. Non, non, c'est. Moi, je pense que ton attitude, Pat, je l'aime avant. Avant que ça se passe. Une fois que c'est fait, c'est comme. Ah, il l'a fait. Je suis pas capable d'être fâché. Je dis, bon, ben, coudonc, il a pris sa décision. Mais de confronter, de dire, man, pense à tes enfants, pense à tes petits-enfants, pense aux dommages, pense. Ça, faut le faire du vivant. Après, moi, ça me donne rien d'être fâché, mais tu sais, on a droit, là, chacun ses émotions, on jase.
1: C'est surtout qu'on prend pour. Souvent, ce qui est dommage, puis encore là, tu sais, là, admettons, je l'idéalise, Claude Lemieux. Je le sais pas dans son quotidien, mais il me semblait un bon homme. C'est une bonne personne.
0: Ouais.
1: Puis tu sais, moi, quelqu'un qui fait de la merde dans sa vie, puis tu sais que c'est un déchet de société, ça
3: apprécié.
1: Me dérange pas. Tu comprends?
0: Ouais.
1: J'ai pas le... Ouais, ben, je me bats pas pour ça. Tu sais, mais là, ça me fait... Je suis choquée, puis ça... Je trouve ça dommage.
0: Ouais, ouais.
1: Parce que, je me dis, en plus, on le décrit avec une si belle personnalité. Vous autres, je veux vous garder.
0: Mm. Ah, on a perdu un bon, là.
1: Je veux vous garder.
0: Un solide, là.
3: On aurait eu moins de... Pence, ça avait été Turcotte.
0: Ouais. Ouais.
3: C'est ça. Ouais. On l'aimait. Ah.
0: Ouais. Peut-être petite correction avant de changer de sujet, là. Parce que c'est vendredi.
3: Oui, non.
0: J'y arrive. C'est Claude Béchard. On avait dit
1: oui.
0: Bachand.
1: Ah,
0: Claude Béchard,
1: Béchard,
0: le député
1: merci.
0: Qui est décédé
1: était
0: de.
1: Très
0: de maladie.
1: Aimé en passant.
0: Oui. Absolument. Bon. On retombe. C'est vendredi, là. OK, on retombe dans nos affaires.
1: Oui.
0: C'est quand même pas la comédie.
3: Il y a une chronique de bière tantôt, là. Hein?
0: Oh, oui, une chronique de bière. On va jaser de hockey, là.
1: Les gens disent, 418-670-9098, pour bien du monde, là, c'est important d'en parler.
0: Oui.
1: Puis, au-delà d'un commentaire négatif, tu sais, c'est parce que je l'ai vu passer, mais les gens disent merci d'en avoir parlé. Fait que, tu sais, je sais bien, là, mais à un moment donné, on choisit pas nos journées à quand ça arrive. Puis ça se passe, puis on peut pas se taire, là, c'est là, c'est tangible, puis il y a un match à soir, fait qu'on va y repenser à soir aussi, là.
0: Oui.
1: Même si c'est vendredi, on va y avoir une
3: puis passe. Demandez de l'aide, si jamais vous avez des problèmes, là, moi je l'ai déjà fait demander de l'aide, là, c'est juste parler avec un chum,
0: c'est clair.
3: Un vieux chum, là, on va se prendre une bière, ça
0: puis
3: fait
0: si c'est pas assez, allez-y à l'hôpital.
3: Oui.
0: Ça file pas. C'est
3: en 2026.
0: Bon, c'est sûr que notre système de santé, on a le système qu'on a, là, mais essayez. Faites de quoi bouger. Il y a des lignes d'écoute, il y a des lignes d'urgence. Là.
1: C'est pas une shot. Quand tu appelles aussi le message qu'on devrait envoyer, il va falloir que tu rappelles.
0: Ouais.
1: Et tu rappelles et tu rappelles encore.
3: Ça, c'est bien dit.
1: Il n'y a pas de maximum. C'est pas une fois, ça n'a pas marché, ça ne marchera plus jamais. Ça prend des efforts. La vie, là, elle est remplie d'efforts. Fait que même si tu appelles une fois, puis là, tu te dis, ouais, mais finalement, ça n'a pas marché, c'est fini. Ben non. Faut t'appeler 2, 3, 4, 5, 10, 15, 20 fois pendant des années. Mais je te jure que quand tu tiens un petit bébé dans les bras, là, puis que c'est la génération suivante, là, ça vaut la peine de nager dans la marde.
0: Viens louche. Va-tu falloir nager jusqu'à l'île d'Orléans?
3: Oh my God. Moi, je passe en avant tous les jours de ce pont-là.
0: C'est épouvantable.
3: Il travaille jour et nuit. J'en reviens pas qu'il y ait des retards.
0: Mais ce pont-là, là, il me semble, depuis que je suis né, qu'on me dit qu'il achève.
3: Oui, c'est vrai.
0: Non, mais pour vrai, ouais. Je me souviens d'être pas si vieux, là, jeune adulte, puis qu'on me disait, ah non, il est magané ce pont-là, là, c'est un vieux pont, ça, c'est ouf, ouais. Le pont Félix Leclerc, ça. C'est un grand, tu passais là-dessus, puis tes souliers ont voyagé, là, puis ça y allait.
3: Je dis, le pont de Québec est plus vieux, là, je fais juste une petite, un petit rappel.
0: Ouais, mais il est moins massif, okay. Il est moins costaud. Ouais. Tu sais, on s'entend que c'est pas tout à fait le même size de pont. Puis là, ben, il est fini, ce pont-là. Là. Mais comment gérer tout ça? On n'est pas capable de gérer le remplacement d'un pont en fin de vie. Moi, j'abandonne. Là. Laissez faire les nouveaux hôpitaux. D'ailleurs, on l'a vu, le nouvel hôpital à Québec, es-tu fini?
3: Non, il reste un
0: 4 ans. Ça fait combien de temps que tu travailles là-dessus? Ça fait 20 ans.
3: Il avait oublié de faire la piste d'hélicoptère sur le top, puis il a fallu qu'il refasse un étage.
0: Non, mais pense-y. On colle un nouvel hôpital. J'aimerais, peux-tu, t'as pas d'ordi, toi, Gary, sur ton téléphone?
3: Vas-y.
0: Début de construction du nouvel hôpital à Québec, là, dont j'ai même pas le nom. Là. On n'en parle même plus tellement c'est long. Là. On l'a comme oublié. Il y a un chantier à quelque part. Un hôpital qui s'en vient. Je pense qu'on a ouvert une partie. On a ouvert un bloc. Là.
1: Super hôpital, non? OK, non, je ne sais pas.
0: Super hôpital.
1: Le nouveau complexe hospitalier à Québec est en cours depuis plusieurs années.
0: Ouais.
1: La première pelletée de terre a eu lieu en novembre 2017.
0: Hello. Comment?
1: C'est pas drôle.
0: Sacrifice.
3: Ça fait 10 ans, là.
0: Ça fait 10 ans.
1: Et le projet complet est désormais prévu pour 2000?
0: Non.
3: 32?
0: Je sais pas.
3: Pas 31?
1: 31!
3: T'es là!
0: Tu sais, je vais essayer de pas me pogner une heure, c'est vendredi.
3: Combien de temps là, pour faire un hôpital au Québec?
1: Mais on dit 7 des 10 bâtiments prévus sont ouverts.
0: OK. On y va par bout. Là.
1: C'est pas parce que c'est ouvert que le bâtiment est ouvert au grand complet en passant.
0: Mais
1: ça
0: non.
1: Peut être en partie ouvert.
0: Ouais.
1: Tu peux te dire, j'ouvre pour le bien paraître, mais à l'intérieur d'un secteur, on est encore en train de construire. Là, je ne sais pas, je ne l'ai pas le détail.
0: Ça fait 15 ans faire un hôpital. Finir un hôpital.
3: Et ça, c'est un sujet qui met
0: de
3: bonne humeur. Hein?
0: Ben, tu sais, moi, c'est la semaine passée quand j'ai appris que mon pont d'enfance, là, le pont de la rivière Bécancour à Notre-Dame-de-Lourdes, qui est un pont viaduc simple, tu sais, il y a, comment on appelle ça, il y a un tablier, puis il y a trois piliers en ciment. Puis là, on me dit, oh, non, parce que là, il y a un feu de circulation. Il faut que ça circule à contresens, un après l'autre, en alternance. Puis là, t'attends 8, 9, 10 minutes. Ça, c'est un feu. Puis là, c'est comme, ça doit achever ce pont-là. Les auditeurs m'écrivent, ah non, on en a pour 2 ans et demi. 2 ans et demi, je recommence pas à crier. Là. Ben, j'en reviens pas encore. Là, on me parle du pont de Lille. Hey, le pont de Lille, je sais pas. Qui a annoncé la construction du nouveau pont de Lille, le savez-vous?
3: J'étais là, au point de presse, c'est Mme Guilbeault.
0: Ben non.
3: Ah,
0: pas du tout.
3: Ben, Mme Guilbeault, elle a quand même fait le point de presse.
0: Mme Guilbeault a fait le point de presse d'une annonce sur le pont. Qui a annoncé la construction de ce pont-là?
3: Les libéraux avant.
0: Les libéraux.
3: Ouais.
1: Ah.
0: On a réussi à se claquer 2 mandats de la CAQ complets. Puis on n'a pas encore de pont. Et on nous annonce qu'il va être en retard. Là, venez... J'aimerais ça être constructif, que j'aimerais ça pouvoir vous dire... Ben, au moins, on fait des affaires, mais je suis pas capable.
3: On aurait pu faire une jetée, hein? C'est l'idée d'un pont.
0: On aurait pu faire une jetée, il n'y a pas de bateau qui passe, il y a des chaloupes. Mais, pourquoi on n'a pas fait une jetée? Parce que le bar rayé. Oh. On aurait fait chier des poissons. Fait qu'on va se faire un pont à 3 milliards qu'on ne sera pas capable de finir. Mais tu sais, au-delà des poissons, Gary, là, moi, ça me dérange pas qu'on fasse un pont pour laisser frayer les poissons.
3: Ben oui.
0: Bon, peux-tu le faire? Tu sais, je dis, si tu le fais fêler, là, tu me fais un pont à 3 milliards fêlé. Deuxième report majeur du projet. Donc, en 2018, le ministère des Transports nous dit qu'on va reporter de 4 ans la livraison prévue du pont annoncé par le Parti libéral de Philippe Couillard. Donc, livraison prévue 2024. C'est il y a 2 ans.
1: Bon.
0: Ça, c'est en 2018. Bon, OK? En 2018, on nous dit, ouais, il va y avoir un gros report 2024.
3: 6 ans pour faire le pont, finalement.
0: 2 ans plus tard, on nous annonce un deuxième report. Donc là, on nous dit 2024. Ben non, ça va être 2027. Puis là, on vient nous dire 2027 sera pas prêt. On sera pas capable de se rendre, là. Ça n'a pas de bon sens. On peut pas y aller.
1: Pourquoi on a du report? Non, mais tu sais, parce que souvent, on dit que les projets sont retardés. Mais...
0: Ah, c'est pas facile, Pat, de construire un pont. T'as-tu déjà essayé de construire un pont, toi?
1: Ouais, non.
0: Bon, on va te dire ça bientôt, là. Ça s'en vient, là, des commentaires.
3: Il n'y a pas d'aménagement de fait à l'entrée du pont à côté des chutes, mais il y a aussi un problème pour les pylons, des rentrées dans le fond du fleuve. Ça a l'air qu'il y, avait, il y a une difficulté qu'ils n'avaient pas prévue.
1: Bon. Ben, c'est pas à ça que ça sert, un plan?
0: Ben, c'est pas facile, là. Okay. Parce que là, il fallait faire venir des camions, puis là, on n'avait pas de camions, puis ça marche pas. Quelqu'un dit, c'est drôle, JC parle toujours du pont de la rivière Bécancour, mais jamais le pont au lac Saint-Charles. Ben oui, mais je ne vais pas au lac Saint-Charles. Ouais. Je vais être bien franc, vous autres, là, je peux pas là, suivre tous les travaux de tous les ponts. Ben, on me dit qu'au lac Saint-Charles, sur la petite rivière que là, il y a un pont qui est en train d'être construit, ça fait 2 ans. 20 pieds de long. Je sais pas quoi vous dire. Je sais pas quoi vous dire. Puis là, je vais oser vous dire qu'on est des maudits pas bons. Puis je vais me faire dire, oh, là, franchement, t'es assis sur ta chaise, toi, puis tu travailles pas, puis t'as pas les mêmes dents. Ben, c'est correct, on est bon de bord. On est parfait, gang. Vous êtes bons, hein, vous êtes bons. Tu comprends pas, Willet, tu comprends pas. T'es pas un ingénieur, OK. Il y a des ingénieurs ailleurs dans le monde qui me disent que c'est pas normal, ça prenne 2 ans et demi vers un pont. Mais nous autres, si c'est normal pour nous autres, ma chère, on va être correct. Moi, en autant que nous autres, on est contents, là, je suis content.
3: Je vais ajouter comme un complément d'information, c'est quand même un pont qui est espagnol.
0: Lequel?
3: Le pont de Lille.
0: Un pont espagnol?
3: Ben oui, c'est le géant espagnol OCS qui dirige les travaux. Alors qu'ici, on a Canam Pont, à côté des Galeries de la Patinoire, là, qui est une sommité mondiale dans la construction.
0: Hey, mais Canam Pont, sont-tu boudés?
3: Ben, c'est parce que oui.
0: Non, mais c'est pour vrai, là. C'est parce qu'au Québec, on a ça dans notre cour, puis jamais. C'est bien rare qu'on voit des ponts faits par Canam. Comment ça? Pourquoi ils sont capables de faire des ponts aux États-Unis, eux autres, là, dans des temps qui se respectent? Puis, nous autres, au Québec, ça ne nous intéresse pas, nous autres, cette compagnie-là.
1: C'est parce que c'est le plus bas qu'on soumissionnaire.
0: Ah.
3: Oui, mais il y a aussi qu'à la fondation même de l'ADQ, il y avait les gens de Canam aussi qui étaient impliqués dans cette période-là avec Mario Dumont.
0: Okay.
3: Et quand la CAQ est devenue, en fait, quand l'ADQ est devenue la CAQ, il y a eu une scission, là. Puis je l'ai déjà demandé à Éric Duhaime, puis il trouve que c'est pas un hasard, en fait. Cette espèce d'écart-là qui existe entre Canam depuis l'élection de la CAQ.
1: C'est vraiment le plus bas du missionnaire. Le consortium composé des entreprises Dragados Canada et EBC a remporté la mise.
0: Bon. Mais il a remporté la mise, mais il n'est pas capable de le faire.
1: Il a remporté la mise, mais il y a des extras.
0: Parce que je vous rappelle, là, au départ, 2024, le pont est supposé être ouvert. On roulerait dessus depuis 2 ans, on irait aux pommes. Là, on disait, wouhou, il est beau ce pont-là. Là. Donc, 2024, report. 2027, un autre report. Là, on nous dit qu'on ne sait même plus quand. On a dit, ouais, il sera pas prêt. Ah, il va être prêt quand? Je sais pas. Quand? Je vais dire comme mon gars, je vais être prêt quand je vais être prêt. OK, mais on. Okay, faut être là à 3 heures, là.
3: J'en roule.
0: Ça peut pas être ça. Ah. Ça peut pas être je vais être prêt quand je vais être prêt parce que, surtout dans ce dossier-là, on a affaire à un remplacement de pont. Salut, troisième lien. Salut, Pont de Québec.
3: Pont de remplacement?
0: Nous autres, on attend que le pont soit à la fesse, comme tes souliers là, que tu as usés jusqu'à temps que tes bas sortent en avant puis que l'eau rentre en arrière. Il est trop tard. Il aurait fallu les changer avant, mais nous autres, on est de même. On attend, on attend, on attend, on t'étire, on étire, on étire. Mais là, pour le deuxième report, il y a une petite noix qui arrive quand même dans sa coche. On a dit que c'est parce que là, l'autre pont, le vieux pont, Félix Leclerc style, avec ses souliers qui ont beaucoup voyagé,
1: oui.
0: Lui, il t'offrera peut-être pas à Ron. Tu sais, on est tiré, là. Je vous rappelle qu'en 2016, on commence à nous dire ce pont-là est fini. 2016, là, ça fait 10 ans. Faudrait faire un nouveau pont. Moi, au départ, évidemment, tous les adeptes du troisième lien se sont dit quel, veux-tu pas l'occasion du siècle? On a un pont pourri, il faut le remplacer. Puis on veut faire un troisième lien interrive. Quel beau moment dans l'histoire où tout se place. On va faire un seul pont, 2 fonctions, Île-d'Orléans, Rive-Sud. Ben non, on n'est pas de même, nous autres. Les étoiles nous parlent, on les regarde pas, puis on fait à notre tête parce qu'on a notre propre modèle québécois, nous autres. Nous autres, on fait ce qu'on veut. Fait qu'on fait un nouveau pont. On le retarde, on le retarde. Là, ça continue à grailler l'autre bord. Là. Ouais, là, le pont, il vieillit, notre bon vieux pont de Lille. Là.
1: Ben oui.
0: Ben, il y a eu carrément un avis écrit, un affidavit signé par la directrice des grands projets de la région métropolitaine de Québec du ministère des Transports, Manon Murray, qui nous dit « Le projet du nouveau pont de Lille ne peut pas être retardé, car la sécurité de la structure du vieux pont ne pourra pas être assuré en pareil cas et le pont devrait éventuellement être fermé à la circulation. Ça, c'est un employé du gouvernement qui dit ça au gouvernement. Puis hier, Benoît Charrette, les lunettes, nous dit c'est comme un pot de yogourt, ça. C'est pas parce qu'il y a une date qui est plus bon. Tu fais répondre les affaires de même. Vous êtes pas tannés, vous autres? Non, visiblement, non. La CAQ monte des sondages.
1: Non, mais en 2020, là, il y a eu des travaux d'urgence. Parce que le pont était, perdait ses boulons.
0: Oui, il perd des morceaux. Il est fini!
1: On dit que le béton...
0: Qu'est-ce que vous comprenez pas là-dedans? Il est fini!
1: Ben oui, éclate au complet. C'est sûr que lui, là, il fait de la politique. Là, parce que...
0: Oui, mais Pat, la politique avec des vies humaines sur un pont, là, là, votre petite politique, on va serrer ça, là, ben, on va cacher ça. Là.
1: Il se compare pas vraiment à un pot de yogourt, là, le pont de Nouvelle-Orléans, là, je sais pas. Là,
0: en fait, un pot de yogourt qui est même pas au frigidaire, dans le garde-robe depuis 3 mois. Là.
2: 2016,
0: là. Tu sais, c'est ton pot de yogourt, à un moment donné, oui, M. Charrette, à un moment donné, le yogourt est plus bon. Là.
1: Écoute, il y a des photos, là. Il y a même du monde. C'est un article de 2020. Il y avait du monde qui avait même appelé la police pour dire.
0: On perd des bouts, on souhaite des morceaux d'un bateau.
1: Oui.
0: Je me souviens de ça. Il recevait des bottes dans le canot.
1: Non, en fait, ça, c'était là 6 ans, là. Fait que tu comprends que quand on fait des travaux, puis on dit, bon, ben c'est des travaux en attendant, parce que dans ce temps-là aussi,
0: on le maintient, ben oui.
1: Puis on le savait qu'il y avait un nouveau pont. Fait que c'est,
0: on est en retard, mais on s'en occupe.
1: Tu broches un peu, là, tu dis, bon, ben ça va tenir, mais ça va tenir pendant tant de temps. Là, on est 6 ans plus tard, là. Assurément, le pont de Lille, il fait dire « J'ai hâte, que vous arrêtez de passer sur moi, là, parce que je sais pas comment je fais pour toffer. »
0: Puis t'as la fille David, la directrice des grands projets du ministère des Transports dans la région de Québec, qui nous dit « Après 2028, là, c'est 2027, c'est l'année maximale. »
2: Les agriculteurs,
0: après ça,
2: ça
0: va peut-être falloir le fermer. Et là, j'ajoute à ceci, cela. Là, faut l'entretenir, le pont, là, qui perd des boulons. C'est pas gratis, ça, là. Il s'entretient pas tout seul, lui-là. Là. Fait qu'on va remettre 5 millions pour toffer notre vieux pont.
1: Oh my God!
0: Fini.
2: Mais c'est juste 5 millions.
0: Oh, c'est juste 5 millions.
2: Ça va être 10, finalement.
0: Ah oui, mais c'est ça. Ben là, ça, c'est l'autre affaire. Moi, partout, je regardais matin, là. Partout, on nous dit encore que ce pont-là, le nouveau qui est pas prêt, qui sera pas prêt, là, il coûte... C'est un peu... c'est le même montant qu'on nous annonçait en 2022, là. 2,75 milliards. Come on! Ça va être plus que ça, gang, là. On vient de vous annoncer qu'il y a un retard. Un retard, ça vient avec de l'argent. Je le sais que Mme Guilbeault nous avait dit que maintenant, c'était fini, là, les dépassements de coûts. Elle avait tout budgété. Oui. C'est-à-dire, ça, je vais vous le traduire dans des termes qu'on comprend, là. C'est-à-dire, on a boosté tous les prix pour être sûr qu'on n'arrive pas avec des surplus. Parce que pour vrai, un pont à deux voies qui rencontre combien de kilomètres, ce pont-là?
2: Une petite piste cyclable.
0: 1,2 km, 1 km, même pas. 3 milliards, ça n'a aucun sens. Là. En partant, on va se le dire. Soyons francs entre nous autres. Là. On fera pas comme nos bonnes vieilles familles québécoises. Tu ne parles pas de tout ça, ça n'a pas de bon sens.
2: Non, tu peux
0: en
2: parler.
0: 3 milliards pour un pont d'un kilomètre, deux voies, ça n'a aucun sens. Là.
2: Combien de temps ça prend de construire?
0: Ben là, ça fait 10 ans.
2: C'est ça.
0: Ça fait 10 ans qu'on y pense, puis qu'on y repense, puis qu'on fait des plans, puis qu'on change d'idée, puis qu'on revire ça de bord. Puis...
1: En 2020, là...
0: Il va finir par coûter 3-4, je vous le dis. Là. Ça fait 3,5-4 milliards, ce pont-là. Là.
1: Le MTQ en 2020 avait déjà admis qu'il gérait une fin de vie quand il parlait du pont.
0: En 2020, ça fait 6 ans.
1: De l'île d'Orléans.
2: Moi, je le traverse souvent à vélo. Là, sacrément.
0: T'es courageux.
2: Ouais. Non, mais il y a comme des cracks, là. Faut que tu fasses des bonnets pour passer à travers. Tu vois le fleuve.
0: Puis là, la gang de l'île qui se lève à matin, on va faire faillite, mais. No shit.
1: Hey, aïe, aïe.
0: Tu dis, s'ils ferment le pont, on fait faillite. Ben oui, c'est sûr.
2: Non, mais il y a des limitations pour les camions, les tracteurs. Tous les agriculteurs qui essaient de livrer leur stock ou de faire rentrer des engrais sont pognés avec des limitations pour les camions.
1: Il y avait Jean Aymon, qui est un ingénieur, qui avait dit, on va se le dire, les sauts sur l'élastique. Hein? Dans le pont.
0: on va se dire quoi?
1: Voir, ils sont sur l'élastique.
0: Ah oui, ils sont sur le rubber. Hein?
1: Il dit rien qu'à voir, là, on voit bien là, que ben c'est ça, dans le fond, on passe dessus, mais on se dit il tient encore. Fait que non, tu sais, ça, c'était encore une fois, c'est toujours dans l'article de 2020 que je lis, là. Puis Là, le pont, il coûte ça, mais en fait, il coûte, comme tu as dit, il va coûter plus que ça, mais il a déjà coûté plus que ça parce qu'on faut mettre tout ça à un moment
0: donné. Ben oui, puis là, on met de l'argent sur l'autre. Puis là, on met des travaux sur l'autre. Des millions, des millions, des millions. C'est incroyable. Bref, ben, bonne chance à tous dans cette république de bananes qui est devenue le Québec, incapable de faire un pont, incapable de faire des ponceaux, incapable de réparer nos aqueducs, incapable de construire un hôpital en moins de 10 ans. Incapable.
3: Et comment on va l'appeler ce pont-là, JC? J'avais posé la question au point de presse. Tout le monde avait regardé avec voyons. C'est pas une question qui se pose.
0: T'as-tu une idée?
3: Le pont Guy Lafleur.
0: J'étais sûr que t'allais dire le pont Dale Hunter.
1: Non, non. Mais François Legault.
3: Ouh, je pense que ça passerait pas, là.
0: Je suis pas sûr que ça passerait non plus.
3: Si vous avez des idées, les auditeurs, 418-670-9098.
0: Hey, à travers tout ça, oui, on fait un peu de local. Là, faut parler de nos affaires des fois. Puis, faut surtout pas oublier de jeter un œil sur Chouné de temps en temps. Non, mais pour vrai, c'est une journée n'attend pas son scandale. Puis, non, je veux même pas vous parler de la bouffe. On peut rapidement, là, mais M. Carney voyage 7 étoiles. Je sais pas si ça existe, 7 étoiles, mais moi, j'en donne 7. Parce que le gars, clairement, là, tu sais, moi, je vois plein de gens, Pat, qui ont voté pour Carney, là, puis que tu le vois que c'est du monde comme nous autres, là, du monde ordinaire, qui sont là avec au Costco, là, avec le panier, puis hey, elle bosse, puis nous autres, en tout cas. Juste vous dire, Carney.
1: Des hommes d'affaires, tu sais, c'est pas tout le monde. Tu sais, des fois, on parle souvent des boomers, mais il y a des hommes d'affaires et hommes là, avec un grand H, donc aussi des femmes. Là.
0: Ben oui.
1: Les hommes et les femmes d'affaires qui ont voté pour Carney, là, c'est pas tout le temps. Des fois, on dit, c'est la madame avec les mèches bleues.
0: Non, mais il y a beaucoup de monde ordinaire, c'est ça que je veux dire. Tu sais, il y a beaucoup de matantes choses, puis de mononcles choses qui. Puis le toupette sur le site, puis moi, là, j'ai voté Carney, puis. Du monde qui vivent avec leurs moyens dans un petit bungalow, qui ont des fois un petit chalet, qui vont voir la famille la fin de semaine, qui, tu sais, c'est... Juste vous dire, ce gars-là, il est pas dans votre univers, là. T'sais, ce gars-là vit une vie de milliardaire. C'est l'élite de l'élite. C'est le gars qui se déplace d'un pays à l'autre en flottant sur la populace.
1: Oh,
0: en vous méprisant. Là. Le gars mange des petites bavettes au beurre sucré de ci, de ça, à 195$ l'entrée. C'est fou, là. C'est des millions de dollars dépensés pour des petits plats agrémenté de petites crèmes farcies de ci puis de ça avec du caviar puis des petites bulles à 1000$ la bouteille. C'est des millions, pas pour manger tout le temps, dans l'avion.
1: Oui, oui, exact.
0: Juste pour manger dans l'avion.
1: C'est le même gars qui va aller vous serrer la main puis après ça, quand tu te retournes de bord, là, il demande du Purel.
0: Oui, puis il fait des phases de irk.
1: Ah oui, non, tu
0: Arc, moi, tu as vu la madame, elle sentait bizarre. Là.
1: Ouais. Il y aura pas
0: non, mais c'est sûr, puis sa madame-là, elle laisse enlever, puis ça, c'est mon chouné, ça.
3: C'est l'élite de l'élite.
0: Ils ont vraiment réussi à faire passer ce gars-là pour un gars de la plèbe.
1: Non, il y a des goûts, là, puis ses goûts, c'est luxueux. Et il n'entend pas à rire.
0: Mais au-delà de ça, ça, c'est une chose, mais ça, on le savait. T'sais, c'est juste que personne ne voulait l'entendre. Là. Le gars, il est dans la haute sphère des finances depuis toujours. C'est un milliardaire. Là. C'est
1: pas beaucoup la une, par exemple,
0: non,
1: que tu viens de dire.
0: Non, pas assez. Mais ça, Pat, on le savait, là, tu sais, le gars de Brookfield, sait qu'il vivait une vie de riche, là, c'est pas...
1: Toi, tu le sais, mais les autres le savent pas.
0: Non.
1: T'sais, les auditeurs, oui, ils le savent, mais je veux dire, la majorité, là, c'est pas le Québec en entier qui écoute Radio X, fait que les gens ne le savent pas.
0: Martin a raison, tu sais, il dit, il y a beaucoup de médias qui ont joué la game, là, de faire passer ce gars-là pour un petit banquier. Ouais, hey, on le voyait de même, là, le petit banquier sympathique, là, non, c'est pas le petit banquier qui fait 120 000, là, dans votre village, là, rien à voir. C'est quelqu'un au-dessus de la masse. Il n'est pas là. Et tant qu'il est au-dessus de la masse, ben tu te prends pour un autre puis tu vas négocier plein d'affaires dans le monde avec plein de pays bizarres parce que là, tu es en guerre. By the way, elbows up, elbows down, on ne le sait plus. Là. Hier, c'était Make America Great Again. Mark Carney est à New York et il a dit « A Canada strong will make America great again. » Ça, c'est le même à Davos qui a été encensé pour son discours extraordinaire, qui vous disait c'est fini, le monde a changé, les Américains c'est fini, toutes les puissances intermédiaires doivent s'unir pour faire des pieds de nez puis des moons aux Américains. Ils débarquent là pour aller têter de l'argent puis là c'est Make America Great Again.
1: On n'est pas en récession technique, là?
0: Oui, aussi. Pierre va nous en parler.
3: C'est à New York, pas à Washington.
1: Canada strong.
0: À New York.
1: Non, mais tu viens de dire Canada strong.
0: Oui. Okay. Mais le Canada strong will make America great again.
1: Oui. Mais c'est parce que ça serait le fun que Canada strong, on le vive.
0: Ouais, OK, ouais. Ben, Pat, il y a une façon de vivre le Canada Strong, okay. C'est de se coller sur la Chine.
1: Oui.
0: Tu le sais, là, on est allé. Mark Carney, il aime ça. Il est allé, il a signé des protocoles d'entente. Puis on avait eu, la majorité des protocoles d'entente ont été divulgués au public. C'est des ententes d'échange commercial, puis c'est des ouvertures, puis c'est les investissements de Brookfield. Ah non, ça n'a pas rapport. Excusez-moi, c'est une autre affaire.
1: C'est
0: gars. Ça a rapport, mais ça n'a pas rapport. Là. En tout cas, il n'y a pas de lien vraiment. Et on est tombé hier sur un document qui est scellé. Une entente qui a été signée avec la Chine, qui n'est pas disponible aux médias et qui n'est pas publique et qui ne le sera pas. Puis c'est pas moi qui le dis, c'est Mark Carney hier.
4: We don't make a habit of releasing security documents with other governments for reasons of operational security. That is standard practice for this government, previous governments as well. So I don't see a reason to change that in this circumstance. So thank you for that question, but that's our policy and that's what we stay to.
0: Ça n'a pas toujours été le cas. Donc ce qu'il dit là, c'est oui puis non. Mais sur les derniers gouvernements, il a raison. Par contre, ces documents-là, parce qu'est-ce qu'il dit? Il dit non, ça, ces documents-là, on les mettra pas publics, puis c'est comme ça, les autres gouvernements le faisaient pas non
2: sécurité
0: plus.
2: Sécurité nationale.
0: Exactement. C'est des documents qui concernent la sécurité nationale. Moi, déjà, en partant, là, je l'ai pas vu le document, là. Si tu me dis que tu as signé des documents concernant la sécurité nationale avec la Chine, il y a quelque chose. Moi, je peux vivre avec, mais je veux savoir c'est quoi. Là. Mettons, on peut avoir des grandes lignes? Parce que c'est pas avec la Chine qui a signé des documents. C'est un protocole d'entente sur la coopération dans la lutte contre la criminalité. C'est le document en question que Carney ne veut pas dévoiler. L'objectif déclaré par le gouvernement, c'est pour aider à la coopération policière entre les deux pays. On parle du Canada et de la Chine. Entre autres, là, pour s'aider mutuellement sur les crimes transnationaux, narcotiques, drogues, les gens qui font rentrer de la drogue synthétique, du fentanyl, le blanchiment d'argent, la cybercriminalité, avec les nouvelles tactiques du gouvernement Carney, là, hein, en cybercriminalité, c'est-à-dire ouvrir des backdoors dans tous les sites de médias sociaux et pouvoir avoir accès à vos courriels sans mandat. Très chinois, effectivement, comme façon de faire. Effectivement, hein, on commence à se rapprocher tranquillement. Et lutter contre la corruption, on dit ça de même, là, très rapidement. On prévoit des échanges d'informations. Ah oui? Quelles informations? On ne sait pas, c'est secret. Assistance aux enquêtes. Quelles enquêtes? C'est quoi le lien entre nos enquêtes nationales et les enquêtes chinoises, à part le trafic, là? Coopération, oui, comprenez, je veux bien, là. Il faut coopérer, là, quand... Je sais pas, tu pognes justement un ressortissant chinois qui fait rentrer de la drogue. Je comprends que ça se peut qu'on lâche un petit coup de fil en Chine. Est-ce gars-là, qu'est-ce qui se passe? Vous autres, avez-vous quelque chose? Mais là, on le sait pas. On sait pas quel renseignement, sur qui, dans quel contexte. Tout ça est privé et tout ça va rester privé. Ça a été bien dévoilé, là.
2: Rien sur la contrefaçon?
0: Ben...
2: Les produits, là, mettons les gelées...
0: Non, tu vois, ça n'a pas été nommé.
2: Les faux gelées d'hockey, là.
0: Ben, ça n'a pas été nommé, en tout cas, par le gouvernement.
2: Bon.
0: Il nous en a pas parlé. Là, quelques instants plus tard, dans la même journée d'hier, là, donc Carney nous dit non, ce ne sera pas, c'est Sécurité nationale, je réponds à la question, merci, bonsoir. Quelques instants plus tard, il y a un gars qui s'appelle Dan Stanton. Dan Stanton, c'est un haut responsable du SCRS à la retraite, donc des services secrets canadiens, qui a travaillé là-dedans pendant 32 ans, et il a été attitré spécifiquement au dossier chinois entre 2009 et 2013. Dan Stanton est en point de presse pour réagir à ce document-là et voici ce qu'il nous dit.
5: Of my 32 years at CSIS, most of it was in counterintelligence. Canada's resetting the relationship with China, and I think that's good. They're resetting with others. But my only comment would be this should be done with eyes wide open. We learned with the Meng affair and the Two Michael tragedy that Canada did not have a special relationship with China. We sometimes have these illusions that we have a certain leverage or we have a special understood relationship we could use. The reality is often a lot more blunter than that. We don't.
0: We don't. On n'a pas de relation particulière avec les Chinois.
2: On n'a pas de privilège.
0: Les Chinois nous aiment pas tant que ça. Il dit, on veut faire à croire que c'est beau, puis que c'est bien, puis qu'on s'entend bien, puis la réalité, garder l'œil ouvert. tu sais, on oublie tellement vite. Les deux Michaels emprisonnés pour des raisons politiques, là, c'est hier. Là. C'est pas hier factuellement, mais c'est il y a quelques mois. C'est dans l'histoire récente. Là.
2: Dans la dernière décennie.
0: Wuhan, là, pas Wuhan, là, Huawei, là,
2: Huawei.
0: La compagnie. Hey, nous autres, les épais, on leur avait donné des contrats pour la télécommunication nationale. On les avait engagés pour leur faire des tours de com' partout au Canada. Faut-tu être crétin? Ça, c'est l'époque Justin, ça.
2: Oui.
0: C'était vraiment bien mené, ce pays-là. Ben écoute, jusqu'à temps qu'on réalise, quand t'as peu, là, c'est parce que là, il y a des logiciels espions là-dedans. Il y a des affaires qu'on peut pas faire rentrer ici. Tous les autres pays ont dit non, nous autres, ça rentre pas ici, là.
2: Mais nous, on trouvait ça cool.
0: Ben nous, t'es quoi, c'est pas cher. Pas cher. Hey, bon Canada,
2: deal.
0: Pas cher.
2: Bon deal.
0: Le protocole d'entente de Carney a été signé avec, entre autres, le ministère de la Sécurité publique de la République populaire de Chine. C'est quoi ce gogosse-là? C'est le ministère de la Sécurité publique, ni plus ni moins. Il gère la police de sécurité publique, les enquêtes criminelles, la lutte contre la drogue, la cybercriminalité, le contrôle des frontières. Bref, c'est la police de la police. C'est le SCRS chinois. Le MPS, comme on l'appelle en Chine, est également l'organe lié au poste de police à l'étranger.
2: Comme ici.
0: Il y en a des petits wise qui nous écoutent, hein? Il y en a qui ont déjà mentionné ça, là. On n'a pas des postes de police chinois clandestins ici.
1: Mm-hmm.
0: Ouais, ben ceux qui gèrent ça à distance, c'est le ministère de la Sécurité publique de la République populaire de Chine. Nous autres, on est allés signer une entente secrète que vous n'aurez pas, que je n'aurai pas non plus, avec la plus haute instance policière chinoise qui gère des postes de police illégaux au Canada, qui contrôlent puis qui font de la pression sur des ressortissants chinois qui se sont sauvés du régime, qui viennent nous faire des problèmes puis de la misère, puis nous autres, on les laisse rentrer. Puis on leur signe des ententes, puis quand c'est le temps de dire « Ouais, mais c'est quoi exactement, hein, l'entente? » Pas un mot, zagué. Puis on le dit clairement, vous le saurez pas.
1: J'aurais aussi, peut-être qu'il pourrait en profiter là, pour le rappeler, là, le gars de la Chine pourrait dire « Hey man, ta fausse argent canadienne là, que tu distribues dans mes commerces, là, ils font chier le monde, là. On peut-tu stopper ça, s'il te plaît? Peux-tu checker ça? »
2: La fausse monnaie.
1: La fausse... Hey, les gens se commandent des palettes de 50 et de 100 piastres de la Chine. Là, Puis ça, là, il y en a plein.
0: On a une entente, là. D'après moi, le ministère de la police va s'en occuper là-bas. Là. Ils vont nous aider.
2: On a la misère avec les gilets des Canadiens, puis ensuite les 20 piastres, les
1: 50 piastres
2: vont allumer.
1: Ah. Fait que là, de plus en plus, c'est pour ça qu'on n'a plus le droit de sortir des 100. Tu sais, là, en fait, t'as le droit de les sortir, c'est-à-dire que les commerces ne les acceptent plus. Il y a trop de fraude. Et majoritairement, il y en a qui réussissent à faire ça là, de façon locale, là, si j'ai bien compris le crime organisé, mais la plupart, la majorité, proviennent de la Chine. C'est de l'argent contrefait. Fait que là, on propage de la fausse argent, OK? Puis vient...
0: C'est de la fausse monnaie, c'est criminel. Là.
1: C'est criminel, là. Peut-être aussi des jeunes qui en commandent aussi puis trouvent ça bien drôle. Ça reste criminel, mais ça vient quand même bien de la Chine. Le problème, s'il était en Inde, je dirais ça c'est l'Inde ou viendrait des États-Unis, je dirais par la Donald, mais il vient de la Chine. Les billets contrefaits. C'est drôle à quel point ça, on n'en parle pas, mais il y a plein de commerces qui se font frauder à coups de milliers de dollars. Là.
0: Incroyable.
1: Parce que le temps que tu t'en rendes compte, des fois, ça va deux jours plus tard, c'est soit le lendemain, c'est fait. Là.
0: Ben, en même temps, c'est pour ça qu'on signe des ententes.
1: Fait qu'à cause de la Chine, on n'est plus capable de payer qu'un billet de 100 $.
0: C'est incroyable. Ben, écoutons, midi 55. On va faire une courte pause. À moins que vous ayez une objection, y a-t-il quelque chose? Breaking news quelconque?
2: Je suis sur AliExpress, là, je magasine des billes de 50 pour mes vacances.
0: Par contre, fais attention, hein, si tu commandes un chandail de la Chine, ça se peut que Crosby devienne Corsby. Okay.
2: Tout se peut, hein?
0: Ou Corsbo.
2: Ça a l'air plus facile de commander de l'argent américain, c'est mon avis. Là. L'argent canadien, ça se peut, mais.
0: Ah, c'est plus tough?
2: L'argent américain, c'est monochrome.
0: Ben, on dit que ça a moins de valeur. Hein? C'est moins payant, l'argent canadien. Imprimé de l'argent canadien.
1: Ouais, c'est juste chargé à des commerces que je connais, puis c'est loin d'être.
0: Ben
1: drôle.
0: Non, c'est pas drôle. C'est pas drôle.
1: Tu balances pas. Puis après ça, vous allez le porter, puis après ça, il y a une enquête, puis mais c'est poche. C'est arrivé ici, je pensais qu'on allait s'en sortir, mais non, il y en a plusieurs. Belle chasse aussi, on m'en a parlé.
0: Ça achève, Pat, garde, on a une entente avec la police chinoise, oui. Ils vont régler ça.
1: Ah oui!
0: Si, puis si on ne te le dit pas, qu'est-ce qu'il y a dans l'entente, c'est pour ton bien. Mm. OK? Arrête de réfléchir.
1: Non.
0: On s'en va en pause. Midi 56, bon appétit, là, tout le monde. On revient.
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18: Salut Frank.
19: Salut.
18: Une boule à matin.
19: Oui, on va essayer qu'elle soit meilleure.
18: Une boule.
19: Il y a rien qu'une.
18: Parce qu'on reçoit Régent Tremblay.
19: Elle doit être savoureuse.
18: Elle va être bonne. Elle va être bonne. Juste deux, trois mots sur Régent Tremblay. On va y parler. Il y a retour momentané dans la presse de ce matin. Claude Lemieux, j'ai hâte de voir ce soir comment les joueurs vont se comporter, mais comment son principal client va se comporter. Anderson,
19: c'est
18: spécial,
19: pareil, ouais.
18: C'est à son agent.
19: Oui, j'ai appris ça hier, je savais pas. En fait, je savais pas qu'il était encore agent de joueur.
20: Ah, moi non plus, je savais pas qu'il était encore. Je sais qu'il a été.
18: L'agent de Lucas Raymond, l'agent de...
19: Ça fesse encore plus parce que... Ce qui fesse encore plus dans tout ça, c'est que c'est exactement le genre de gars qui manque au club.
20: Oui.
19: C'est
20: vrai.
19: Ça, je pense que c'est symboliquement, c'est encore plus fort.
18: Oui, absolument.
19: Puis, tu sais, moi, je regardais ça, puis je sais que vous en avez parlé juste avant que j'arrive tantôt, là, tu sais, qu'est-ce qu'on fait, est-ce qu'on rentre Jack High, puis tout ça. Puis moi, je me disais, tu sais, là, il reste une game, t'as rien à perdre. Pourquoi tu donnes pas une chance à une couple de gars qui ont des jambes fraîches à Laval, là? Moi, je ramènerais genre.
18: Légalement?
20: Ben, ou même.
19: Je pense que oui. Moi, je ramènerais un genre de Samuel Blais, là, tu sais. Un gros gars.
18: Ah, c'est la Ligue nationale qui a gagné la Coupe à Saint-Louis.
19: Qui a bien fait les games qui étaient là à Montréal. Il est gros. Puis là, il a les jambes fraîches.
20: Ben, tous ceux qui sont dans le taxi squad sont disponibles, là.
18: Faut qu'ils fassent de quoi, Saint-Louis.
19: Puis
18: il avait l'air à lancer la serviette, littéralement, alors qu'il reste un match.
19: Oui. Ben, tu sais, je sais que c'est facile à dire, mais moi, je trouve qu'il a de l'air d'avoir été out-coaché un peu, là.
18: Oui.
19: Tu sais, moi, je. J'écoutais la game avec ma blonde et je me disais, là, c'est pas normal que tu t'enlignes pour trois défaites en ligne.
18: Oui. Fais pas de changement.
19: T'as même pas au moins, tu sais, mané, après deux défaites, moi, Struble, je l'aurais sorti. Là.
20: Alors que dans les autres séries, c'est lui qui a outcoaché les autres.
19: C'est ça. Mais tu sais, c'est sûr que, comme je dis, c'est plus facile à dire qu'à faire, puis on voit pas tout. T'sais, des fois, tu dis pourquoi il met pas lui, il est peut-être blessé, on le sait pas. Fait que, tu sais, Je veux pas trop m'avancer, mais quand même, je trouve que ça a été long avant de dire, là, tu sais, ton premier trio, ça fait trois séries qui marchent pas. Maintenant, je pense que je changerais des affaires.
18: T'sais. Oui. Exact. Ouais. Tu nous parles de quoi ce matin, mon cher?
19: Ben écoute, je pense que nos deux premiers ministres respectifs ont eu des dures semaines. Commençons par Carney, qui, d'abord a perdu Guilbeault, qui a quitté qui a annoncé qu'elle allait quitter un genre de striptease de démission. Là. C'est rare qu'on voit ça, mais il a quand même annoncé qu'elle allait quitter le caucus définitivement.
18: Il s'en va pas au NPD.
19: Non, il s'en va pas aux députés. Il quitte complètement. Je sais qu'il est comme un espèce de symbole de l'ère Trudeau, lui aussi. Donc, peut-être ça fait l'affaire de Carney qui s'en aille. Mais quand même, c'est une grosse perte. Puis on sait qu'ils ont un genre de caucus environnemental. Là,
20: oui.
19: Tu sais, dans lequel eux autres, ils disent, ouais, mais on est conscient qu'on va être capable de revenir puis ramener nos priorités au cœur de l'agenda. Mais tu sais, le fait que lui s'en aille, c'est quand même gros, puis c'est quand même, je pense, peut-être le début de quelque chose. Là. C'est que maintenant, ta coalition, elle tient sur pas grand-chose. Puis là, ils s'amusent. Ah, je vais aller chercher des conservateurs, je vais en défroquer un, puis j'en débauche un autre. Mais tu sais, au final, les gens de l'aile gauche de cette coalition-là, là, ceux qui sont attachés à l'ère Trudeau, combien de temps ils vont endurer ça?
18: Il y en a 14.
19: Au
18: moins, qui ont signé le papier. Ils sont anonymes. Beaucoup de problèmes avec ça, en passant. Montre-toi à face. Anonyme en arrière, tire les ficelles, on bougonne. Ouais, Daniel Smith, on l'aime pas, mais on va rester avec Carney.
19: Puis tu sais, un autre affaire qui est arrivée cette semaine, ça n'a pas été jasé beaucoup au Québec, mais où Carney a eu l'air fou, puis après, ça va nous permettre de transitionner vers Fréchette, c'est qu'il s'est filmé pour faire un genre de petit clip promotionnel. Il est dans la bibliothèque du Parlement. Et dans cette vidéo-là, il parle de quelque chose, puis il dit c'est là que en 1929, les femmes ont eu le droit de vote. Mais là, ça s'est mis à faire le tour du Canada. Parce que les gens disaient non, c'est pas en 1929, c'est en 1918. Tu sais, t'es premier ministre du Canada, t'es dans une clip stagée, t'es dans la bibliothèque en plus du Parlement du Canada.
18: Il connaît pas le Canada.
19: Mais c'est ça le point. Puis là, je me disais.
20: Je pense qu'il essayait de dire que l'Alberta avait comme donné le droit de vote aux femmes avant le fédéral, quelque chose de même, puis que le fédéral avait suivi. Là,
19: là ça peut paraître niaiseux un peu, cette affaire-là. Tu dis, il savait pas une date, Oui, mais c'est le premier ministre du pays.
20: Ouais.
19: Là, on commence à, je trouve, justifier la médiocrité. Oui. Et je vois le parallèle avec l'histoire de Fréchette qui se fait poser la question sur la dette et qui le sait pas, qui se tourne autour d'elle. Ah, elle sait pas. Puis là, j'écoutais les commentaires un peu partout dans les médias. Les gens nous disaient, ouais, mais elle peut pas savoir tout. On lui demande pas de savoir tout.
18: Non. Il n'y a pas d'excuse.
19: C'est comme si tu demandais à quelqu'un, hey, c'était quand déjà le référendum? Puis le premier ministre répond, c'est en 72, je pense.
18: Non, t'es supposé savoir, c'était
19: 80. Là.
18: On est d'accord 95. Pour dire que c'est pas du génie en herbe, mais quand j'ai reçu PSPP, j'ai pas demandé si Jeanne Mance avait eu la syphilis en 1900 quelque chose. Non, là. Pis, t'sais, je comprends des questions cochonnes.
19: Quel était le nom de la deuxième épouse de Champlain?
18: Non.
20: L'image
18: de Dimitri. Vous voulez faire un pays, quelle est la dette? Il a tripoté comme elle a tripoté. L'exception étant qu'elle est à côté de hauts fonctionnaires des finances et ils ont dit que dalle. Ça a été filmé par TVA. J'ai adoré ça.
20: Ils ont refusé de l'aider.
18: Ils sont restés stoïques.
19: Ben oui, il y a quelqu'un qui se tourne et dit 36%.
18: Ils n'ont pas donné le chiffre. Même,
19: ça fait combien, ça, 36?
18: Il avait le chiffre. La haute fonction publique veut se débarrasser de la CAQ.
19: Qu'elle le sache pas, là, c'est une chose. Qui est, à mon avis, pas acceptable. Mais en plus de ça, elle n'est pas préparée. Parce que moi, si c'est moi qui ai la job, parce que, rappelons aux gens le contexte, elle est dans l'étude des crédits. Ça, c'est la place où tu fais des redditions de comptes, notamment par rapport à l'économie, devant les autres partis de l'opposition. Tu sais qu'il va y avoir de l'autre bord. Tu sais que c'est leur stratégie, vont poser ce genre de questions-là.
18: Be ready.
19: Moi, si c'est moi qui ai la job, elle a une feuille, 8,5 par 11 en avant de la face, puis dessus, c'est écrit les 50 stats les plus probables. La dette du Québec, la dette brute,
20: le budget de la santé,
19: le déficit projeté sur les 5 prochaines années, l'état de telle affaire, c'est quoi l'échéant. Puis là, tu sais, si elle sait pas, elle regarde rapide sa feuille puis elle répond.
18: Au pire, mettons que Koski veut pas l'aider, mais Koski, c'est le maître d'œuvre. C'est comme le Spielberg du film. Là. Mettons que ces hauts fonctionnaires veulent pas l'aider. Au pire du pire, t'es sur ton téléphone dans ta limousine, Grock. Fais-moi un bullet point de les 15 points que je dois savoir absolument sur l'état des finances publiques. Merci, bonsoir. Ça prend 30 secondes. Oublie ça. Voyons donc.
19: Ça prend 30 secondes. Puis là,
18: Et Girard dit elle a été très bonne. Lui, c'est un méga cocu. Puis c'est même au-delà de ça, j'ai même pas de terme pour identifier ce gars-là. Il s'est comme auto-cocufié et il en est fier.
20: Oui.
18: C'est comme s'il avait été... Il regarde
20: là, il essaie de se racheter.
18: Il regarde le vidéo de sa propre vie, puis il est content. Je sais pas comment t'identifies ça. Honnêtement,
19: non, ça n'a pas de bon sens.
18: Il s'est fait pogner à envoyer un email disant à Fréchette, fais pas ça, t'es comme Legault, tu dépenses trop. Elle a dit qu'à l'enquête, lui se revire de bord, il dit non, non, mais en fond, tout va bien. Passer à gauche, réclamer 200, puis on est de bonne humeur, on est excellent.
19: Puis le commentaire sur, tu sais, le commentaire médiatique sur ces grands.

0: dette des centaines de milliards.
1: Que ce soit perçu par le public comme étant moins ou plus grave, ouais, c'est une chose.
0: Mais par les journalistes qui suivent ça.
1: Mais les journalistes qui suivent la politique, pourquoi ils trouvent ça? Parce que moi, je pense que M. Couillard, il savait le montant de la dette.
0: Je pense que oui.
1: Je pense que oui, mais il a l'air d'un monsieur qui était pas mal à ses affaires puis connaître ses chiffres pour y avoir déjà parlé.
0: Puis Dimitri Soudas avait une bonne image hier. Ouais, la dette, c'est la carte de crédit. Puis quand tu sais pas de combien t'es endetté, ben tu continues à passer à la carte de crédit. Pas de problème. Tu continues. Tu t'en soucies pas. C'est important de savoir de combien t'es endetté.
1: Ouais, puis ne pas savoir le montant de la dette si t'es en surplus budgétaire, puis que les choses vont bien, puis que, tu sais, les finances du Québec sont ouvertes, puis qu'on a été remonté notre code de crédit par des agences qui... Tu dis, elle sait pas, mais on est dans une bonne période, c'est peut-être pas la priorité en ce moment pour le Québec. Là, je pense que c'est pas mal un des enjeux prioritaires, là. On est dans le rouge, on sait pas comment on va boucler, puis eux autres, ils annoncent des mesures où on saupoudre des petites affaires un peu partout. Hein.
2: Les chèques. On était ironique en disant ça. Hey, check bien ça, ça va faire... On va sûrement émettre des chèques. Comme de fait,
0: ah oui.
2: Point de presse, il y aura un chèque de 100$ que mes gars vont avoir à la maison. Ça va bien, pareil, les boys, je leur ai dit, cette semaine-là, vous faites l'épicerie. Hein, que c'est? Ouais, oui.
1: Ah oui. Mais c'est encore un genre de deux pots de
2: 150 mesure, pour une personne mariée, je crois. Il y a des critères.
0: Ouais, oui.
2: Mais c'est l'échec. Non, mais arrêtons de tourner autour du pot. Là. Ils veulent acheter l'élection, ni plus ni moins.
1: Ben, c'est ce qui
2: ce sont
1: fait la
2: des enragés,
1: fois.
2: Oui. Un politicien qui est à la veille de perdre le pouvoir, c'est comme une bête qui est traquée dans le coin d'une pièce. Monte les dents, pisse à terre. Mélange les deux. C'est-à-dire, mm-hmm. t'as la trouille, mais t'es agressif. Donc, c'est des émotions que vous voyez. Là. C'est une drogue dure, Frank, pas compliqué. Les autres, ils ont été gâtés avec une pandémie récompensé par un gouvernement majoritaire. Eux autres, là, ils ont gagné la Coupe Stanley et plus encore. Ils veulent pas perdre. Koskinen en haut tire les ficelles. OK, ça a marché. Papier cul, ils ont aimé ça durant la pandémie au début.
1: Ouais.
2: Ils achetaient ça en malade. Ouais, donc. Les peanuts, ils mangent des peanuts. Ouais. Les chèques. 3,5 millions de Québécois auront des chèques. Et savez-vous quoi? Peut-être que cette histoire-là de dette n'a pas d'importance au final. Parce qu'on verra bien dans le sondage si les Jacques et Louise réagissent. De la manière...
1: Ça a été une difficile semaine pour elle parce que, elle n'a pas l'air au courant de ses dossiers trop.
2: La taxe, ses assurances.
1: Mais tu sais, ça, moi, je l'avais dit, puis vous l'aviez dit aussi quand elle était dans la course contre Bernard Drainville. Moi, ce qui m'a allumé sur le fait que cette madame-là, nonobstant peut-être toutes les qualités qu'elle a, elle a l'air un peu d'être au-dessus de ses affaires, c'est que quand elle a sorti l'histoire du pont, la porte, on va vous faire une septième voie, après ça, on va abaisser. Là, n'importe qui vient de Québec se dit...
2: Contredite par le ministère.
1: Là, moi, oui. Je me suis dit, ouais, il y a quelque chose de sloppy là-dedans. Là, on nous fait des annonces. Elle n'est pas au courant que les assurances vont augmenter. Elle ne sait pas c'est quoi le montant. Là, je trouve que ça fait beaucoup de dossiers sur lesquels c'est très fling-flang. Là.
2: Elle est comme une ado. Moi, c'est pas de ma tante. Elle est comme une ado qui se monte un scrapbook. Garde, je me suis fait poser avec le chanteur de telle band. Garde, j'étais là, le chanteur était en arrière. J'étais là. Mais garde, j'ai donné un chandail à Macron. Garde, je me suis fait poser avec Jameson Gray à Washington. Puis alors que Gray a dit cette semaine, non, les tarifs aluminium, l'acier, ça reste, il n'y a pas de changement. Garde, j'ai été rencontrer Carney, je me suis fait poser avec. Garde, je suis allé à l'hôtel de ville, j'avais le chandail des Canadiens. Ah, regarde, j'ai monté mes chouclaques à Marchand. J'ai des belles chouclaques, moi aussi.
1: Un genre de carte de visite. Là.
2: Donc, une ado avec un scrapbook pour la prochaine élection. J'ai donné la main à du grand monde.
0: Je suis pas capable d'expliquer pourquoi, mais ça, quand on voit ces photos-là, ça me donne le même feeling d'un enfant qui prend une photo avec Lionel Messi.
2: Ben, c'est la même chose.
0: C'est qui est fan. Non, mais elle fait fan.
2: C'est un scrapbook. Mais exactement, ado, fafan, appelle ça comme tu veux.
1: Mais elle bénéficie quand même.
2: Bernie qui mange son pain noir, pareil. Hein? Il dit pas un mot sur la game. Hein? Bernie qui...
1: Ben oui.
2: Qui est là, regarde. Bernie qui était de droite, hein, regarde. Let's go. On y va. Faut dégraisser.
1: Non, mais c'est une excellente pièce de théâtre, quand même, il faut le dire.
2: C'est du théâtre d'été.
1: C'est du théâtre d'été, quand même, assez incroyable. Puis, tu sais, tu as fait allusion à l'histoire de ma tante, qui était le commentaire d'Éric Duhem dans
2: son... Éric aurait pas dû dire ça parce qu'elle est en train de se caler. Laisse-la finir le film.
1: Oui, c'est
2: Éric,
1: ça, exact.
2: C'est ça, il était défocusé là-dessus. Malheureusement, c'est le défaut d'Éric.
1: Mais en fait, c'est que les gens plus

0: droite doivent se mettre dans la tête une chose. Tu peux jamais partir.
1: Pas d'amis.
0: T'as pas d'amis, voilà. Puis tu peux jamais partir du principe que vu que les autres le font, toi, tu peux le faire.
1: Exactement.
0: C'est
1: t'as
0: toujours...
1: pas le même livre de règlement.
0: Non, c'est ça. T'as deux boxeurs. Il y en a un que lui, il doit donner seulement des coups de poing, puis l'autre, il arrache un oreille, donne des coups de pied dans les couilles. C'est ça, la réalité. T'sais, regarde les débats de cons qu'on a depuis une semaine. Ouais, il se présente dans Bellechasse. Là, c'est le troisième comté. Est-ce que c'est beaucoup, trois comtés? Ben, avez-vous vu le nombre de comtés dans lesquels s'est présenté Sol Zanetti? Un coup dans Jean Lesage, un coup dans Louis Hébert, un coup dans Jean Talon, de retour dans Jean Lesage. Mais personne n'a parlé de ça. J'ai mentionné Philippe Couillard tantôt, je pense qu'il s'est présenté dans quatre comtés différents.
1: Oui, donc ici à Québec, Lac-Saint-Jean.
0: Oui, Lac-Saint-Jean, puis après ça, il y en a eu d'autres. Pauline Marois a fait le tour de la place aussi. Il y en a eu plein, mais ça n'a jamais été comme un
2: sujet. Pour finir dans Charlevoix où elle avait un chalet.
1: Oui, avec T-Claude.
0: Ça n'a jamais été vraiment un sujet, ça. Mais c'est un sujet pour Duhaime. Pourquoi? Parce que quand t'es de droite, t'as pas le même livre de règlement que les autres.
1: T'as pas le même livre,
0: c'est ça. Catherine Dorion peut dire que François Legault, c'est un gros mononcle sur sa page Facebook alors qu'elle est députée du Tachereau.
2: Oui.
0: Personne fait... Hey,
1: personne n'a réagi.
0: Personne n'a réagi. C'est l'indifférence la plus totale. Puis même,
1: exemple.
0: Tu peux retrouver des articles de journaux où on fait référence à ça. Hein? Legault, c'est comme un mononcle, qui est un mononcle. Par contre, ma tante, ça marche pas. Mais moi, je pense pas que c'est parce que ma tante, ça marche pas. C'est parce que c'est Duhaime qui le dit.
1: Voilà!
2: Ouais.
1: Mais faut le comprendre, ça, Frank.
0: Il faut le comprendre, il faut l'accepter.
1: C'est ça.
0: Puis après, un coup que tu sais que tu joues pas avec le même livre de règlement que les autres, ben t'adaptes ton jeu.
1: Moufette, sans-abri, Stéphane Lachance, ancien candidat conservateur, chef de l'opposition, hier. Quand tu lis au complet Libellé de Lachance, c'est pas grave ce qu'il a dit du tout. Puis je le comprends. Libellé exact. Qui a été rapporté par très peu de médias.
2: Il était pas en train de dire que les sans-abri, il faut s'en débarrasser comme des bêtes envahissantes. Là. C'est pas ça qu'il disait.
1: Non,
2: là.
1: Exactement. Frank, on gagne ce soir.
0: Je l'espère.
1: 4-3.
0: Je l'espère.
1: Salut.
0: Merci,
1: bye.
0: Ciao.
1: Salut. Très courte pause. Régent Tremblay au retour.
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1: Ouais. Ministère des Transports.
2: Ça va bien, ça?
1: Ça en passe des affaires, là.
2: 4 ans pour construire une troisième voie sur la 20 Est à Lévis.
1: Ben, t'as le pont de Lille.
2: Le pont de Lille va être en retard.
1: C'est eux autres. Et on a appris, en début de semaine, c'est l'étude des crédits, hein, parce que les ministères se font donner de l'argent, puis là, il faut utiliser l'argent va où. Là, on a appris, finalement, que l'argent du ministère des Transports et de l'entretien des routes au Québec, c'est le ministre Girard qui a dit ça, là. Ben, ça allait à la santé puis à l'éducation. Donc, on
2: dit. Non, mais t'as peur, là.
1: Mais c'est ça qu'il dit. Parce qu'on a dit, l'argent va où? Parce que là, en plus, on a appris que le budget réel était défoncé, mais le déficit d'entretien des infrastructures, qui était de 24 milliards, est à 31 milliards.
2: Ouais, ça va super bien.
1: Fait que là, on s'est dit, on va inviter quelqu'un qui connaît ça.
2: Oui.
1: Marc-André Martin, président de l'Association professionnelle des ingénieurs du gouvernement du Québec. Comment allez-vous?
9: Bonjour, messieurs. Ça va très bien.
1: Êtes-vous tombé en bas de votre chaise quand vous avez entendu le ministre nous dire, ben finalement, l'argent qu'on doit mettre sur l'entretien des routes, ben ça s'en va à la santé et à l'éducation?
9: Je suis pas tombé en bas de ma chaise parce qu'on est cohérent avec ce qui se passe en réalité et les chiffres. Écoutez, là, nous, ça fait des années là, qu'on négocie avec eux puis ils nous disent, c'est pas une priorité.
1: Vous êtes en égo avec eux.
9: Ah oui, on est en négociation depuis 2023. Puis à la table, puis tout, ils nous disent, c'est avec le Conseil du Trésor qui sont responsables, eux aussi, des infrastructures, dont le ministre Gérard est le ministre des infrastructures. Donc, ils nous disent, écoutez, vous n'êtes pas une priorité et les infrastructures routières ne le sont pas non plus. Donc, je suis allé écouter, moi, l'étude des crédits mardi. Là. Puis le ministre Gérard, c'est ça qu'il est venu nous dire, puis il est venu le confirmer, là, puis il ne pouvait pas être plus clair. Il dit, écoutez, il dit, on s'attendait à ce que le déficit de maintien d'actifs au niveau des routes augmente. On s'attendait à ce que les routes se détériorent. C'est vrai parce que pour nous, ce n'était pas une priorité. Nous, notre priorité, c'était d'envoyer l'argent en santé, en éducation, ah, pendant l'enseignement supérieur.
1: Il a confirmé qu'il y a un détournement de fonds, là.
9: Ben, il a confirmé que leur priorité gouvernementale, c'est pas les routes. Fait que ça, on scrape nos autos, puis que ça frappe partout, puis on ferme des ponts. C'est à cause de ça.
1: Là, on a aussi appris le déficit d'infrastructure. Lui, il est arrivé avec des chiffres de 24 milliards, mais les vrais chiffres, c'est 31 milliards.
9: Non, mais c'est, écoutez, lui, là, lorsqu'il fait son PQI, le Programme québécois des infrastructures, il est arrivé avec un chiffre de 24,5 milliards en déficit de maintien d'actifs. Mais ça, ce chiffre-là se base sur le bilan 2024 du ministère des Transports.
1: Et ça, c'est le bilan de 2023?
9: Là, écoutez, le 24,5 milliards, c'est sur le bilan 2024. On est pour le PQI sur le budget 2026-2027. Mais ce qui est le plus grave là-dedans, là, c'est que lorsqu'on prend le bilan 2024, le bilan 2024 du ministère des Transports prend ses coûts de construction en 2023.
1: Ouais,
9: on utilise des coûts de 2023 pour projeter le déficit de coûts de construction du ministère des Transports en 2026-2027.
1: Incroyable. Ça veut dire que les Québécois n'ont pas les vrais chiffres, là?
9: Non, on a clairement un enjeu de transparence ici, là. Écoutez, là, à partir du moment là, qu'on sait que le chiffre, c'est pas 24,5, mais que c'est 31 milliards de déficit de maintien d'actifs, c'est sûr qu'il faut que t'ajustes le tout. T'es le trésorier, toi, de la province. Il dit, c'est pas normal qu'on fait comme si ce chiffre-là n'existait pas alors qu'on le sait très bien, puis on le sait depuis quasiment début de l'année, là. C'est au début de l'année qu'on fait les bilans de l'année précédente. Fait que là, il savait, mais même le 31 milliards, là, c'est pas le bon chiffre. Je vous l'ai dit, 31 milliards, il se base sur des coûts de 2023. Il faut peut-être ajouter 10 % à ça. Fait que là, à partir du moment là, qu'on sait qu'on fait des déficits année après année, mais là, un déficit, là, pour le commun des mortels, c'est 6,5 milliards.
1: C'est que les entretiens, on n'entretient pas nos infrastructures.
9: Mais non, mais je vais vous dire, là, ça remonte d'à peu près un an. Le déficit de maintien d'actifs pour les routes, mais en incluant les écoles, les hôpitaux et nos infrastructures du gouvernement, c'était 40 milliards. C'était ça le déficit. Là, aujourd'hui, le ministère des Transports, à lui seul, est rendu à 31 milliards.
1: C'est le dawa.
2: Épouvantable.
1: C'est le dawa.
9: Non, mais ça a explosé. Puis ça, c'est pas. C'est arrivé par des choix politiques. Puis en 2024, la CAQ a décidé qu'il coupait dans les budgets d'entretien. Puis il y a d'ailleurs un comité d'experts indépendants qui, à toutes les années, se prononce. Depuis la commission Charbonneau, là, on a une gang, un comité indépendant qui se prononce sur la programmation.
1: Oui, parce qu'on a appris dans la commission Charbonneau que les déficits puis l'argent allait, je ne sais pas trop où, là, hein? Elle partait partout. Là.
9: Puis dès 2024, eux autres, ils ont dit, hey, on va là, déjà qu'on a à peine à se tenir la tête hors de l'eau, faites pas ça, coupez pas. Et depuis 2024, savez-vous ce que la CAQ a fait? Ils ont coupé dans les budgets, mais ils ont coupé aussi dans les effectifs d'ingénieurs. Fait que là, on a 200 ingénieurs de moins. On n'a pas les budgets pour entretenir. Qu'est-ce que ça fait? Bien là, regardez, les déficits de maintien d'actifs explosent. Nos infrastructures tombent en ruine.
1: Est-ce que c'est voulu de sous-alimenter le réseau pour qu'éventuellement, tu as un gars qui arrive avec des lunettes en bois, un ministre, des lunettes Gucci, puis qui vient te dire, bien finalement, le payage, on n'a pas le choix. Il va falloir aller là.
9: Ah, vous me parlez pour le... Ah, ben,
1: écoutez... Ils ont sorti ça, là, oui, que le PH, oui, les routes, on devait aller là.
9: Le PH, les routes, mais je comprends. Ils commencent déjà à rentrer ça dans la tête des gens parce qu'eux autres, ils connaissaient ces chiffres-là. Ils savent à l'interne que ça l'explose. Ils ne voulaient pas vous le dire. Ils ont dit, on va commencer à regarder, là, de trouver une nouvelle forme de taxe, puis on va taxer les gens. Puis le PH, là, vous pouvez me lancer là-dessus, ça ne me dérange pas, je peux vous en parler une journée de temps. En Europe, il y en a des péages. Mais le péage, quand vous allez en Allemagne, ils font payer uniquement le camionnage lourd. Utilisateur-payeur. Ce qui dégrade nos routes, c'est le camionnage lourd. C'est pas Ginette avec sa Fiat 500. Mais elle, là...
1: Oui, mais il y a des chars électriques qui pèsent lourd aussi, là. Hein?
9: Oui, mais écoutez, même un char, peut-être un Ford Lightning, là, je vous l'accorde, mais même un simple véhicule électrique, même s'il est plus pesant, il défait ses pneus plus que la route.
1: Okay.
9: Mais bref, le péage, là, normalement, c'est utilisateur-payeur. Puis en Europe, on le voit, ils ont des belles routes en Allemagne. Oui. Si on veut prendre...
1: Autobahn.
9: Mais écoutez, en Allemagne, là, ils entretiennent nos routes, mais c'est... On a fait des choix politiques par le passé d'avoir des charges par SIE, des charges lourdes pour les camionnages, plus pesantes qu'ailleurs qu'aux États-Unis. Ben là, après ça, tout le monde nous dit, hey, aux États-Unis, pourtant, dans le Nord, ils ont le même climat. Ouais, mais c'est pas juste un enjeu de climat. C'est vrai qu'il y a un enjeu de climat, mais il y a un enjeu de charge. Et c'est le camionnage lourd qui brise. Okay.
1: Donc, il y a ça aussi dans l'équation. Là, après ça, on parle du pont de Lille. Là, le pont de Lille, on n'est pas
10: ouais,
1: sûr.
10: Il va être en retard.
1: Ouais, on nous confirme qu'on va être en retard. Puis là, on nous a quand même dit que avec le nouvel style d'appel d'offres, c'est Mme Guilbeault hein, qui nous avait annoncé ça, 2750 millions, ça ira pas plus que ça. Tout est blindé. Là, on ne le sait pas. Est-ce qu'il y a des échappatoires dans ce contrat-là qui va faire qu'on va dépasser le 3 milliards pour un pont à double voie? Là?
9: Exactement. Vous avez mis le doigt sur le bobo. Le gouvernement, lui, il n'aime pas ça se faire dire qu'on va être en retard, puis il n'aime pas ça de se faire dire qu'il va y avoir des avenants. Fait qu'ils ont trouvé une nouvelle façon de faire de l'adjudication de contrats. Donc, les conceptions construction, c'est l'entrepreneur qui se conçoit, c'est l'entrepreneur qui se surveille, puis c'est l'entrepreneur qui construit. OK? C'est lui qui, tu sais, il y a un petit acteur indépendant qui déclare, qui débourse les en fonction de l'avancement des travaux pour la valeur des travaux. Mais une fois qu'on a dit ça, là, on avait pris ces modes de construction, conception-là. Pourquoi? Pour dire, ben toi, l'entrepreneur, tu ramasses tous les risques. Mais là, l'entrepreneur, lui, dit, un peu, si c'est moi qui prends tous les risques, moi, t'as le chargé.
1: Ouais.
9: Fait que ce qu'on fait à l'avance, c'est on charge les extras en avance, on charge ce qui pourrait arriver à l'avance, on charge les dépassements de coûts à l'avance. Fait que là, lui, là, il a tout chargé à l'avance. Mais on arrive aujourd'hui que même en utilisant...
1: Il n'est pas capable d'arriver dans les délais.
9: Mais non, mais là, présentement, là, on est... Comment je peux dire ça? On le sait pas, là. On connaît pas la vérité. Pourquoi, pour l'instant, l'entrepreneur est en retard? On a des petits doutes, là. Travailler sur le fleuve, c'est pas évident. Travailler sur une barge avec des marées de 18 pieds deux fois par jour,
1: ouais. Hein,
9: puis il faut foirer des pieux, c'est compliqué. Puis là, il y a les glaces qui vont s'en venir.
1: Les grenouilles aussi, t'as toutes sortes d'affaires, là. Hein?
9: Ouais, ben là, on a des biologistes qui chassent des poissons pour les délocaliser. Ça aussi, là, faut les laisser aller le matin, puis...
10: Mais on paye pour ça aussi, là.
9: Oui, oui, oui. Mais ça, c'est le fédéral qui met beaucoup d'enjeux au niveau de l'environnement. Si on est sur le fleuve, c'est juridiction fédérale, fait que le MPO et tout ça.
1: Mais ce que vous nous dites là, ce qu'on va peut-être apprendre éventuellement, c'est que le prix de 2750 millions pourrait défoncer parce qu'il y a peut-être un avenant ou il y a une clause à quelque part qui protège tout le monde. Puis on va apprendre que finalement, c'est 3 milliards ou 3250 millions.
9: Les nouveaux documents, quand on construit un pont sous cette forme-là, là, il y a plus de documents d'avocats légaux que de devis et de plans faits par des ingénieurs.
1: Ah, là, il y a du blindage. Là.
9: Ah oui, fait que là c'est des grosses briques. C'est gros comme dans le dictionnaire, le petit Robert. Il faut que tu épluches ça par des avocats avant de soumissionner. C'est sûr qu'il y a des clauses qui vont faire en sorte qu'au bout de la ligne, là, même si on voulait transférer 100% du risque, il y a toujours une faille. Puis ils la trouvent, les entrepreneurs, c'est leur job.
1: Mais on ne l'a pas vendu comme ça. Non. Tu te souviens, hein, Geneviève Guilbeault nous avait dit « Inquiétez-vous pas, aucune de ces nouvelles façons de faire au Québec, les dépassements de coûts, c'est terminé. » Mais là, on l'a d'en face. Ça va être à suivre, cette histoire-là. Immatriculation. Moi, j'ai l'impression... Moi, là, tu sais, on a vu les prix exploser, là, des immatriculations. Les villes, maintenant, viennent chercher des dollars. Puis cet argent-là devait aller au réseau.
10: Tu sais, moi, je paye une taxe de gros cylindrée avec mon VR qui coûte très, très
1: en
10: cher.
1: Plus,
10: là.
1: En plus, mais t'as eu...
10: Moi, je pense que, tu sais, faut que je cotise. Ça se peut qu'avec le poids que j'ai à 22 000 livres, je brise un peu les routes. Donc, je me dis, cette taxe-là va servir à réparer l'asphalte.
1: Ben, l'entretien du réseau. Moi, j'ai 60 piastres de hausse à Québec, là.
10: Ben oui.
1: Par année de mon immatriculation. Puis on me dit que ça va continuer à monter. Dans la région de Montréal, c'est plus que ça. L'argent, elle va-tu au réseau? Elle va où, l'argent?
9: Ben, dans les plaques, là, il y a des programmes gouvernementaux, puis c'est pas nouveau, là, pour l'argent des plaques. Là, si je me souviens bien, là, ma souvenance, il y a des programmes pour reniper les systèmes d'eau potable dans les villes. T'sais, ça
1: veut dire que l'argent des plaques va pour l'eau potable?
9: Pas juste ça, là, mais écoutez, le ministère des Affaires municipales gère plusieurs programmes, puis l'argent des immatriculations peut notamment servir à ça.
1: Fait que finalement, l'argent va pas à l'entretien du réseau. On parle aussi des déficits. On nous a parlé de ça, là. Le maire Marchand, ici à Québec, il nous a dit le RTC est déficitaire. On va prendre l'argent des plaques et on va appliquer ça au déficit du RTC. Là, ce n'est pas pour l'entretien du réseau routier. Là.
9: Non, l'entretien du réseau routier, c'est le fonds fort qui doit se financer de façon X. Puis là, on a appris hier à l'étude des crédits que les entrées de revenus ne suffisaient plus. Là. On a un fonds déficitaire et on a des gros enjeux pour l'entretien futur.
1: Donc, l'argent, elle s'en va où?
10: L'argent disparaît.
1: Oui, l'argent disparaît comme par magie. Vous autres, vos négos, là, ça fait 2023, vous n'avez pas de convention collective. Je sais que vous avez parti des grèves tournantes un peu là pour essayer de faire pression. Est-ce qu'il y a des échos? Avez-vous entendu quelque chose? Y a-t-il une volonté de signer?
9: Il n'y a aucune volonté de l'autre côté. Ils nous ont même pas téléphoné. Nos téléphones sont ouverts. Ben, ils nous ont pas appelé, ils nous ont pas téléphoné. Puis pour eux, ils nous le disent. Le réseau routier, ce n'est pas une priorité. Donc, les ingénieurs qui travaillent pour leur entretien, non plus. C'est clair comme de l'eau de roche, puis ça reste de même. Puis tant que ça changera pas, ben j'imagine qu'on se parlera pas. À un moment donné, ils vont finir par comprendre que quand monsieur, madame, tout le monde là, va être indigné à un point tel là, qu'ils sont écœurés de briser leur auto, il nous manque juste, on s'en dirige vers un nouveau pont à Concorde. Là. Il y a plein d'affaires.
1: Il va arriver une grosse affaire. Là.
10: Ben, sur Laurentienne, dernièrement, il y a quoi, 2-3 semaines?
9: Ouais,
10: là,
9: ça s'est frité.
10: Sous le viaduc, il y a des bouts qui s'effritaient.
9: Pas juste sur Laurentienne. Il y a même sur Henri IV, à des endroits que vous ne savez pas. Il y a un problème de transparence. Hein. Vous promenez sur le réseau, tout le monde pense qu'on est en sécurité et qu'on est comme dans le tour des Calinours.
1: Quand tu descends là, sur Henri IV pour aller chercher le pont, il y a comme des murets de béton. Là, sont tellement grugés par la rouille puis je sais pas trop quoi. Là, on voit quasiment à travers. Ils vont-tu changer ça un jour, ça?
9: Ben, écoutez, ça fait partie du budget du maintien. Ça, clairement, ces murets-là rentrent dans le déficit de maintien d'actifs.
1: Ouais.
9: Puis là, à un moment donné, ils vont nous demander de les réparer quand on va être rendu à la limite de la limite. Là.
1: Mais là, j'étais en train de voir à travers. Là. Ben, ça sépare les voies entre Henri IV. Puis ça passe, là. Si le monde arrive à Québec. Là, j'imagine vos effectifs. Parce que là, moi, je suis un ingénieur au ministère des Transports. Puis il n'y a pas rien qui se passe. Puis il y a une entreprise privée à côté qui me dit hey, viens donc avec nous autres, là, ça va être bien plus fun. Puis il doit y avoir des effectifs qui s'en vont. Il y a un exode des ingénieurs au ministère des Transports.
9: Oui, on en voit là. Là, étant donné qu'ils ont gelé depuis 2024, là, ils ont fait un gel d'embauche. Fait qu'ils ne remplacent plus personne. Puis on a quand même des gens qui partent, justement.
1: À retraite et.
9: Ben, il y a la retraite, mais on a des gens là, que là, ils se sont fait écœurer.
1: Ils sont tannés.
9: Non, il y a des gens là, qui sont pas mal tannés puis s'en vont travailler ailleurs. Il y a tellement de jobs en ingénierie. Là. Hydro-Québec, ils ont doublé le nombre d'ingénieurs sur un espace de 4-5 ans.
1: Ils viennent voler vos gars.
9: Ben oui, parce que veux pas. T'sais, moi, j'ai une division des barrages au gouvernement, au ministère de l'Environnement. Mais les gens s'en vont tous chez Hydro-Québec. Mais chez Hydro-Québec, ils ont des ponts, ils ont des routes aussi à entretenir. J'ai des gens qui partent aussi. Fait que. Je veux pas, c'est un marché très compétitif.
1: Y a-t-il un déficit d'effectifs chez vous?
9: On n'est pas assez. On est clairement. Vous le voyez, là. Si nos infrastructures, on n'est pas capable de les entretenir, c'est parce qu'il manque clairement de monde. On manque d'un budget, mais on manque de monde aussi. Là, avec l'effectif qu'on a à l'interne, là, la journée qu'ils vont allumer, là, ça va être compliqué de dire, let's go, on donne un grand coup. Il va falloir qu'ils réembauchent. Puis c'est pour ça que c'est problématique. Le gouvernement, je comprends pas comment est-ce qu'il fonctionne. Normalement, là, tu as un parc d'infrastructures, tu devrais avoir une vision
1: sur 15 ans. Il faut que tu entretiennes ça, là.
9: Sur les effectifs, sur tes propres effectifs. Tu peux pas dire, cette année, ça va bien, on va en embaucher 2 ans. Ah, là, écoutez, là, c'est le budget, là, on est déficitaire.
1: Fait qu'il n'y a pas de plan, là. C'est la petite semaine,
9: c'est
1: joli.
9: C'est la petite semaine, c'est clairement géré la petite semaine. Le ministre des Finances n'est même pas au courant qu'on a un déficit de maintien d'actifs de 6,5 milliards de plus. Qu'est-ce que lui annonce dans ses chiffres pour aller chercher pour justifier ses propres crédits? C'est le trésorier du Québec, puis il est même pas au courant. Ou s'il est pas au courant, ou s'il était au courant,
1: ou
9: il veut pas.
1: Dit. Ouais, c'est ça, il veut pas nous le laisser entendre. Ben, on dit que l'info allait être coulée peut-être après les élections, hein, c'était ça?
9: Oui, exactement. Ce qu'on apprend dans le journal, là, c'est que cette information-là, là, elle aurait resté sur le bureau à quelque part, dans les hautes sphères, jusqu'à temps que les élections arrivent.
1: Bon, ben écoute, Marc-André Martin, président de l'Association professionnelle des ingénieurs du gouvernement du Québec, ben je vais vous souhaiter des bonnes négos, là.
9: Merci.
1: Puis. C'est quoi, là? Vous demandez quoi, là? Votre convention est finie depuis 2023. Vous demandez 5 ans, 3 ans?
9: Écoutez, on se colle sur la fonction publique, donc nécessairement avoir une convention de 5 ans. On a offert d'en avoir une.
1: Mais on est rendu en 2026, là. Ça veut dire que vous allez signer, mettons, 5 ans là, il va rester un an et demi.
9: Exact.
1: Hey, c'est une joke.
9: La dernière convention, on a signé 3 ans, mais il restait juste 6 mois. Fait que là, c'est vrai que c'est une farce.
1: Mais la ristourne va être bonne, par exemple, si...
9: On est en pleine crise des infrastructures. Là, m'emmener, s'ils veulent une paix industrielle, il faudra que ça soit avec nous, puis qu'ils nous prennent au sérieux, puis qu'ils arrêtent de nous regarder de haut en disant qu'on n'est pas une priorité.
1: Les D, puis les E, puis les F, là, dans l'analyse, là, on avait parlé des ponceaux qui étaient du D, puis du E. Ça, il y en a aussi, l'entretien du réseau complet, là, c'est des agrèges, là.
9: Écoutez, là... L'indice d'état gouvernemental moyen pour le ministère des Transports, l'indice d'état gouvernemental médian est dans le D. C'est-à-dire qu'on a plus de routes en mauvais état qu'en bon état.
10: Ça, c'est la moyenne.
9: C'est la moyenne au Québec, là.
1: D. Tu sais, normalement, D dans un bulletin...
10: Toi, tu passes pas, là.
9: Ah, mais avec la réforme, il n'y a plus personne qui passe pas.
1: Ah, OK.
10: Ah, c'est OK, parfait.
1: C'est l'école des fans, hein. Tout le monde est gagnant.
9: Ils sont cohérents.
1: Monsieur Martin, merci beaucoup. Hey Nick, après la pause, on ouvre. Hey, je pense qu'on va là-dessus.
10: Ben, c'est ma proposition.
1: Ouais, on va là-dessus.
10: 88-670-9098 est le numéro pour nous rejoindre. Ouais. C'est votre tribune.
1: L'état des routes, est-ce que ça vous inquiète? L'état des infrastructures au Québec, on apprend que le déficit d'infrastructures est passé de 24 à 31 milliards. Puis le ministre des Finances, lui, ça n'a pas l'air de l'intéresser. Il est au crédit.
10: Ben, puis l'argent aussi qui se promène.
1: L'argent
10: se promène. Ah, oh, c'est destiné au transport. Ah, ben non, finalement, on va mettre ça dans les écoles. On va construire une école à 500 millions. Là.
1: Mais c'est... Je sais pas, là. On s'en va avec ça, là. Mais il va falloir se recentrer. Mais on donne de l'argent, là. Tu sais, il y a des déficits, puis on donne de l'argent comme ça au monde. Qu'est-ce que vous en pensez?
10: On y va? 88-670-9098.
1: On revient après la pause.
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17: Ouais, ben, comme dit le gars dans l'intro, même Mignotte Dine que pourra, on est là.
18: On est là, on est rendu. C'est le mur.
17: C'est même vraiment ça coche, là.
18: Ouais.
17: Ça dépend des matchs.
18: Ouais, mais ça. Là...
17: Ça a été trois matchs.
18: Mais difficiles. Tout est possible. Everything is possible.
17: Tout est possible. C'est ça, la beauté des séries. Stéphane Fizette, qu'est-ce qu'on fait avec ça, là? Là, sortez vos vieux T-shirts, virez vos souliers du bon bord, mettez votre calotte à l'envers. On va avoir besoin d'aide, Stéphane, là.
19: Oui, ça c'est sûr et certain que Canadiens vont avoir besoin d'aide, ils vont avoir besoin de jouer leur meilleur match qu'ils ont jamais joué durant la saison, là, cette saison ici. Là. Ouais. Fait que c'est faut falloir que tout le monde ait sa A game, comme qu'on peut dire. Là, autant Dauberche, lui, je suis pas inquiet pour lui.
17: Non,
19: lui,
17: il est chaud.
19: depuis le début des séries, qui est extraordinaire. Ben là, c'est temps que les joueurs commencent à y donner un coup de main un petit peu. Puis, c'est juste commencer puis marquer le premier but. Là.
17: Ouais.
19: Ça ferait une grosse différence. Parce que les Hurricanes, ils jouent pas le même match quand ils sont en arrière à comparer que quand ils sont en avance dans le match.
17: Ils sont tout le temps en avant. Puis même les autres séries, le Canadien a la fâcheuse habitude de toujours se faire scorer en premier.
19: Oui, tu as absolument raison. Puis, pourquoi? C'est un mystère. C'est un mystère. On sait pas pourquoi. Ouais. Sérieusement, là, c'est pourquoi que t'es... Fait qu'à soi, ils n'ont absolument aucune excuse. Il faut absolument qu'ils sortent fort.
17: Mais tu sais, Stéphane, t'as 100% raison, là, mais tu sais, c'est pas que des défaites. Les trois dernières, ils se sont fait piler d'en face. Tu sais, c'est pas... Si ça avait fini les trois, là, vraiment, là, tu sais, que tu dis, Colin, on était tout le temps dans le zone, puis on avait le double des lancers, puis ça va finir par rentrer. On aurait une canisse avec un peu d'espoir dedans. Là, c'est trois matchs où tu réalises que, Colin, on est dominé. Tu sais, on n'est pas capable de rentrer en zone. Aussitôt que t'as fait deux pieds là, au bord de la bleue, tu te fais revirer de bord, ça rentre pas, c'est étant... Tu sais, là, on peut pas juste dire, on va cosmétiquement changer un peu, regarde, l'ailier droit rentre un peu plus profond. Tu sais, ça prend quoi? Est-ce qu'on laisse ça de même puis on se dit, garde, il n'y a rien à faire? Ou parce que là, beaucoup de gens, là Gallagher, Jack High, j'entends les noms là, continuellement. Là, on le sait que Gallagher ne jouera pas. Jack High, on n'est pas certain. On dit que East Trouble et Jack High n'étaient pas à l'entraînement des gars qui sont laissés de côté. Qu'est-ce que tu ferais? T'aurais-tu une solution vraiment de dire, garde, on redéfait tous les trios, on fait rentrer Jack High? Y a-tu vraiment de quoi faire rendu là?
19: Sérieusement, c'est difficile à répondre parce que je pense que Martin Saint-Louis, s'il y avait une réponse, il l'aurait utilisée.
17: Fait
19: que c'est quoi faire? C'est-tu de commencer le match au lieu d'essayer de rentrer en possession de rondelle, c'est de mettre la rondelle derrière les défenseurs pour les faire reculer. Puis après ça, plus que le match va avancer, là, les défenseurs vont reculer. Là, ça va être peut-être le temps de rentrer avec la possession de la rondelle. Mais c'est, faut pas oublier aussi que ces gars-là, ça fait plusieurs matchs qu'ils jouent. Il y a des blessés dans cette organisation-là en ce moment. Il y a des gars qui sont fatigués, ça c'est sûr.
17: Ouais, ouais.
19: C'est pas nécessairement juste physique, là. C'est au-delà d'être la fatigue physique, c'est rendu une fatigue mentale.
17: Ben
19: tu
17: oui.
19: vois des joueurs commencer à faire des erreurs qu'ils faisaient pas en début de série éliminatoire.
17: Ben, mais le meilleur exemple, Hudson, moi je le vois faire ça. Des affaires que je l'ai pas vu faire de l'année. Là,
19: ouais, mais c'est Lane Hudson. pense qu'il s'est jamais fait frapper comme ça non plus. Là.
17: Mais non.
19: Fait que là, il sait qu'il n'a pas beaucoup de temps pour faire ses jeux. C'est un défenseur qui est hyper talentueux, qui est super bon. Puis, aussitôt que tu lui donnes un petit peu de temps, c'est là qu'il est capable de récupérer ses coéquipiers, faire des belles passes. On l'a vu l'avant-dernier match, la passe à Suzuki en prolongation. Si tu lui laisses un petit peu de temps, puis Suzuki était parti en échappée. Fait que, mais c'est ça qu'ils font les Hurricanes. Ils laissent pas de temps, puis ils frappent tout le temps. Fait que ça devient difficile pour lui, pour Madison. T'as un Dobson qu'on voit pas nécessairement lors de depuis le début de cette série-là. Fait que y a beaucoup de choses présentement qui rentrent en ligne de compte.
17: Mmh. Puis Hudson, pour reprendre une analyse, j'ai entendu pas mal depuis le dernier match. Hudson, on le sait que c'est le meilleur, mais à un moment donné, le gars joue quasiment 30 minutes par match. Fait que t'as beau dire qu'il est jeune, puis qu'il a trois poumons, puis qu'on a bien du fun en saison, on a dit que c'est un surhumain, puis que mon Dieu, il a tout le temps d'énergie, cet enfant-là. Mais 30 minutes par match, ça veut dire qu'il y a des défenseurs, Stéphane, qui en jouent deux, trois. Là. T'sais, c'est, je comprends qu'on leur fait peut-être moins confiance, mais il faut peut-être justement faire confiance à toute l'équipe, peut-être, non? Parce que me semble les équipes qui gagnent, ils jouent, ils roulent. Les Hurricanes, ils roulent énormément le 4 trio puis le 3 paires de défenseurs. Là.
19: Je pense que le gros du problème du Canadien, c'est de ne pas avoir 6 défenseurs réguliers. Ils sont à 5 défenseurs.
17: Et demi.
19: À cause de ça, il y en a un qui joue, c'est Jack Hyde, le dernier game qu'il a joué, il a joué 2 minutes et demie.
17: Ben, c'est ça.
19: Fait que Strouble ne joue pas nécessairement, mais c'est ils n'ont pas une grosse confiance en ces deux gars-là. Fait que là, les 5 autres, veulent pas, sont surtaxés. Surtout Madison. Puis Hudson, c'est les deux qui jouent le plus. Après ça, t'as Dobson, Carrier, Goulet qui jouent à peu près la même chose. Fait que, si tu veux te rendre loin, faut que t'as besoin des 4 trios. C'est la même affaire pour les attaquants. Tu sais, Martin, ah ouais. Il joue beaucoup à 3 lignes et non à 4 trios.
17: Il joue à 2 quasiment, ouais.
19: C'est ça, c'est en plein ça. Mais sérieusement, il fait avec qu'est-ce qu'il y a entre les mains.
17: Ah, je comprends, mais tu sais, dans le sens où, est-ce que toi, comme coach, à un moment donné, tu te dis, hey, garde, plus rien à perdre, là. Allez-y, le quatrième. Prouvez-moi que vous êtes capable de faire des buts. Là.
19: À toutes les fois qu'il l'a essayé, ça, de mettre son quatrième trio, ils se sont fait scorer. Fait, comment amener l'entraîneur? L'entraîneur, il perd confiance en ce quatrième trio-là. C'est-tu de faire des changements sur ces trios pour essayer d'équilibrer un petit peu plus les 4 trios pour pouvoir jouer à 4 trios? C'est peut-être ça, des solutions.
17: Ouais.
19: Mais si tu fais ça...
18: Ouais, c'est ça. Admettons, tu as 2 matchs en avant de toi. Bon, là, tu te dis, OK, ça n'a pas marché, je vais réessayer. Là, c'est parce que c'est là où
17: ça passe. Là, c'est l'essai ultime, exact.
18: Fait que, il est comme en retard sur... Je sais pas qu'est-ce que t'en penses, mais...
19: Martin, il a toujours fait confiance à ses joueurs, exact. À ses trios durant toute l'année. Fait qu'il a continué de même dans les séries éliminatoires. Puis, tu sais, mettons, tu dis, ben, je vais séparer Caulfield, Suzuki puis Slavkovski. Bon, avec qui t'aimais? Tu veux pas que non plus, tu sais qu'ils ont eu du succès ensemble durant toute l'année. Là, tu décides, dernier match de même,
18: oui.
19: D'échanger. Ça va-tu marcher? On ne sait pas.
18: Si tu te trompes, c'est fatal, dans le sens que tu ne peux pas te reprendre au prochain match.
17: Non, là, c'est tout. C'est do or die.
19: Okay. Tu as eu du succès avec ces trios-là. Bon, mais c'est à eux autres de prendre ça en main, entre eux autres, et de dire, gars, écoutez bien, là, il nous reste peut-être notre dernier match de la saison. Mais on donne tout ce qu'on a. Puis on va voir ce qui va arriver.
18: Ça t'est déjà, toi, arrivé dans ta carrière d'être à bout? Parce que je les sens très à bout. Là. On dirait qu'ils ont moins faim de la victoire. Puis même s'ils veulent... T'sais, des fois, tu veux, mais le corps ne suit pas. Là. Ça nous est déjà arrivé dans des domaines différents. Là. C'est parce
17: que moi, ça m'arrive à tous les jours.
18: Non, mais tu sais, quand.
19: Ben, Pat aussi, ça y arrive de travailler avec toi. C'est qu'est-ce qu'elle m'a dit l'autre fois quand tu n'étais pas là?
17: C'est brûlant. C'est brûlant.
18: Ça t'es-tu déjà arrivé, toi? Puis là, je veux dire, ils avaient la coupe. J'ose
17: oui, c'est
18: croire,
17: sûr.
18: Mais je trouve que ça paraît pas. Je trouve que les Hurricanes, il y avait un tabarouette de la coupe. Puis on dirait que la flamme est moins lourde.
19: Regarde aussi, le Canadien, c'est l'équipe la plus jeune dans les séries éliminatoires cette année. Okay? Okay. La Caroline, eux autres, ça fait comme 4 ans, 5 ans qu'ils essaient de se rendre en finale de la Coupe Stanley. Cette expérience-là, tabarouette, ça vient que ça devient payant. Est-ce qu'on pensait que le Canadien se rendrait là cette année en finale, en demi-finale, juste avant la finale de la Coupe Stanley? Absolument pas. Il n'y a pas personne qui pensait ça. Mm. Fait que c'est tout comme... C'est une équipe jeune, ils sont en train d'apprendre. C'est, ils vont apprendre l'an prochain que s'ils se rendent plus loin, mais il faut peut-être qu'ils gèrent leur énergie d'une autre façon.
18: Ouais.
19: Martin va peut-être apprendre aussi à dire, ben, il va falloir que je coache peut-être un petit peu plus à quatre trios. Puis ça, ça commence pas dans les séries éliminatoires, ça commence durant la saison régulière. Fait que ça, là, c'est une organisation présentement qui est en train d'apprendre. Puis autant pour le directeur général aussi. Lui, là, il est en train d'apprendre, OK, c'est qui mes joueurs dans les séries qui est capable de m'en donner un peu plus?
18: Oui.
19: Qu'est-ce qui me manque, moi, à mon équipe pour faire le step pour aller un petit peu plus loin? Fait que c'est l'ensemble de l'organisation en ce moment qui est en train d'apprendre qu'est-ce que ça nous prend pour se rendre jusqu'en finale de la Coupe Stanley.
17: Ce que tu nous dis, ce qu'on dit depuis le début, c'est il n'y en a pas de changement possible. C'est, tu peux pas arriver à la dernière game, refaire le monde, dire hey, on va starter la game avec le quatrième trio, puis on va l'avoir. Tu sais, c'est, dans le fond, ce que tu dis, c'est on apprend, puis on va ajuster de la saison prochaine,
18: ouais,
17: puis il n'y a pas grand-chose d'autre à faire à soir que de vider la canisse d'énergie. Là.
19: C'est en plein ça. Ouais. C'est all out à soir, puis let's go. Puis on va voir qu'est-ce qui va arriver. C'est, ça se peut. Ils ont eu du succès sur la route cette année. Là. C'est même dans les séries. Ils sont 7-3 dans les séries sur la route. Fait que c'est pas impossible qu'il y ait gagné ce soir. Mais de gagner la série, de gagner 3 matchs, là, ça va être un petit peu plus difficile. Là. Faut quand même être honnête là-dedans. Là.
17: Ouais.
19: Mais gars, on va commencer par une période, deux périodes, trois périodes, puis on verra à la fin du match ça va être quoi le résultat.
17: Dernier match au Centre Bell. Puis au Centre Bell, c'est tough, là. Puis d'ailleurs, ça déçoit bien des partisans qui payent le gros prix puis qui réalisent que le Canadien, quand il gagne à l'étranger en majeure partie, là, je pense que c'est 2-7, là, leur fiche au Centre Bell, 2-6. C'est pas yable. Ils se sont fait huer, ils se sont fait crier chaud de puck. Puis là, je me suis dit, écoute, on parle à Stéphane. Toi, t'es arrivé dans la Ligue nationale, Stéphane, en 1989, right?
19: Oui.
17: OK. C'est la pire saison de toute l'histoire des Nordiques de Québec, OK? En 89-90, je sais que t'as gaulé, t'étais pas là toute la saison, mais t'as quand même vécu ça, là. 12 victoires, 61 défaites et 7 défaites en prolongation. La pire fiche de toute l'histoire des Nordiques, c'est quand l'année où t'es arrivé, il est en train d'amorcer la reconstruction qui a mené à la Coupe du Colorado. Toi, t'as vécu ça, là, les sacs en papier brun sur la tête, le monde qui crie après les joueurs, les bières sur la glace. Comment tu fais passer au travers? Parce qu'à l'étranger, t'es habitué, tu t'attends à ça. À la maison, te faire huer puis te faire chahuter de même, c'est pas évident, ça, là.
19: Non, c'est pour un joueur de hockey, c'est la pire chose qui peut pas t'arriver, c'est de te faire huer par tes partisans. D'un autre côté, en tant que joueur de hockey, tu comprends absolument pourquoi qu'ils font ces choses-là. Puis ça fait partie de ta carrière, ça fait partie de bâtir une carapace pour pouvoir passer à travers ça. Puis c'est là l'importance d'être bien entouré, d'avoir de bons vétérans dans ton équipe pour justement t'aider à passer à travers ça. Tu sais, tu parles de cette année-là. Moi, je me rappelle, j'ai 8 parties de jouer puis je n'ai pas une de gagner cette année-là. Fait que,
17: C'était tough. Moi, je me souviens, les sacs à papier sur la tête, c'était malaisant. Là, c'était
19: les rouleaux de papier de toilette qui ont volé sur la patinoire, il y a tout eu. Fait que, puis, c'est nous autres, les gars, on savait qu'on jouait pas bien. Non? on faisait pas comme par exprès. Là, mais puis, il y avait raison, les partisans d'être de même envers nous autres. Là. Fait que, c'est un mélange de tout ça. C'est je n'ai juste fini de plus faire du cauchemar, mais merci de me rappeler ces souvenirs-là.
17: Fait que, un bon vieux traumatisme. J'ai
19: rencontré mon petit théâtre en cause de toi. Tu t'en verras facture, c'est tout.
17: Non, mais justement, avec le temps, on peut en rigoler. Mais mettons, la à la fin de la saison, d'après moi, les gens, ils vous faisaient pas de joke avec ça. Là. Pas...
19: Mais non, c'est ça. Tu sais, mettons le Canadien, là, il se fait éliminer ce soir, OK? Je pense que les partisans vont être fiers de cette organisation-là, de cette équipe-là, d'avoir fait vivre des moments vraiment incroyables cette année.
17: Ben, ça va passer à autre chose. Donne-leur 24 heures, là, ils vont détruire un peu le centre-ville de Montréal, là. Puis après ça, ils vont s'en remettre tranquillement.
18: Moi, mon échange de la victoire.
19: Ben oui, c'est normal. Tu sais, le Canadien, cette année, là, ils ont tellement été le fun à voir jouer.
18: Oui.
19: Ils ont tellement donné espoir aux partisans. Hey, ça fait combien d'années que les partisans attendent ça? C'est normal, leur réaction. Là.
18: On n'a plus de temps, mais Stéphane, parce que ça vient... Je voulais te la poser, cette question-là, puis j'allais l'oublier. Justement, tu viens de dire le mot important, le mot fun. Ils ont-tu encore du fun?
17: Ça va être moins le fun, là, après trois défaites.
19: Quand ça arrive vers la fin de même puis tu trouves pas de solution, c'est sûr et certain que t'as beaucoup moins de plaisir. Ça, c'est sûr et certain. Puis ils ressentent la pression de pas vouloir terminer ça ce soir. Fait que c'est sûr que le fun, il est pas là.
17: Ben, c'est stress.
19: Mais il peut revenir vite en tabarouette, par exemple.
18: Oui.
19: C'est un gros match ce soir, une victoire ce soir. Oups, tabarouette. Là, tu repars tout de suite dans l'autre sens.
17: Puis écoute, je sais que je pense pas. Est-ce que tu as joué avec Claude Lemieux, Stéphane?
19: Ouais.
17: Ben oui,
19: ouais,
17: c'est vrai, Colorado.
19: J'ai gagné la Coupe Stanley avec lui au Colorado. Puis, c'est incroyable. C'était un choc hier. Là, j'étais dans un tournoi de golf hier. J'étais avec Denis Gauthier puis Steve Bégin, les deux anciens joueurs. Puis quand on a vu ça, cette nouvelle-là, on s'est dit, ben non, c'est pas vrai, là, c'est impossible. Mais puis, on l'a vu 3 jours auparavant avec le flambeau au Centre Bell. Puis moi, au mois de décembre, quand on a eu nos retrouvailles au Colorado, ça donnait que Claude, c'est un gars qui se lève de bonheur. Moi, j'étais un gars qui se lève de bonheur. Fait qu'on on a déjeuné pendant une semaine de temps ensemble, à tous les matins. Puis, tu sais, on se parlait de nos petits-enfants, on se parlait de nos familles, comment que ça allait bien, nos affaires. Puis, tu sais, c'est... Tabarouette, j'ai pas de mots, sérieusement, j'ai la chair de poule, hein, quand on en parlait, j'ai frisson, c'est un choc. C'est vraiment un gros choc.
17: Ben moi, j'avais skippé. Puis quand tu l'as dit, j'ai allumé. Ben oui, il a joué avec au Colorado, effectivement. Ben mes condoléances, Steph, mes sympathies, parce que non seulement un coéquipier, ça reste pour la vie, mais en plus, tu me dis que vous aviez renoué, vous aviez jasé dernièrement. Puis l'histoire, en plus, qu'on apprend que ce serait un suicide, tu sais, c'est. Il y a tellement de points d'interrogation dans cette histoire-là. Tu sais, quand tu comprends même pas ce qui s'est passé. Là,
19: c'est ça. Puis après ça, c'est comme. C'est certain que sa famille proche, eux autres, sont dans un questionnement incroyable. Puis moi, d'avoir passé une semaine avec lui au mois de décembre, puis je me pose la question, okay, mais y avait-tu un message à quelque part, à un moment donné, que j'ai pas vu?
17: C'est fou.
19: Je sais pas. On se pose toutes les questions. Fait que c'est un mauvais feeling. C'est un mauvais rêve présentement, là, mais malheureusement, c'est une réalité.
17: Merci Stéphane, puis merci de t'ouvrir avec nous autres. On est bien content de t'avoir avec nous autres. Si ça file pas, OK, appelle-moi.
19: OK, excellent. Sérieusement, faudrait que tu me donnes ton numéro de téléphone, par exemple. Non, mais ça, c'est sûr que ça va Steph, toujours mieux dans ce temps-là.
18: Steph, t'as le mien, OK?
19: Oui, c'est ça. Fait que,
18: appelle-moi. Jamais...
17: J'ai failli te donner en onde, là, mais je vais te rappeler après. Là.
18: Appelle-moi, ouais. je vais appeler JC.
19: OK, c'est parfait, excellent. Hey, bon match à toi.
17: Toi aussi, salut, merci Steph. Beaucoup d'être là. Salut, bye.
19: Hey, merci, bye.
17: 14h37, Colin. Tu sais, je vais poser, puis en posant question, c'est vrai, je joue au Colorado, lui.
18: Ouais.
17: Pour l'année de la Coupe. Incroyable. Aïe, aïe, aïe. 14h37, on revient. On prend une bière, ça en fait du bien.
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0: Trois heures passées, non, c'est deux ou trois minutes passées trois heures, c'est vendredi, c'est la fin de semaine, puis je sens que ça va faire du bien un petit peu à tout le monde ce gros week-end-là. Et la grosse semaine à M. Thibault qui s'en vient en vacances, ou tu t'en vas dans l'Ouest canadien, dans l'Ouest américain, ouais. Midwest.
1: Au parc Grand Teton.
2: Ouais, Yellowstone.
0: Yellowstone.
2: Dans ce coin-là, là, Wyoming.
0: Tu t'en vas voir, c'est quoi la série, là? C'est Yellowstone, c'est ça la série, là, que je jugeais, mais finalement, c'est une maudite bonne série, là.
1: Moi, je la juge encore.
0: Ah, tu la juges?
1: J'embarque pas là-dedans,
0: tu l'as pas regardé?
1: Connerie-là.
2: Ouais, moi non plus, j'embarque pas là-dedans. Moi, trop de monde qui aime ça, j'aime pas ça.
0: T'aimes pas ça, hein? Ouais, c'est pas mainstream, pas en tout, toi, là.
1: Moi, j'ai jamais écouté Annie et ses hommes, il y a trop de monde qui trippait là-dessus.
2: C'est comme Vitrerie Joyale, aucune chance que je passe 5 minutes de ma vie à écouter ça.
1: Ayane Mitchell, tu sais, t'as-tu écouté ça?
2: Non.
1: Écouterais pas.
3: Manquer quelque chose.
2: Ben, rien à foutre.
0: La petite, comment qu'elle s'appelle? Toi, tu l'as écouté, Yellowstone?
3: Non.
0: Hé, je suis le seul!
3: Ouais. Oh. Okay. Là, je suis en train d'écouter Légende avec mon chum. Là, on écoute Légende, c'est un fait vécu, là, truc de narcotique. C'est vraiment bon.
0: Ça existe-tu des auditeurs, des gars qui ont écouté Yellowstone, qui n'ont pas trouvé ça quétaine? Parce que j'étais le premier à juger, là. Solide à part ça. Je me souviens, là, mais 418-670-9098, juste comme ça sur le texto. Y a-tu des gars qui ont écouté ça? Parce que ça brasse en tabarouette, les gars. Y a du cowboy au pied carré.
1: Mais moi, ce qui...
0: C'est très masculin. Des fois, tu te penses dans un garage. Là.
1: Ce qui est étonnant un peu, c'est qu'ils ont sorti plein de séries autour de Yellowstone. Puis à chaque fois que j'écoute une game à TVA Sport, il y a une publicité. Là.
4: Vous aimez l'univers de Yellowstone, il y a aussi la série 1883 et Panache de feu en lien avec Yellowstone. C'est comme, ouais, mais j'ai pas écouté Yellowstone. Je comprends rien de ce que tu me dis.
0: Ils ont battu des records d'écoute pareil.
1: Ah,
0: je te dis,
1: bon,
0: là, je les ai tous écoutés, ces séries-là. Là, c'est... Puis j'étais le premier à juger, mais juste dire comme ça, voilà, c'est donne des claques à la gueule là-dedans, là. Puis beaucoup. Ça brosse, là, des gars. Entre les cowboys, ça brosse aussi. Puis là, il y a des filles
3: à travers.
0: Il y a des cowgirls là-dedans, là, qui viennent foutre le trouble sur les fermes, là.
1: Mais ça se passe comme si c'était récent, genre,
0: oui.
1: Ou c'est une série comme si c'était dans les années 1800?
0: Non, c'est comme si c'était récent.
1: OK, il y a des chapeaux de cowboys, toute la gang, comme ça se passait cette année.
0: Jordan, je pense que dans l'Ouest américain, c'est encore chapeau de cowboy, là.
2: Mais faut le dire, j'y vais.
0: Ouais, c'est ça. D'après moi, c'est pas mal ça.
1: Regarde ça, ils ont tous des looks des années 1912, là.
0: Non, je te le dis.
3: Des looks country.
0: Non, écoute, elle arrive bête. La fameuse fille qui brosse, elle donne des coups de poing à sa gueule au gars.
1: C'est une rouquine, ça?
0: Rouquine rousse, un peu,
1: ouais,
0: là, oui.
1: Ben oui, je l'avoue, elle donne des coups de poing à sa gueule, justement.
0: Tu l'aimerais dans la petite scène quand t'es dans son bain extérieur.
1: On voit-tu tout, ou...
0: Il me semble que oui.
1: OK, ben, c'est disponible sur quelle plateforme, cette histoire-là? Quel épisode? Je vais écouter l'épisode.
0: Il y a une petite scène dans son bain, là. Puis il y a bien des scènes. Il y en a une dans la douche aussi.
1: OK.
0: Oui, c'est quelque chose. Et dans douche, c'est pas elle, c'est une autre. C'est une autre, une autre fille.
1: Il y en a plein, là.
0: Oui, il y en a plein.
1: Commence à jaser, là. T'aurais dû commencer avec ça.
0: Aïe, aïe.
3: Oh, vois-tu des hommes aussi?
0: Et tu vois pas des... Non, tu vois pas des caquettes. T'as dit tout de suite, tu vois pas de caquettes. Non, c'est souvent ça, hein. C'est des filles, là-dessus.
3: Ouais,
1: oui. Le gros bio dans l'épisode 12, là, bof. Hein?
0: Aïe, aïe, aïe. Bon, hey, j'entendais, il faut que je vous partage ça. Dans mon rôle aussi de gars au produit, ben, j'écoute la compétition. Et tantôt, j'entendais une entrevue avec un pseudo-spécialiste de l'environnement, là, de la météo, tout ça, là. Puis il disait qu'on va avoir un été. Bon, c'est écrit, je pense, dans Météo Média, ils ont fait un article, là. Ça va être un article, ça va être un été pluvieux et plus frais à cause du phénomène El Nino.
1: Ouais, c'est ça.
0: Bon, c'est ça, là. Mais lui, tu allais un petit peu plus en détail. C'est quelqu'un qui a déjà été ici à l'antenne en passant. Et le gars en question, il a chiré, là. Le spécialiste, il a vraiment chiré, là. Là, il s'est mis à dire que s'il y avait moins de joueurs québécois dans la Ligue nationale, c'est à cause du changement climatique.
1: Ah, man. Niaises-tu?
0: Non, je vous niaise pas, les gars, je l'ai entendu, ça fait pas, disons, dans les deux dernières heures.
3: Tu répétais?
0: Oui! Et l'animateur en question ne l'a jamais challengé. Hey, le gars, là, qui se dit un spécialiste de l'environnement, lui, il a chiré totalement en disant, je vous le répète, là, que s'il y a moins de joueurs, moins de Guy Lafleur puis de Patrick Roy dans la Ligue nationale, c'est à cause des changements climatiques.
1: Ah, comme ça, on
0: le gars, le gars, il est au micro, l'animateur, il le challenge pas. Il dit oh, « oui. »
1: L'enfer.
0: Écoute, je ne revenais pas.
2: C'est parce qu'on peut pas affirmer des affaires de même sans avoir la moindre preuve, là. Tu sais, il y a pas, je suis convaincu à 200% qu'il n'y a pas eu d'études scientifiques qui prouvent la corrélation entre les changements climatiques et le nombre de Québécois dans la Ligue nationale. Fait que tu peux pas, même si t'es un pseudo-spécialiste pis que t'as des dossiers en météo, aller sur les ondes pis balancer des affaires de même, là, ça a aucun Christy de rapport.
1: C'est tellement absurde parce que t'as plein de joueurs de la Ligue nationale qui viennent à cette heure de l'Arizona, de la Floride, des places de même. Fait qu'il n'est pas comparé, hein, plus moins d'hiver, mais moins de monde qui joue au hockey.
0: Parce que moins d'hiver, moins de patinoires... l'avant, c'est l'hiver commençait plus de bonheur, puis les Guy Lafleur étaient sur la patinoire au mois d'octobre, mois de novembre.
2: C'est de la neige encore, là, c'est deux semaines.
3: C'est en montagne russe, là, nos hivers au Québec, depuis plusieurs années. Là,
0: non, je vous le dis, pour moi, les 10 dernières années, ben moi, je suis depuis, ça fait 17 ans que je suis au Québec, bientôt 18 ans, c'est la pire cochonnerie que j'ai jamais entendue. Mais c'est sans qu'il se fasse challenger.
1: La folie pure, là, tu sais. Oui, t'as peut-être un petit décalage de saison, mais. Moi, est-ce que je cherche à chaque début novembre, il tombe de la neige, puis un mois après, il commence à faire vraiment frette, puis il y a une patinoire au mois de décembre, janvier, là, puis des fois une semaine ou deux plus tard, mais c'est toujours dans les mêmes eaux. Là. Puis pas me dire qu'on n'a pas patiné cette année, en tout cas au mois de mars, ça a commencé, mais ça a fondu. C'est pas vrai, c'est n'importe quoi.
0: Ben au contraire, il y a des jeunes qui jouent hockey à l'année. Il fait 38 l'été, ils sont dans des arénas l'été. Tu sais, ça arrive sud, ça arrive nord, il y en a partout. Mais partout au Québec, il y a des jeunes qui ont des camps d'été, des camps d'hockey en plein été. Là.
2: Ouais, même à ça, le hockey professionnel, ça se développe dans des arénas, c'est ça. C'est pas des arts, là.
1: Tout a commencé sur la patinoire.
0: Les gars, et la fille, il y a des auditeurs, j'en viens pas encore d'avoir entendu ça. Dans un show d'un animateur qui était ici à l'antenne, qui, je sais pas, c'est comme si quand il quitte Radio X, il y a un coup de tonnerre qui lui tombe sur la tête, puis là, tout était beau.
1: Ah, c'est particulier.
0: C'est, je vous le dis, là, celle-là, quand
1: mais c'est toujours l'acting facile de dire « Ah, c'est changement climatique, c'est comme dans le temps de la COVID. » À cause de la COVID, à un moment donné, comme disait Louis, base tous des chiffres avant d'arriver avec des zoneries de même en ondes. Puis on challenge même pas ça en plus. Puis ça passe comme dans du beurre, là. C'est correct. C'est parce que c'est en raison des changements climatiques. Ouais. Là, on nous parle des fois qu'il y a trop de char, ça va nuire avec les changements climatiques. Allez faire un tour en Inde ou en Chine, dans le coin de Beijing, avec le smog, vous nous redonnerez des nouvelles.
2: La fille de la météo qui disait que c'était à cause qu'on prenait nos chars qui mouillaient à la fin de semaine. Fait que là, c'est à cause qu'on prend nos chars qu'il y a moins de Québécois dans la Ligue nationale. C'est à cause qu'on prend nos chars qu'il y a des changements climatiques. C'est à cause des changements climatiques qu'il n'y a plus de Québécois dans la Ligue.
1: Faisons des règles de trois bidons.
2: Ça marche. C'est le même qui marche. Eux autres, ça marche.
0: Boy. C'est-à-dire, il y en a qui l'échappent, là. Je sais pas où qu'on s'en va. Puis c'est parce que c'est ce type-là, ce pseudo-spécialiste-là, on l'entend sur les grosses chaînes de télé, là. Fait que lui, il y a bien des matantes puis des mononcles là, qui doivent. Et non, ce n'est pas Régent Ouimet. Régent, à chaque fois qu'il était ici, s'il disait de quoi de croche, je l'aurais challengé, moi, Régent Ouimet.
1: Mais ça
0: part d'où,
1: ça, les changements climatiques, là, puis de sticker là-dessus, là, que ça change, on le voit. Qu'est-ce que tu vois? Oui. Je le vois pas, moi.
0: Mais tu
1: on voit des différences de température, tu calcules certains. Certaines statistiques, là, je peux comprendre que ça bouge un peu des fois.
3: Mais
1: de là à faire des. Oui, mais ça fait partie du cycle de la vie, là. Sauf que, il y a 1000 ans, il y avait des débalancements des fois, puis on a eu l'inversement des pôles aussi, il y a des milliards d'années.
2: Ça fait partie de la vie. La lave sur Terre.
1: C'est ça, là.
2: Faisait chaud dans ce temps-là.
0: S'il y a moins de Patrick Roy et de Guy Lafleur, c'est à cause des changements climatiques. Celle-là, là, c'est rare, là.
1: Ah non,
0: vous le dis, là, c'est saucé, très, très, très, très saucé. Je vous invente absolument rien.
2: Non, mais dans ce cas-là, tous les problèmes peuvent être attribués au changement climatique.
0: Oui.
2: Sortez-moi un problème, c'est à cause de ça. L'inflation, c'est à cause des changements climatiques. Le prix du gaz, c'est à cause des changements climatiques.
0: La guerre en Ukraine, c'est changement climatique.
2: Si Trump a été élu...
0: C'est à cause des changements climatiques.
2: Oui.
1: Les monde sont comme débalancés, il fait plus chaud. T'sais.
0: La pinte de lait qui coûte plus cher.
2: C'est à cause des changements climatiques.
1: La vache a de la misère avec ça.
0: T'es deux petits gars, tu en as un qui est encore aux couches, là, mais pas deux. Là.
1: Border,
0: c'est ça?
1: Bon, mais oui, il n'y a pas plus. Il fait des gros caca.
0: Mais ton plus jeune, c'est à cause des changements climatiques.
1: Oui, c'est pas propre, elle floue.
0: C'est ça, c'est les changements climatiques.
1: Allume.
0: si c'était parfait, il n'y aurait plus de couches à son âge.
3: Il y en a des changements climatiques. Là.
0: Oui. Moi, je porte des lunettes, c'est des changements climatiques. Mais... C'est sûr. J'ai perdu mes cheveux. J'ai un grand front, c'est à cause des changements climatiques.
2: Ben voilà.
0: Bon.
2: On l'a le coupable.
0: On l'a trouvé.
2: Non, mais je sais pas pourquoi qu'on se casse la tête de même à chialer sur le tramway puis chialer sur le troisième lien. Il n'y a pas de troisième lien à cause des changements climatiques. Puis il va y avoir un tramway
0: à cause des changements climatiques.
1: Ben oui.
2: C'est ça. Tous nos combats devraient être focussés là-dessus. Là.
0: Oui. Ben oui. Il y a beaucoup. Les gens de la Floride paient beaucoup moins d'impôts
2: à cause des changements climatiques.
0: Bon, parce qu'on peut pas faire 3 heures de show en disant ça, là, mais
1: c'est comme
0: quand même vous le dire.
1: Ça me fait penser à l'affaire d'ajout de voie sur l'autoroute 20 puis le troisième lien. Là, on aime ça dire parce qu'il y a changement climatique et aussi, si on ajoute plus de voies, il va y avoir plus de chars. Oui. Des affaires de même, là, c'est comme.
0: C'est
1: vous avez mangé quoi un matin? Puis le discours se répète. Comme tu le disais encore tantôt, sans base de données, si mettons 20 % de plus nous mentionne ici là, que selon nos chiffres, il y a plus de voitures qu'il y a plus de voies. Pas vrai! N'importe quoi! Comme le changement climatique, t'es dans tout. Là, on décide d'y aller avec ça, on beurre ça de mes médias, puis là, les articles, les journalistes sont prêts de ça. Bien évidemment, là, s'il y a plus de voies, il va y avoir plus de chars. Ben non, Chris.
0: Miss.
1: Non,
0: c'est ça. Oui, je t'avais, d'après moi, on est à veille de se faire arrêter par la police. Qu'est-ce que j'ai fait, monsieur le policier? Changement climatique!
2: Oui, ben oui!
0: C'est ça!
2: C'est l'arrêt exhaust. T'as pas un char électrique, on peut t'arrêter n'importe quel pour te donner une étiquette pour changement climatique.
1: C'est pour ça que la rose au bord faisait ça. C'était pour les changements climatiques.
2: T'as déjà préparé.
1: Étiquette 12 pieds de haut. OK.
0: Bon, OK, on change de sujet, s'il te plaît. Je voulais juste vous partager ça.
2: Et là, tu viens de nous partir. Hein?
0: Hey, mais on a essayé de partir quelque chose cette semaine sur les TOC. Les troubles obsessionnels.
3: Compulsif!
1: On en a en Boswell des TOC, hein? Mais c'est parce que moi, je voulais faire une ligne ouverte, sur parce que Mel nous a jasé de TOC, mais également de superstitions, excuse-moi, puis les TOC, puis tout ce qu'on mélange ensemble, des affaires bizarres. Parce qu'on est pas mal plus weird qu'on le pense. Quand on prend le temps d'analyser sur les trucs qu'on peut faire dans une journée ou dans une semaine, c'est comme, c'est un peu particulier. Tu sais, j'inclus là-dedans aussi les genres de trucs autistiques là, que tu peux savoir. Louis le sait pertinemment quand je fais des chroniques de sport avec lui le soir, puis JF. Tu sais, je peux te dire, exemple, telle année, ça s'est fini en tel match en finale de la Coupe Stanley.
0: Ça, c'est un côté dark que je connaissais
1: c'est
0: pas
1: très
0: toi,
1: particulier.
3: Ah, la neurodivergence.
2: T'as jamais entendu le Otis Quiz que j'avais fait à Jordan?
0: Non.
2: J'avais sorti, là...
0: Les pires questions.
2: 10 questions là, que j'avais trouvées random. Là. J'avais été voir, genre, les Blue Jackets de Columbus qui avaient repêché en 5e round en 2007.
0: Ils savaient pas.
2: Toutes des affaires de même. Puis Batins, ils avaient toutes... Une après l'autre.
1: Mais c'est ensuite du test des sirènes. On faisait jouer des sirènes de but.
0: Je ne disais pas c'était quelle arena.
1: Je savais tout par cœur.
2: Je te jure. Sûr qu'on l'a encore.
0: Tu commences à me faire peur.
1: C'est spécial. Mais on a tous des petits côtés bizarres de même. Là. Des fois, tu vas savoir une réplique de film par cœur. Des fois, tu vas savoir. Je sais pas, moi. Il y a des affaires qu'on se souvient pour aucune raison, mais on sait pas où sont nos clés par contre. Hein, on se souvient pas du nom de telle et telle personne.
3: Mais moi, je me souviens beaucoup les numéros de téléphone.
0: Ah oui.
3: Tu sais, quand je travaillais.
0: Et qu'on se complète, parce que moi, c'est zéro là-dessus. Là.
3: Comment?
0: Moi, c'est zéro, on se compléterait. Là,
3: ah, moi, je connais le numéro de téléphone de tous mes proches. Puis quand j'en ai des téléavertisseurs dans le temps, même à Calinette, là, ils venaient, je retenais les numéros de téléphone de ses employés. C'est comme ça que je reconnaissais les employés arrivaient. Toi, c'est 418-806, ta. Ouais. Je retiens les numéros. Mais je fais de la dyscalculie. Quand il faut que je fasse un calcul, j'inverse des chiffres.
0: Ah. Okay. Bon, chacun nos petites problématiques.
1: C'est ça. Des fois, ça va trop d'un bord, tout débalancer de l'autre après.
0: Hey, pendant des années, moi, quand je roulais en auto avec soit ma mère, mon père, mes parents ou peu importe qui, dès que j'étais dans l'auto, à chaque fois qu'on passait un poteau de téléphone, j'additionnais 5, 10, 15, 20. Je fais monter jusqu'à.
1: Mais tu comptes jusqu'à combien? Jusqu'à 1000?
0: Ah, plus que ça, parfois. Ben oui.
1: Mais moi, après 20, mettons, en fait, le tour, les poteaux sont pareils.
0: Non, là, mettons, la prochaine ride, c'était à coup de 7. 7, 14, 21, 28, 35. Tu montais ça.
1: Man.
0: Ah oui.
1: Mais t'es étourdi à la fin.
0: Mais ça, j'arrêtais ça, là.
1: Ouais, c'est ça.
0: J'ai fait ça, mettons, jusqu'à 14, 15 ans, là.
1: Ah,
0: oui. Oh oui. C'est ça, c'est bizarre, hein? C'est...
1: Moi, autre côté autistique, tu sais, les feux de signalisation, là.
0: Oui.
1: Moi, mettons, tu sais, je passe toujours sur le même chemin chaque matin pour aller porter mes boys à la garderie. J'ai tous les cycles de lumière par cœur. Fait que là, mettons, elle qui est là, je sais qu'elle flash en premier, l'autre bord. L'autre d'après, il y a une flèche en premier.
2: Quand tu prends tout le temps le même chemin, à un moment donné, on vient le savoir, là.
1: Ben, je pense pas qu'il y en a qui retiennent
3: ça.
1: C'est
3: pas
2: non.
3: Ben, je
2: sais très bien sur mon chemin quand est-ce que ça va être à mon tour.
0: C'est quoi ton petit côté bizarre, Louis?
2: Ben, probablement ça. Et moi, c'est, mettons, le volume sur tout. Faut que ça soit en 5 ou en 0. Je peux pas mettre le son à 22 sur une TV. Oublie ça. Je vais mal filer. Je vais vraiment mal filer. Faut pas que je le voie être à 22, parce que je vais juste penser à ça. Puis là, à un moment donné, je vais le monter à 25 ou bien je vais le descendre à 20.
0: Tout le temps, chiffron à 5,05.
2: Tout le temps.
0: 0,5, 0,5.
2: Tout le temps, tout le temps, tout le temps, tout le temps, tout le temps, tout le temps, tout le temps, tout le temps.
0: Ça, c'est, ça frise un peu à folie, là.
1: Ouais, c'est ça, très c'est bizarre.
3: Je sais qu'il y en a côté alarme, c'est ça. Faut que ce soit des heures pile et tout.
2: Ben oui, je peux pas mettre une alarme à 3h27.
3: Ouais, moi, j'ai. Non, okay, seulement.
2: Non, faut que ça soit à 3h30.
0: OK.
3: Moi, non seulement, c'est n'importe quelle heure, mais je l'ajoute à chaque fois.
0: C'est quoi la gravité? C'était, mettons, 27 au lieu d'ennemi. C'est 3 minutes avant.
2: C'est très grave. Là. C'est très grave. Ça ne marchera pas. Ça va fucker toute ma journée.
0: Tu ne dormiras pas de la nuit. Là. Mettons, tu te couches à 8h30, 9h le soir, puis là, il faut que tu te lèves à, je sais pas, à 3h20 parce que tu pars à quelque part.

0: En deux, trois alarmes, je l'enlève quand ça fait comme deux mois que je ne l'ai pas prise.
1: Moi, je les accumule.
0: Je garde ça clean. Sinon, d'autres trucs bizarres.
2: On y va-t-il avec les auditeurs un peu?
0: Oui, mais appelez-nous. Puis d'ailleurs, j'ai 50$ du fumoir, en gant fumoir à faire gagner. Ceux qui nous appellent, vous avez une chance dans le baril.
2: OK, c'est bon, ça.
0: À soir, on mange de la poutine en gant fumoir, les chums.
2: Un beau 50$ parmi ceux et celles qui vont nous appeler. C'est Mélanie qui retient les numéros de téléphone par cœur. On va en faire travailler.
0: Yes. Oui, appelez-nous, 88-670-9098. Je vais en lire une.
2: Quel genre de talk vous avez, les auditeurs? Je veux vous entendre la voix, c'est le fun. De nous faire raconter ce que vous avez. Là.
0: Toujours cool. Ouais. Tu vois, il y en a une coupe par texto, là, ça explose. Je vais y aller là-dessus en attendant que vous nous appeliez au 88-670-9098. Ceux qui ont des problèmes de toc avec leur porte barrée. Lui, ça y arrive une couple de fois. Puis moi aussi, je vis ça présentement.
2: Ouais, mais ça, c'est sain. Là, je
0: veux dire. Non, mais moi, non. Ça sent bien malsain, mon affaire. Là.
2: Ah oui?
0: Parce que moi, j'ai deux portes.
2: Oui.
0: Et là, je vérifie qu'elle est barrée en avant. Après ça, je retourne en arrière, elle est barrée. Les deux sont barrés. Là, je descends les marches, je fais pas sûr qu'elle est barrée en avant. Oui. Fait que là, je retourne en avant pour s'est barré. Je regarde si en arrière est barré parce que je vois pas bien la lumière parce que c'est fermé. Là, quand je descends, c'est-tu barré en avant parce que je vois pas très bien. C'est
2: combien
0: fermé.
2: De fois tu peux faire ça?
0: Deux, trois fois.
2: OK, parce que là, tu commences à m'inquiéter.
0: Non, c'est spécial. Mais je connais quelqu'un, moi, qui parle à ses portes barrées. Il y a quand même un toc. Là. Ouais.
1: Ouais, mais il faut. Moi, c'est mon truc, là. Je me
0: parler à ta porte barrée.
1: OK, la porte est barrée. Ben, je me rappelle que je me suis dit ça, fait que je l'ai barrée. Sinon, je vais faire de bord.
2: Puis toi, OK.
0: Ouais.
2: Ben, cette semaine, moi, j'ai dit, je t'ai rendu au bout de la rue. J'ai dit, tu fermes la porte. Moi, c'est. Écoute, ma voisine, elle vous écrivait des fois.
0: Toi, peut être ouverte ta porte.
2: Ouais, je dis, la porte de garage, l'es-tu fermée? L'es-tu baissée?
0: C'est pas toi qui avais laissé ta porte de garage ouverte pendant une couple de jours?
2: Ben, au moins, non, plusieurs fois, une journée. Je pars puis je la laisse ouverte, là.
0: OK.
2: Il n'y a plus un chat chez nous, mais la porte de garage est ouverte. Ou, moi, je suis parti pendant une semaine en vacances, toutes les portes débarrées.
0: Ah, oui.
2: Oui. Oh, oui. Ça s'est arrivé deux fois même.
0: Ben, j'aurais pas filé mon voyage. Tu t'allumes qui a peut-être débarré. My God.
2: Ouais.
0: Appelez-nous, 88-670-9098, mais là, soyez patients, les circuits sont pleins. Hello, Radio X.
2: Salut, c'est bonjour. À toi. C'est à toi. Hello.
3: Oui, allô?
2: C'est à toi.
3: Oui, allô?
2: OK, bon, je t'en prie.
0: Hello.
3: Allô, est-ce que c'est à moi?
0: Oui. Eh,
3: hey, bonjour, moi, c'est mon ado de 17 ans. C'est un manuel d'histoire, donc partout où est-ce qu'on passe, si tu vois l'autoroute Robert Bourassa, ils vont faire des recherches pour savoir c'est qui Robert Bourassa, Einstein, le pont Laporte, en tout cas, peu importe où est-ce qu'on se promène, il va toujours faire des recherches, puis quand on va repasser, il va tout de suite savoir, faire de mémoire, par cœur, les dates, tout ça, puis il va nous raconter l'histoire.
0: Ah alors, ouais, fait que c'est un passionné, là.
3: C'est un mordu d'histoire, fait que on sait où est-ce qu'il s'en va dans l'avenir.
2: Hey, lui, il arrive en classe, puis il peut impressionner le professeur, là.
3: Disons que le professeur du soir l'a trouvé ça l'année passée en secondaire 4.
2: Il va en apprendre aux profs.
3: Ils l'ont remis à quelques reprises dans le droit chemin.
2: Hey, mais ça, c'est un très bon signe d'intelligence. Bravo.
3: Ouais, on l'aime comme ça.
2: Oui, hein? Merci.
0: Merci, salut.
3: Merci, bye. Bye.
0: Ciao.
3: Bye.
0: Hello.
4: Salut.
0: Salut, on t'écoute.
4: Un peu comme... comme Jason.
0: Jordan, moi, mon
2: Jordan.
4: Nom. Jordan, excuse.
0: Pas de trouble.
4: J'ai un toc, mais moi, avec mon passeport et mon portefeuille. À tous les fois, je pars en voyage, je check dans mon sac à dos avant de partir, je mets le sac à dos dans le char, je demande du char, je retourne voir dans le sac à dos, je dis, je mets dedans. À l'hôtel, c'est la même affaire, je vais le mettre là-dedans dans le coffre-fort. Si je sors de la chambre, je rentre, je rouvre le coffre-fort, je le mets dedans, tout le temps.
0: Tu peux-tu le faire des fois, deux, trois fois consécutivement?
4: Trois, quatre.
2: Mais c'est-tu le passeport, tu fais bien?
0: Ouais. Il y en a qui le font pas.
2: Non, mais tu arrives à l'aéroport, puis le passeport est resté dans la chambre, là, t'as de l'air fou à ta barouette. Hein? Manque ton avion, ça.
4: Non, mais tu sais, j'ai tout le temps. Fouille-moi, je sais pas d'où ça vient. C'est pas comme si j'avais déjà perdu mes affaires. Je sais pas d'où ça vient. Okay. J'ai tout le temps été.
2: Juste pour ton passeport ou autre chose?
4: Passeport, portefeuille, tout ce que je sers, c'est.
2: Carte de crédit, ça fait la même.
4: Trois fois après. Ouais, c'est ça. Ouais, je regarde deux, trois fois, je l'ai-tu mis là, mais même si je sais que je l'ai mis là, je te le dis, des fois, je sors la nuit, j'ai des vols tôt le matin pour le travail, je mets mon sac à dos dans le char. Qu'est-ce que je m'arrêtais au bout d'un coin de rue, m'a débarqué juste pour regarder encore dans mon sac à dos pour être sûr, j'ai tout avec moi.
2: C'est un bon talk, ça. Merci à toi.
4: Salut, bye.
2: Bonne fin de semaine. Bye.
0: Ciao. 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
5: Hey, salut, c'est drôle, je vous écoute. Y a-tu CDA dans l'air, hein?
2: Oui. Un peu, oui.
1: Un peu beaucoup.
5: Moi, c'est l'inverse de Louis. Moi, je suis pas capable de mettre mon cadran à l'heure juste.
2: Ah, ouais.
5: Je sais pas pourquoi. Tu sais, je me sens être 12 ou être 17. Tu sais, maintenant 12, ben, je vais avoir gagné 2 minutes au lieu d'un quart. C'est pas
2: mal. Moi, je suis un peu comme toi, là. J'aime ça, les chiffres pas trop sapines, comme on dit, là.
5: Puis l'autre affaire, c'est quand je mets de l'essence. Quand je mets de l'essence, je mets jamais un chiffre fixe. J'arrête tout le temps ça. 27 et 40.

0: de n'importe quoi, peu importe. Ça, je ne sais pas pourquoi, à un moment donné, je me suis dit, ma carte passe pas, puis un bug ou quelque chose, ben, je vais le savoir que c'est moi, parce que moi, je ne vais pas craindre.
1: Ah, ouais. Ben, moi, quand je mets du gaz, moi, c'est 10, 15, 20, 100. L'autre fois, j'étais à 109, puis j'ai forcé, puis repompé juste pour
2: rendre à 110.
3: Oh. Ah, mais là, c'est tough là, d'arriver direct sur la pine. Des fois, tu retombes à 11.
1: Non, j'étais un professionnel, man.
2: Oh, oui, c'est ça. Lui, il a développé le son, là, quand, le, quand ça, tu remplis, là, puis tu sens que ça s'en vient, là. Hein,
1: ah
2: ça?
1: Oui, puis je sais, je suis un professionnel de lâcher à tank direct à
2: 0-0.
3: Moi, je le fais juste quand je suis de bord, tu sais, à 97. Tant qu'à faire, on va aller cogner le 45-0-0. Mais à un moment donné, je me suis parlé, ça sert à quoi, man? Qu'est-ce que tu fais?
0: Mais oui, je pense que manger trop de poutine de chez Chewy.
1: jamais assez de poutine.
2: Non, mais mettons, je sais pas, il y a un psychiatre qui écoute le show en ce moment. Il doit dire ça, c'est un code psychiatrique, ces quatre-là. Là. C'est quelque chose.
3: On va avoir un appel sur Outline tantôt. Hey, merci de ton appel.
2: Doc Mayou, il est-tu dans le studio, Mélanie?
4: Arrêtez de me demander ça.
3: Oui, il est assis sur moi.
2: T'as côté de Louis qui est assis.
4: C'est pas mon idée, OK, là?
3: Ça fait 20 ans que j'arbitre au hockey et fait toujours la même affaire. Mets le patin gauche avant le droit, jambière gauche avant le droit et ainsi de suite. Si je me trompe, je recommence. Je me suis déjà trompé et rendu compte 5 minutes avant la game, je me suis déshabillé et réhabillé complet en 5 minutes. S'il le faisait pas, lui, dans sa tête, il disait, je vais avoir une mauvaise game.
2: Eh ouais.
3: Ça marchera pas. Puis il y a beaucoup de sportifs, on parlait de Crosby hier, qui sont superstitieux, là, tu sais, le 8 du 7, parce qu'il est né le 8 du 7, porte le 87, 8,7 millions son contrat.
2: Ben oui.
3: C'est bien important pour lui. Fait que je suis pas surpris de voir un arbitre qui nous écrit ça. Hello!
0: Oui, salut!
3: Salut, on t'écoute.
0: Les ronds de la cuisinière, des éléments.
3: Oui, on se connaît là-dessus.
0: Faire le tour plusieurs fois pour être sûr qu'ils sont fermés.
2: Ouais, ben, c'est pas un défaut, ça.
3: Ouais, c'est bon. Mais non, parce que... Ça peut devenir maladif un peu. Ils
0: sont très faciles à accrocher en plus. Fait que pour ça, avec Samsung, ils ont eu un recours collectif.
2: À cause de ça.
0: Parce qu'ils faisaient juste à côté dessus, puis ils allumaient.
2: Merci à toi. Bon week-end. Bye-bye.
4: Je suis dans le team des femmes qui retournent à la maison juste valider si le fer plat est bien débranché.
3: Oui.
4: Je sens que vos blondes le font aussi.
3: Moi, j'ai déjà fait ça aussi, m'assurer là, de triple ou quatre fois là, de regarder si mon lavabo est bien fermé. Fait que là, je ferme la clenche. Y a-tu de l'eau qui coule en dessous? Je mets ma main en dessous pour voir.
1: Non, ben là, ton lavabo, man.
3: Je le sais.
1: Tu le vois? S'il n'est pas bien fermé,
3: non, mais pour être sûr qu'il n'y ait pas une goutte d'eau qui tombe.
2: Hein? Pourquoi?
3: Je sais pas. Mais j'ai déjà fait ça.
1: Une goutte d'eau qui tombe au pire. Le feu bognera pas.
3: Ah, mais ma crainte, c'est de me réveiller dans la nuit puis qu'il y ait trop de gouttes qui soient tombées puis que ça déborde.
2: Ça, c'est ce segment-là. Ce segment-là, je vais essayer de ne pas y repenser.
3: On mettra pas ça dans les reprises de la Saint-Jean.
1: Non, ça va pas.
2: On est tous une gang de débiles, pareil, dans la vie. Puis si on faisait le tour des autres choses, ça serait pareil. Là, on a tous des comportements bizarres.
3: Eh oui. Hello, Radio X.
5: Salut, ça va bien?
3: Ben
5: oui.
3: Oui,
5: pas pire. Même si moi, à boire debout, là. Moi, mon toc, là, c'est mon compteur d'automobile. J'achète une auto neuve, OK? Fait que là, je regarde. Ah, je suis rendu à 499 kilomètres. Ah ouais, il faut pas que je manque mon 500 kilomètres. Puis ça monte. Là. Tu sais, je suis rendu à 29 999. Ben là, il faut que je vois quand 30 000 kilomètres va tourner. Là.
3: Fait que vous faites un tour de rue de plus. Là.
5: Ben, ça m'arrivait là, quand je travaillais. Mais là, c'est encore pareil. Là. Ma voiture est rendue à 60 000 80 kilos. Mais là, il faut que les chefs... Ah, quand est-ce que j'ai pogné 60-60, c'est un peu bizarre, mon affaire, mais ça m'amuse.
2: C'est beaucoup bizarre. C'est beaucoup, beaucoup bizarre. Mais vous êtes une bonne auditrice, pareil. Vous avez une voix qui me fait... Ça, vous faites ma journée, là. Vous avez un petit sourire, le fun.
5: Non, merci. J'appelle des fois à Carbo, vous appelez des fois le soir. Ah.
2: Merci à vous.
5: Ça me fait plaisir d'avoir la
4: Est-ce que c'est Lynn? Ah, salut, Lynn!
3: Hey, Lynn!
2: Lynn!
4: Il y a Nancy là, qui est
6: tabarnouche, bravo.
4: Nancy, factrice, elle fait 20 km okay, environ là, par jour, puis elle fait tout pour ne pas toucher aux lignes de trottoir.
2: Ah oui, ça c'est épuisant.
3: Ben oui.
2: C'est épuisant, ça. Imagine-tu.
3: En permanence. Mais j'ai pas compris, honnêtement.
2: La madame?
3: Ce qu'on vient de vivre. Non,
2: non
3: j'ai
2: si,
3: pas compris. Pour 60 000, 80, mais 0-0. Ou si tu comme Louis, genre vraiment au 5, 0,
2: des fois, il ne faut pas se poser de questions.
3: Ah, exact. Merci.
4: Mais non, elle veut avoir le pile. Fait
2: Elle veut voir. Quand le pile va arriver, il faut qu'elle soit là.
3: Non, mais j'ai demandé si ça faisait un tour de rue de plus, puis elle m'a pas répondu.
1: C'est parce qu'un char, ça chauffe pas tout seul. C'est sûr que, mec, ça s'aille pile, elle va être dedans.
2: Mais elle ne veut pas passer à côté. Elle veut pas s'apercevoir, mettons, à 60 000 piles. Ah, il y a 60 008. Ah, oh, je l'ai manqué. Fait que là, c'est ça. C'est un petit avis.
1: Ça roule 1000 kilos de plus.
3: Ça peut arriver.
2: Oui.
3: On en fait un oui?
2: Non. Je pense pas. Hein.
3: Désolé.
2: Ouais. Merci,
3: on finit ça là-dessus.
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4: On te demande pas de te présenter au travail 5 jours par semaine, c'est 3 jours.
2: Non, mais ça serait la norme. 5 jours, tu es engagé pour une job. Si la job, ça a toujours été 5 jours. Oh, vous reveniez travailler, là, votre job. 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Vous avez passé une entrevue, vous avez dit oui, j'en veux la job. T'as vu, t'as des maudites bonnes conditions.
4: Ben, oui.
2: La COVID, c'est fini, là.
3: Sinon,
2: on peut arrêter d'en parler. Chambay,
3: dégage.
2: Et voilà.
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10: Il fait un grand retour, mais c'est un retour momentané en format collaboration spéciale. Mais quand même, de voir Réjean Tremblay à la une de la presse, il me semble que ça fait du bien. Il reste juste à voir la version imprimée, hein, Réjean? Salut, Réjean.
11: Allô, bonjour.
10: Bon, la version imprimée, ça va revenir quand, ça, avec la grosse presse? Sacrifice?
11: Ah, je pense pas que je vais... Toi non plus, tu le verras pas de ton
10: vivant. Je m'ennuie de ça. Je m'ennuie de ça, mais moi, je pense que ça a été une erreur. Les grands, grands quotidiens dans le monde sont encore... Oui, ils ont le web, mais en tout cas, peu importe, on dira pas...
11: Mais ils ont au moins gardé.
10: Oui.
11: C'est un des bons côtés du Journal de Montréal. Comme le Journal de Montréal, moi, je suis pas abonné papier parce que je passe trop de temps en Floride. Mais je suis abonné, ce que j'ai sur mon écran d'ordinateur, c'est le même format que le papier, probablement qu'il est le même aussi. Ça me donne une idée. Comment la manchette, les photos, comment c'est joué.
10: Press Display, Press Reader, des cœurs. Hein,
11: oui, c'est avec Press Reader.
10: Oui, exact. OK. Le sujet, bon. Claude Lemieux, tu l'abordes à ta manière. Tu l'as connu, tu l'as vu et tu l'abordes sous le format « Quatre histoires dans la vie » de Claude Lemieux. Puis on veut t'entendre ce matin, Réjean. Raconte-nous, Claude Lemieux, comme tu l'as connu.
11: Bien, je veux juste mettre en contexte. Quand la presse m'a appelé, j'étais en train de deviner que ça devait être une heure et demie. Et on savait pas encore, on n'avait pas de confirmation. Moi, j'avais eu deux téléphones qui me disaient que ça pouvait... Est-ce que t'es là? Oui.
10: Oui, tout à fait.
11: Que c'était un suicide. Et mais j'avais pas de confirmation. Puis la presse m'a appelé, Jean-François Bégin. Puis, Richard, tu nous ferais aussi un texte? Ben, j'ai dit oui, c'est toujours un plaisir. Mais j'ai dit, je peux pas l'écrire avant 7 heures parce que les informations qu'on va avoir vont teinter l'article. Là, je leur ai reparlé vers 4h30-5h. J'avais eu des téléphones. Puis c'était confirmé, la police de Palm Beach County. Puis je savais même, je l'ai pas mis dans le texte, je savais même que Colombe Lacroix, la femme de Pierre Lacroix, qui avait été le président directeur général de Claude Lemieux à l'Avalanche du Colorado, était rendue à la maison. Puis Martin Lacroix, le fils de Pierre Lacroix, était aussi à la maison avec Déborah, avec Madame Lemieux. Puis Brandon, c'est Brandon qui a trouvé son père. Et donc, j'ai pas mis le nom par respect, mais c'est lui. Donc, le choix, c'est tu fais de la philosophie, puis tu fais des, tu sais, la grosse émotion brute là, que tout le monde le fait ça là présentement. Mais moi, j'ai eu le bonheur et la chance de l'accompagner dans des moments complètement capotés. Tu sais, des histoires de vie, Dominique?
10: Oui.
11: Moi, des fois, là, dans des funérailles, là, arrive un moment donné où les gens sont dans le salon funéraire, puis qu'au lieu de faire de la fidélité, tu commences à te faire compter des bouts d'histoire. Hey, on avait suri dans tel voyage de pêche. Et moi, c'est ça, j'avais le goût d'écrire des histoires de vie de Claude Lemieux. Pas dire, ah, quel grand homme. Ça, d'autres l'ont dit. Puis moi, Claude Lemieux, là, ça a joué un rôle dans ma propre vie. Dans la première série de Lancé Comte,
10: oui.
11: Pierre Lambert est retourné avec les Saints de Chicoutimi. Puis là, là comme c'est Lancé Comte, c'est pas S-E-I-N-S, c'est S-A-I-N-T-S.
10: On l'avait compris.
11: Avec les... Pourquoi ça s'appelait les Saints? Parce que Saguenayen, il y avait un R sur la glace. On ne voulait pas payer pour refaire la glace.
10: Ah, OK, c'est bon.
11: Ça, tu ne savais pas, par exemple.
10: Non.
11: Donc, Claude Lemieux avait été renvoyé à Sherbrooke au début de l'année. Puis moi, je trouvais que c'était... Je trouvais qu'il ne méritait pas de se retrouver à Sherbrooke. Il avait eu un bon camp d'entraînement. Puis à un moment donné, il était venu sur la passerelle. Probablement qu'il était... il avait fait du Sherbrooke-Montréal. En tout cas, il était sur la passerelle. Puis là, j'étais en train d'écrire, mais si je savais pas trop le feeling à donner. Et je suis allé le voir. J'ai dit, Claude, j'ai dit, écoute, je vais écrire un peu dans la presse. Ils sont en train d'écrire une série de TV. Puis le héros est retourné dans la Ligue américaine. Mais tu sais, je sais pas trop. Comment toi, t'as réagi? Parce que j'ai un héros qui a du caractère, puis t'as du caractère. Là, il m'a checké, voir si j'étais sérieux. Ben, il dit, va te le dire, l'histoire. Il dit, quand je l'ai appris, là, j'étais tellement en tabarnak. Il dit que j'étais tourné à mon chanson de place Alexis Léon, l'autre bord. Et il dit, j'ai sacré un coup de poing, j'ai cassé la vitre du chauffeur. Puis, j'ai descendu à Sherbrooke, la vitre cassée. Puis, il dit, là-bas, on avait un appartement pour les gars qui étaient descendus des mineurs. Mais il dit, j'aimais mieux aller vivre à l'hôtel d'une chambre. Je voulais être inconfortable, puis je voulais haïr ça, puis je voulais sortir de là.
10: Je voulais rester enragé.
11: Oui, déterminé, tu sais, c'est... Et après ça, donc, là, le Canadien a gagné la Coupe en 86, mais le gars qui a compté le but vainqueur, puis contre les Whalers de Hartford, quand on met sur le dos, puis après, tu sais, ça... C'était le 7e match en prolongation. C'est une idée. T'sais, le monde oublie qu'avant d'arriver à la Coupe, le chemin.
10: Oui.
11: C'est Claude Lemieux. Fait que là, après ça, ils ont joué contre les Rangers. Fait que là, dans le forum, dans le temps, t'avais le vestiaire, puis dans le fond du vestiaire, t'avais un petit gym. Évidemment, il y a toujours des joueurs qui allaient se carfer là, surtout qu'ils ne voulaient pas parler. Mais c'était dans ce temps-là, c'était pas Chantal Maccabée qui était la réalisatrice du film dans le studio de TV qui ont, là. C'était un vestiaire. Tu rentrais, tu parlais au gars. Puis là, tu disais, il est où? Il doit être caché dans le gym. Mais pour se rendre là, il y avait trois lavabos. Les gars se brossaient les dents, puis se faisaient sécher les cheveux dans ces trois lavabos-là. Et à un moment donné, le mieux, se brossait les dents. Je parle, ça n'a rien. Fait que, tu sais, je dis même pas, je parle pas, là, j'entends. En tout cas, non, il m'a dit, mot à mot, je me rappelle comme il faut, parce que je suis allé voir l'article du lendemain. Il m'a dit, c'est-tu normal, ça, je remplis le building, je fais gagner le club, ils font de l'argent sur mon dos, puis je fais encore payer le salaire de la Ligue américaine. Trouves-tu ça juste? Et imagine-toi, le chroniqueur de la presse. Qui...
10: Non, hein? L'histoire-là, là.
11: Fait que, mais là, mon réflexe était, je vais faire ma carrière demain. Si je l'écris en disant, à déclarer Claude Lemieux, il est mort.
10: Oui, il se fait barrer.
11: Fait que j'ai dit, Claude, on n'avait pas de cellulaire dans le temps. Puis là, j'ai pris mon calepin, j'ai écrit 514-285-7070, numéro de la presse.
10: Oui.
11: J'ai dit, allez-vous souper, avez-vous un souper d'équipe avant de retourner à l'hôtel? Il dit, oui, on mange chez Claude Saint-Jean, le bœuf, là. Greenfield Park. Non, ben, moi, j'avais déjà un peu traîné les savates là. Je descends en bas, là, quand t'arriveras, il y a une boîte téléphonique à côté des toilettes. Appelle-moi à la presse. Puis je vais être là à minuit moins quart. Ben, mais à 11h30, j'étais déjà là, le téléphone a sonné. Là, c'est lui qui m'a raconté. T'sais. Il avait joué 10 games dans la Ligue nationale, puis il avait été payé le salaire de la Ligue américaine tout le temps, autrement dit des peanuts. Puis dans les playoffs, même là, les gens ne savent pas, les joueurs ne sont pas payés. Le gars qui fait 8 millions dans l'année, il va toucher 50 000, 100 000, même pas s'il gagne la Coupe Stanley. Les gars ne jouent pas pour l'argent, là. Bref. Fait là, il m'a conté son histoire. J'ai écrit l'histoire. Évidemment que, tu sais, je cache ça. J'ai dit que c'était mon indignation personnelle. Le lendemain, ça, ça va, tu voulais me tuer. Et je me rappelle, il avait même ajouté, on se bat, et toi, tu prends pour les Nordiques, à cause de mon, mon amitié avec Marcel Aubut. Fait que, ça montrait aussi qu'il y avait déjà, il y avait sens de justice. Et regarde, il a fini agent, protégé joueur. La troisième histoire que j'ai voulu raconter, c'est peut-être que tu t'en souviens, t'es jeune, mais tu peux être, à Calgary, en 89. Pat Burns. La finale de la Coupe Stanley était à Calgary. Puis Claude Lemieux, c'était un petit Christie sur la patinoire. Il n'y avait pas de bout. Il a dit des affaires à Michel Goulet. Il m'a donné une game de hockey, il joue. À mise au jeu, paf, Goulet, les gars à terre, puis il saute dans la face, puis il donne des coups de poing. C'est, qui t'a poigné les 5 minutes, tu penses? C'est Goulet. Fait que là, après, j'avais demandé à Goulet, il dit, qu'est-ce qu'il Ah, il dit, c'était un Il dit, il m'a dit qu'il était allé à Péribonka dans l'été. Ouais. Puis après ça, il m'a parlé de ma sœur.
10: Oh!
11: j'en verrai pas des détails. Oui. Mais ça, c'était Claude Lemieux. Mais Claude Lemieux avait compris, lui, que dès que quelqu'un le frôlait, là, il perdait connaissance, comme un joueur de soccer. Mais là, on parle de là, 30 ans, 40 ans.
10: Oui.
11: Ça se faisait pas dans la ligue, ça. Et donc, m'amener à Calgary, quelqu'un le frôle. En convulsion, sur le dos, pour être sûr que l'arbitre donnait 2 minutes. Et dans ce temps-là, Sylvain Lefebvre, il ne savait pas le soigneur, il sautait sa... Et là, Sylvain Lefebvre saute sa patinoire, il y a 3-4 pieds de fête. À un moment donné, le gros Pat, il dit « Hey, laisse-les niaiser, hostie. » D'ailleurs, il a été échangé dans l'été, Claude, contre Sylvain Turgeon. Mettons que c'est-tu le genre d'échange que tu regrettes le reste de tes jours?
10: C'est pas pire. Là, c'est pire que ça, c'est peut-être Denis Savard contre Chelios, là, mais en tout cas.
11: Ouais, mais Chelios, c'est une autre raison.
10: C'est une autre raison. Donc, ouais, c'est ça, dont on parlera peut-être dans un autre chapitre. Mais cet échange-là dont tu parles contre Turgeon, hier, Serge Savard a dit qu'il l'avait regretté. C'est la première fois, je pense, qu'il l'exprime de cette manière-là. T'en dis quoi? Serge Savard a dit qu'il l'avait regretté. C'est bien
11: dur. Ben non, je comprends. C'est Non, mais il l'avait échangé parce que Padre ne voulait plus y voir là, en peinture.
10: Oui.
11: Fait que c'est la seule raison pour laquelle Claude Lemieux est parti de Montréal.
10: Pourtant, c'est son style de joueur à Pat Burns.
11: Mais Claude Lemieux n'était pas knab. Dans le sens que, tu sais, le tempérament qu'il montrait sur la patinoire, en dehors de la patinoire, il était hyper sensible. Posait toujours des questions. D'ailleurs, tu as fait une moyenne carrière en affaires après lui. Des centres d'achat, toutes sortes d'affaires.
10: Et jusqu'au magasin de meubles dans lequel il était trouvé.
11: Ouais.
10: Marc, qui est un magasin de meubles ultra chic. J'ai regardé le site Internet là, avec sa femme. C'est ultra, ultra chic. Et également agent de joueur, disons-le, dont agent du goaler de la Caroline que vous allez voir ce soir.
11: Tu sais, le service ultime qui aura rendu aux Canadiens. C'est que le gardien, ce soir, vient de perdre son agent dont il était proche.
10: C'est
11: imagine-toi.
10: C'est spécial.
11: C'est fou, hein?
10: Y en a-tu un, Claude Lemieux, chez les Canadiens actuellement?
11: Tu veux dire avec le même chien?
10: Même caractère, même chien. Je me vide.
11: Même physique aussi, là. 210 livres, Claude, là. Pépé, c'était bon aussi, ça.
10: Oui, fait en roche.
11: En roche, oui. À la défense, il n'y en a pas, c'est sûr.
10: C'est ça qui va manquer. Dans l'évaluation de Hughes, parce que le Canadien va bien de la misère à se relever de ça, dans le post-mortem...
11: Ça va prendre un gros centre.
10: Oui.
11: Un gros centre. Je pense que Demidov pourrait jouer au centre, parce que là, ça va prendre un gros allié. Et Slavkovski, là, quand il s'est fait knocker, puis après ça, la game d'après, il s'est fait frapper, là. Il était encore commotionné. C'est pas le même joueur dans la série, là. C'est pas le
10: grand. Comment Jean claque sa gueule contre Eagle dans la première série, ça n'a jamais été le même gars.
11: Exactement.
10: Puis il y a des gros qui jouent petit, là. Dobson, c'est un gros body. Il joue petit. Slav, il joue petit. À un moment donné, il faut falloir.
11: Non, mais Slavkovski joue petit, là, dans les playoffs, depuis sa volée.
10: Ouais, depuis sa volée. Exact.
11: Mais sinon, là, tu l'as vu aux Olympiques, c'est un gars, il y a du caractère. Mais, tu sais, Moi, je suis convaincu. D'ailleurs, docteur Maxime Lamirante de Trois-Rivières, oui. Peut-être que tu le connais. C'est, il travaille avec les athlètes, à Simon Keane, puis bon, puis, c'est pas un spécialiste des commotions cérébrales, mais il travaille avec les athlètes puis les boxeurs. Lui, le lendemain, il m'a appelé, puis il a dit, Jean, je suis sûr que Slavkovski est commotionné. Puis, il a la mise en échec qu'il a reçue, là, il a pas réagi, il a eu comme un blind spot. Ça, c'est pas normal.
10: Puis le Canadien n'a pas respecté le protocole. J'espère qu'il n'y aura pas de...
11: J'espère que ça ne fera pas un Éric Lindros.
10: Ben, c'est ça. À suivre. Je veux revenir sur le volet humain, puis j'en ai parlé dans la première demi-heure du show ce matin. Je ne sais pas si tu as écouté, mais le volet humain de ça et la couverture. On tourne autour du pot. Toi, tu le dis clairement, suicide. Bon, de toute façon, ça a été confirmé. C'est pas des candidatons. T'as le TMZ. Bon, TMZ, à l'origine, ça a été le premier média à en parler, confirmé par la police. Mais ici, puis moi, j'ai travaillé avec Gaétan Giroir, que t'as connu. Mais moi, j'ai travaillé avec à TVA jusqu'à son suicide. Puis moi, je me souviens très bien, à ce moment-là, qu'on en a parlé du suicide, mais de manière tout à fait décomplexée. Pas pour glorifier ça, mais au contraire, pour dire, hey, si t'as besoin d'aide, fais pas comme Gaétan, va en parler. Puis il n'y a pas de honte à mettre le genou à terre et de demander de l'aide. Surtout comme gars, là, où on s'est toujours fait dire, il ne faut pas pleurer, on est fort, blablabla. Il n'y a pas de honte à ça. Moi, je trouve que la couverture actuelle, c'est un peu particulier, disons-le. Il est décédé, il a été retrouvé sans vie. Là, ça ouvre la porte d'un circonstance. Mais ça ouvre la porte à toutes sortes de candidatons. Il est-tu mort du cœur, il est-tu mort de ci et de ça. Mais là, tu vois, le numéro 1-800 demandait de l'aide. Mais on ne dit pas que c'est un suicide. Moi, je ne veux pas qu'on tombe dans les détails. Il faut respecter la famille. Ça, c'est clair. Mais j'aimerais ça qu'on utilise cet exemple-là pour avoir une discussion mature au Québec sur les hommes. Il y a 3 hommes par jour qui se suicident au Québec. C'est pas normal. Puis qu'on prenne cet exemple-là, sans entrer dans les détails, mais de dire c'est un suicide, ça peut arriver à tout le monde. C'est pas parce qu'il souriait quand il avait la torche dans les mains qui était nécessairement de bonne humeur. Il y avait de quoi dans le coco, il y avait de quoi dans le cœur.
11: Ben, c'est peut-être la vague d'amour aussi qui a fait rompre quelque chose.
10: T'en penses quoi, toi, qui est pas mal plus mature que tous nous autres? T'en penses quoi de tout ça?
11: Ben, moi, réflexion. Je pense que... Ouais. Moi, ce que j'ai appris, là, dans les dernières 12 heures, ce que j'ai appris, c'est... Il était très affecté par le fait de ne pas avoir été choisi au Temple de la Renommée, même s'il est 9e compteur dans l'histoire de la Ligue nationale dans les séries éliminatoires. 4 coupes Stanley avec 3 équipes, je pense qu'il est le seul qui a fait ça. Puis,
10: et 2 coupes consécutives, Régent, c'est très important ça. C'est 2 coupes consécutives avec 2 équipes différentes, je pense.
11: Différentes? Oui. Non, c'est 4 coupes, 3 clubs,
10: c'est ça.
11: Dont 2 consécutives.
10: Oui.
11: Et en plus... C'est une légende. Quand on parle de clutch player, c'est le nom qui vient, c'est Claude Lemieux. Ça n'a jamais été oublié. Bon, mais moi, il m'en avait pas parlé que ça le buguait. Mais on m'en a parlé, des gens qui le connaissaient. Puis l'autre affaire, il y a vraiment eu une vague d'amour. Est-ce que ça a rompu une forme d'équilibre? Je ne sais pas. Je te parle. Puis l'autre hypothèse. C'est quoi le vrai mot, là? Encéphalo?
10: Oui, une encéphalopathie. C'est quoi? Comment tu dis ça?
11: Oui.
10: Oui, OK.
11: Tu sais, regarde, il y a plus. Chris Tarman qui a joué avec les Nordiques, suicide. Il y en a un moyen paquet d'anciens joueurs de hockey qui, à un moment donné, suicide ou violence ou. Démence ou... Mais il n'affichait pas ça. Mais est-ce que tu as travaillé avec Gaétan Giroir, puis il affichait dessus son désespoir?
10: Non, je le sentais insécure à la fin. Là. Je me souviens de la dernière journée que je l'ai côtoyé. Il venait à mon bureau. Je sentais qu'il était insécure, puis je sentais qu'il y avait de la tristesse. Mais là, Régent, de la tristesse, on a toute tristesse à un moment donné, tu sais, de là à dire « Ah, je le savais. »
11: Moi, le seul mot que j'ai à dire, là, j'ai appris ça avec le Doc Mailloux, c'est souffrance. faut-tu que ça fasse mal? Parce que si tu te suicides, ça veut dire qu'il y a zéro espoir, zéro amour. Il n'y a plus de soleil, là. Et tu sais, je veux dire, ça veut dire que tu es convaincu que tu vas endurer ce mal-là le reste de tes jours.
10: Et que tu veux t'en libérer. Malgré la belle famille, les belles photos qu'on voit.
11: Les belles photos, malgré
10: l'hommage de Brandon.
11: Le petit-fils, il est vivant à Palm Beach. C'est, je veux dire, sérieux, là. Mais donc, ça veut dire que la souffrance en dedans, celle qui est probablement qui a refoulé pendant soit 55 ans, il y avait une souffrance en dedans
10: terrible.
11: Tellement intolérable que toute sa belle vie, sa réussite, la gloire, tout, ça comptait plus. Imagine-toi!
10: Et on saura au cours des prochaines heures, peut-être, s'il a laissé une lettre.
11: Ben, il va avoir une autopsie aussi.
10: Oui, c'est ça. Je ne sais pas si t'en sais davantage. Des fois, une lettre, un mot, quelque chose.
11: Sais-tu quoi? J'ai écrit des histoires de vie de Claude Lemieux. Hein? Oui. Sais-tu pourquoi? Le vrai message, là, c'est toi, là, d'homme, là, t'as des problèmes. T'as des affreux boss. T'as trop d'affaires.
10: OK.
11: Mais sais-tu quoi? Ça veut juste dire que là, il est 8 heures. Oui. Quelqu'un va t'apporter un café.
10: Oui.
11: Bon, ça ne sera pas le meilleur café du monde.
10: Oui.
11: Mais ça veut dire que faut vivre, faut prendre son café, faut appeler sa blonde, faut parler. C'est ça. C'est ça que ça veut dire.
10: Absolument. Absolument.
11: Salut. Puis, merci.
10: Hey, salut. Merci beaucoup, Régent. Bye bye.
11: Bye.
10: Régent Tremblay, mesdames, messieurs, avec son papier. Solide, le retour momentané de Régent Tremblay. Dans la presse, c'est là que je l'ai connu. Ça fait toujours spécial de dire qu'il a travaillé pour le Journal de Montréal, mais Régent, pour moi, c'est la presse.
2: Beaucoup. Mais ça faisait 15 ans.
10: Français, on décortiquait des articles de nouvelles parce qu'il y avait un atelier en journalisme au séminaire Sainte-Marie de Régent Tremblay dans la presse. Secondaire 3 en 83.
2: À moins qu'il y ait eu un ou deux épisodes que j'ai manqué, là, ça faisait 15 ans qu'il n'avait pas écrit dans la presse.
10: Oui. Et c'est la une de la presse de ce matin.
2: Oui.
10: 418-670-9098. On s'en va complètement ailleurs. On va à la pause. Nathalie El-Grabli qui va nous parler d'un sujet que j'aborde ici depuis plusieurs années, l'islam radical. Je l'ai dénoncé ici, puis j'ai pas été seul. Au Québec, il y a eu du Trisac et Martineau, que je salue à Montréal, qui l'ont fait il y a longtemps. Eux autres, ils étaient même au 98.5 dans le temps. Ils le faisaient, mais on n'était pas beaucoup à le faire. Mais là, maintenant, ça s'impose de soi. Mais c'est spécial, alors que on est devant les pires grossièretés dans les manifs à Montréal où on pend des Juifs. On peut, on dit n'importe quoi. Faut tuer les Juifs, faut ramener l'Holocauste et tout. La police ne réagit pas. Autant ce sont des propos excessivement violents et racistes exprimés en public avec fierté, autant la police se croise les mains, se croise les bras, comme à Toronto. Mais qu'est-ce qui se passe avec les forces de l'ordre? On en parle avec Nathalie El-Grabli au retour à Radio X.
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18: Ouais, le Canadien, soir.
10: Hey là là.
18: Faut qu'il gagne, là.
10: Pas le choix.
18: Mais faut qu'il marque le premier but aussi, là. Tu sais, le premier match qu'ils ont gagné 6-2, là.
10: Oui.
18: Caroline, là.
10: Oui.
18: Ça y allait au toast,
10: ça. Il était rouillé.
18: Il s'était fait marquer le premier but, mais 30, quoi, une minute après...
10: Ouais, ça avait été... Il avait répondu.
18: Caulfield.
10: Ouais.
18: Il est-tu là, notre gars?
19: Ouais. Gilbert Delorme.
20: Puis le seul regret que j'ai, c'est pas y avoir Christophe Delorme qui a un jour contre lui.
21: Wow! Comment il s'appelle Gilbert?
4: Gilbert Delorme.
18: Biggest game of the year, c'est comme ça qu'on dit?
20: It's always the biggest game of the year, le Stein 7, on dirait. Oh, oui. Mais là, c'est vrai pour vrai parce que. C'est correct, on a joué deux game sets, on a fait face à l'élimination dans une game set, mais là, on tire de l'arrière un 3, c'est pas pareil. Tu sais, fait que là, les Hurricanes, ils ont 3 chances de nous finir, là. Fait que là, non, à soir, c'est vraiment, là, écoute, faut sortir avec le couteau entre les dents.
18: Ouais.
20: On n'a pas.
18: Toi, t'es le coach. T'as été coach, là, tu coachais le Moose?
20: Ouais, j'ai coaché le Moose, j'ai coaché le Rocket de Montréal aussi dans le junior majeur.
18: Si t'as un speech à faire en avant-match, là, qu'est-ce que tu dis au gars?
20: Si, joue toutes tes présences sur la glace comme si c'était une présence en overtime.
18: Avec comme l'urgence, si la game en urgence.
20: The game is on the line. La partie est sur la ligne tout le temps, tout le temps, tout le temps. T'as pas le choix. Moi, je veux voir le Canadien jouer, les gars, une game comme ils ont joué match numéro 6. Je sais qu'on a perdu 1-0 en overtime contre Tampa au Centre Bell.
18: Oui,
20: rappelez-vous
18: de
20: cette game-là.
18: Oui.
20: Ça a été une des meilleures games des 25 dernières années, je pense. C'est ça, c'est l'urgence qu'il faut avoir ce soir, je pense. Puis surtout, s'il vous plaît, les gars, essayez donc de scorer le premier but de la game, Simonac. T'sais, pour mettre les Hurricanes un petit peu sur leurs talons. Là,
18: ouais.
20: t'sais, parce que c'est pas pareil, tu joues avec les devants. Ce club-là, vraiment, là, ferme la t'sais, quand il y a une avance, ils ferment le jeu, ils sont plates.
18: Ah, ils sont-tu plates? Ils sont comme...
20: Les Devils.
18: Les Devils de Claude Lemieux, là, quand ils ont gagné la Coupe
20: Stanley. De Jacques Lemaire.
18: Ouais, c'est ça. Coco Lemaire. Ouais,
20: exactement. C'est ça, mais
18: c'est plate à mort. Là.
20: C'est efficace pour eux autres, mais c'est plate pour les spectateurs. Mais c'est efficace quand ils menaient 2-1, 2-0 dans le game. Si c'était fini. Excusez mon langage, t'as
22: mais
20: je m'emporte.
22: Tu sais, le Canadien a démontré tout au long de l'année, même tout au long des séries jusqu'à maintenant, des ajustements à chaque match. Je comprends pas que les deux games au Centre Bell, on a fait exactement la même maudite chose, les mêmes maudites erreurs.
20: Ouais, mais tu sais, les options qu'on a, c'est changer nos trios, c'est à peu près ça. Tu sais, à part si tu veux rentrer un Gallagher dans le line-up, ce que je ferais peut-être ce soir.
18: Jack High puis Gallagher, peut-être?
20: Ben, Jack High, peut-être. T'sais, mettre un Jack High dans le line-up pour essayer de brosser ça un petit peu, mais il n'y a pas personne de l'autre bord qui va se pogner avec. Mais juste le fait de brosser un petit peu puis de passer les gants en face un peu pour réveiller la gang, ça ferait peut-être un petit peu du bien. Là. Mais Gallagher, je pense que. Moi, si j'étais le coach.
18: Tu finis Gallagher à Montréal, c'est assis. Mettons, il ne le met pas à soir, là.
20: Ben, c'est-tu sa dernière game ou c'est possiblement sa dernière game s'il joue avec le Canadien?
18: Ouais.
20: Tu sais, il reste une année de contrat. On va-tu le racheter l'année prochaine?
18: D'après moi, ça semble ça, là.
20: Tu sais, Brent Gallagher, je pense qu'il peut te donner un spark à soi. Il peut te donner une étincelle dans la chambre, dans le vestiaire avant la game avec les boys. Il peut te donner un 5, 6, 7 minutes de temps de jeu, puis avec beaucoup d'énergie, puis aller au net, puis brasser un petit peu de marde devant le net. Je pense qu'il peut te donner ça ce soir. Tu sais, plus qu'un. Je pense qu'en ce moment, Kirby Dach, il ne nous apporte pas grand-chose.
18: Non.
20: Puis, tu sais, Alex Texier, je l'aime beaucoup, mais je pense qu'il joue blessé.
18: Oui, non,
20: il
18: n'est
20: pas à l'aise. On l'a vu à Montréal la semaine passée, il patinait un peu tout seul. Puis, tu sais, il avait de l'air à hésiter un petit peu sur une jambe.
18: Il a été blessé. Après les Olympiques, il a été blessé un bout, lui. Hein,
20: mais c'est ça, c'est on and off. Hein. Fait que là, tu sais, il y a eu des bons moments dans la série. Il était bon avec Anderson.
18: Ouais.
20: Puis Dano, très bon. Mais là, on dirait que c'est plus difficile un petit peu. Fait que j'ai hâte de voir. Est-ce qu'on peut rentrer un Gallagher avec Anderson puis Dano?
18: Ouais, moi, je le ferais. Moi,
20: on laisse Texier là, puis on sort Doc, puis on met Gallagher avec Bolduc puis Veleno. C'est une autre possibilité, tu sais, juste pour voir qu'est-ce que ça donnerait. Puis en plus, ça forcerait peut-être le coach de l'autre club à apporter des changements, à s'ajuster aussi en cours de route. Fait que ça, c'est jamais mauvais, là.
18: Premier trio.
20: Ouais.
18: On fait quoi avec ça, là?
20: Ben là, Caulfield, c'est pour être scoré, il score, Simonac. Non, mais sérieux, là, je comprends là, que les Hurricanes, ça joue serré et tout ça. Mais gros. Les bons joueurs de hockey trouvent toujours un moyen d'avoir du succès. Puis Slavkovski, on voit pas le Slavkovski qu'on a vu là, pendant la saison. Il patine pas, il va pas au net. Je le trouve qu'il est moins impliqué physiquement. Il est-tu shaké encore de sa bataille contre Eagle?
18: Après ça, c'était fait geler là, en plein milieu de la glace.
20: Oui, une couple de fois, c'est fait geler. Même dans cette série-là, c'est fait geler. Oui. T'as raison. Contre Buffalo aussi, je pense, c'est fait geler au milieu de la glace.
18: Exact.
20: T'sais, c'est tout ça encore qui traîne. En même temps, tu sais, si t'embarques sur la glace à soi, les boys, là, t'endosses l'uniforme du Canadien, là, m'en fous si t'as des bobos, des ci puis des ça.
18: Tu rentres.
20: C'est à travers le mur, puis la tête à première. T'as pas le choix. C'est une game sans lendemain. Sans lendemain, t'as pas le choix.
18: Tu dis de finir les mises en échec aussi, parce que ça aussi, ça c'est problématique. Là. Mais ils sont gros l'autre bord. Là. Ouais. Les défenseurs, ça fait mal. T'es allé dans le coin, finir. Le gars, il te met le coude dans
20: le face. Le problème qu'on a, c'est regarder bien leurs joueurs d'avant, puis c'est les quatre trios qui fonctionnent de même du côté des Hurricanes. Si on dompe le puck dans le territoire du Canadien, mm-hmm. puis si le défenseur bouge la rondelle, le joueur d'avant qui forecheck, il s'en fout, il arrête pas, puis il continue pareil, même si le défenseur puis le puck, puis il finit. C'est ça qu'on appelle finir vos mises en échec. Ça empêche les défenseurs, de un, ça fatigue énormément, parce que mm-hmm. tu es obligé de prendre une mise en échec, puis de deux, ça empêche le défenseur de sauter dans le jeu plus rapidement. T'sais, tu le ralentis.
18: Exact.
20: Du côté du Canadien, on fait pas ça. On dompe le puck, puis là, on arrive proche du gars. Si le défenseur bouge la rondelle, on dirait qu'on tourne, puis on revient. Fini ta mise en échec. Laisse-les pas jumper dans le jeu. C'est ça qu'il faut qu'on fasse. Il faut les finir, il faut les user à corde. Puis on n'a pas fait ça assez à date dans cette série-là.
18: Mais on est-tu capable, avec les effectifs qu'on a? Parce que là, je regarde les effectifs. Il y a du monde magané. Là. On va peut-être apprendre mais des choses. Côtés, là, mais...
20: ouais, c'est sûr que les Hurricanes ont moins de games.
18: Oui, c'est ça.
20: Mais t'as pas besoin de peser 400 livres là, pour finir tes mises en échec. Là.
18: Non, effectivement.
20: Fais juste la côté pour l'empêcher de revenir dans le jeu, l'empêcher de sauter dans le jeu. C'est juste ça qu'on veut, les gars. Juste ça qu'on veut, that's it, t'sais. Mais on l'a pas fait assez. Puis ça permet aux défenseurs des Hurricanes, les Keandre Miller de jumper dans le jeu, puis les Augustus Bear de jumper dans le jeu, puis les Slavin de jumper dans le jeu. Puis ils sont pas fatigués, ils se font pas frapper.
18: Exact. Dobesh, lui, on le garde. Il est là.
22: Ah, ben là.
18: Pas de job.
20: Ben, Dobesh, j'ai aucun problème là. Moi, écoute, si Dobesh n'est pas là, on s'entend-tu que.
22: Ben non, on n'est pas là.
18: Non, mais je veux dire, on lance 15 fois au but, mais l'autre base, c'est 35-40 lancés.
20: Dobesh, c'est le joueur par excellence, là. Sérieux, là. Il ne peut pas rien faire de plus, ben, là. Tu sais, on a donné 3 buts, on a donné 4 buts, tu sais, avec le filet désert, là. Tu sais, mais. Qu'est-ce que tu veux qu'il fasse de plus?
18: Non, mais il essaie d'arrêter ce qu'il peut.
20: Non, il fait la job, puis il va faire la job à soi. C'est à nous autres de prendre ça en charge, puis de tu sais, on peut-tu commencer la game dans le fond de la zone, l'autre bord, là, au lieu de commencer tout haut dans notre zone, là, puis ses talons, toute la patente, là? Let's go l'autre bord, puis on travaille l'autre bord, puis on frappe, puis pourquoi pas aller chercher le premier but, puis les mettre sur les talons, eux autres. Je pense que ça va faire du bien.
22: Mais ça, t'as raison, puis depuis. C'est depuis 7-8 games que le Canadien accorde un premier but en très peu de temps, là, puis on dirait que le Canadien est stressé d'accorder le premier but rapidement, puis il joue pour justement pas se le faire marquer.
20: On fait juste se défendre. T'as raison.
18: C'est talons.
20: C'est quasiment comme si les gars voulaient pas embarquer sur la glace, commencer à la game, craindre de se faire scorer un peu.
22: Ouais, c'est ça.
20: Ah,
22: ouais,
20: c'est quasiment ça, là. T'as raison. C'est malheureux. Mais c'est pas grave. Non, on gagne à soir, puis le vent va virer de bord.
18: Le vent va virer de bord.
20: Yes, sir.
18: Gilbert, t'as connu Claude Lemieux. Tout le monde aimait Claude Pépé Lemieux. Ouais. Décès qui a surpris tout le monde. Comment tu réagis à son décès?
20: Ben, c'est triste, hein. C'est moi, je l'ai connu, ça fait longtemps qu'elle connaît. Je l'ai connu à ses débuts, puis il était même pas avec le Canadien encore. Il jouait pour le Canadien junior. Il allait à l'école.
18: À
20: moi,
18: Verdun, ça?
20: Il allait à Saint-Bruno à l'école, à la polyvalente, puis, tu sais, l'été, moi, je m'entraînais. Je viens de Saint-Bruno, je m'entraînais là, puis je l'ai amené au gym. Tu sais, j'avais été drafté par le Canadien. Vite, on va aller s'entraîner au gym, puis c'est moi un petit peu qui l'ai introduit, là, au conditionnement physique. Mais Claude Lemieux, là, pour les gens qui le connaissent pas, là, c'est un spécimen. C'est un gros. C'est les plus grosses jambes que j'ai jamais vues dans ma vie.
18: Ah non, mais puis lui,
20: il est fort naturellement.
18: Dans
20: là,
18: série, c'est un clutcher, là.
20: Ouais, exactement. Écoute, il y a 80 buts dans la série.
18: Ah, c'est l'enfer. C'est
20: 80 buts dans la série en 230 games. Il y en a joué des games de playoff, Claude Lemieux, là. Puis pas à peu près en plus. Tu sais? Écoute, c'est malheureux. Il est jeune, tu sais, des enfants, des petits-enfants et tout ça. On a des bons souvenirs. T'sais, le Canadien de 86, sans Claude Lemieux, je pense pas que Canadien remporte la Coupe Stanley.
18: Oublie ça. Il a gagné avec les Devils aussi.
20: Il a gagné deux fois avec les Devils, puis il a gagné une fois aussi avec l'Avalanche. Il a gagné 4 Coupes Stanley, Claude Lemieux, quand même. C'était un gars qui n'acceptait pas la défaite. T'sais, quand tu dis un mauvais perdant, là, t'sais, moi, je l'ai beaucoup connu. T'sais, on s'est mariés... une semaine d'intervalle en 86, puis il était en voyage de noces à la même place que moi, puis tu sais, on s'est côtoyé pendant une semaine, on allait souper tout ça, mais je le connaissais, t'allais en vacances ensemble et tout ça, tu sais, puis Juste jouer aux cartes avec Claude Lemieux le soir, tu jouais au Uno ou quelque chose comme ça. S'il perdait, il pognait le faux cul. Fait que c'est...
18: non, c'était un vrai, là.
20: C'était ça, Claude Lemieux, là. C'était tout le temps de même, là. Puis, tu sais, c'était jamais de demi-mesure. Puis, t'acceptes pas la défaite. Jamais, jamais, jamais. Puis, c'était ça. C'était un compétiteur incroyable. Puis, écoute, c'est une grosse, grosse perte là, pour la famille du Canadien de Montréal.
18: Ouais. Puis lui, il était agent de joueur aussi. Il continuait, ouais, il était ouais. dans le business. Son fils a joué en ouais. haut. Là, je pense que son fils joue en Europe, ça se peut-tu?
20: Son fils joue en Europe, oui. Son fils joue en Europe. C'est lui l'agent de Frédéric Anderson, le goaler qui affronte le Canadien en ce moment.
22: Oui.
20: Ah, t'sais, c'est. Ben, c'est l'agence, là, tu sais. C'est pas...
18: Mais il s'occupait de ses.
20: Il travaille dans ouais. une agence, là, tu sais. Puis il y a plusieurs agents, évidemment, dans l'agence. Mais lui, il fait partie de ça, là, évidemment. Oui, exactement.
18: OK. L'autre question.
20: Très malheureux.
18: Ouais, l'autre question que je vais te poser. J'ai pas les détails de tout ça, là, mais les commotions cérébrales, tout a joué en haut. Là, c'est mieux que c'était les commotions cérébrales, mais ça a magané du monde, pas à peu près, dans la ligue, là aussi. Ça peut amener aussi, des fois, des comportements un peu.
20: Peut-être. Peut-être,
18: on ne sait pas, là. Moi, je lance ça comme ça parce que, je veux dire, ce gars-là était heureux, a de l'argent, tout allait bien. On ne sait pas, là, autour de lui.
20: J'ai
18: là.
20: Aucune idée. Puis Claude, à ma mémoire...
18: C'était pas un gars non plus
20: vraiment qui est sonné là, de commotion cérébrale et tout ça. Il y a eu quelques bagarres dans sa carrière et tout ça, je comprends.
18: C'est pas un parce que les bagarreurs, on l'a vu, le Cardick
20: ouais,
18: ou
20: contre
18: autre,
20: McCarthy, là. Mais je pense pas au point à avoir des problèmes là, dans la, dans, à cause de ça.
18: Au niveau du cerveau, mais, là, ouais.
20: Écoute, on sait pas qu'est-ce qui se passe. On sait pas si c'est sa situation. J'ai aucune idée.
18: Okay.
20: J'ai aucune idée. Puis c'est ça qui est malheureux, tu sais. Quand ces choses-là arrivent, malheureusement, on
18: essaie de comprendre,
20: pose toujours des questions, puis on ne sait jamais le pourquoi. Puis c'est ça qui est, je pense, le plus difficile pour les personnes qui restent en arrière, c'est de savoir pourquoi il a fait ça, qu'est-ce qui est arrivé, pourquoi j'aurais-tu pu faire quelque chose de différent. C'est ça qui est difficile, non, malheureusement. Fait que, tu sais, sympathie à toute la famille. Je sais que c'est Jocelyn Lemieux, il travaille à RDS. Moi, je le côtoie régulièrement avec les anciens Canadiens. Il y a des sœurs, il y a un autre frère également.
18: Ses enfants, il y a quatre enfants.
20: Oui, ouais, exactement. Sympathie à toute la famille. Là. Puis c'est très, très triste, les boys.
18: Ah, c'est ça. C'est 60 ans, c'est jeune. On l'avait vu lundi, il était au flambeau.
20: Il avait l'air en forme.
18: Mais oui.
20: Ouais.
18: T'enchaînes,
20: ouais.
18: ce gars-là.
20: Oui, oui.
18: Voilà.
20: Il avait l'air en forme.
18: Gilbert, bon week-end. Puis garde à soir, il faut gagner.
20: C'est
18: bon
20: choix.
18: L'urgence. Merci. Salut.
20: Salut, les gars. Merci.
22: Salut, bye.
20: Bye.
18: Gilbert Delorme, from Montreal, Canadian. Gilbert Delorme, choix de premier rond.
22: Oui.
18: Pas first
22: pick overall.
18: Mais choix de premier rang pour le Canadien. Joue les Nordiques aussi, Gilbert.
22: Ouais.
18: Voilà. Alors, c'est pas évident. Tu vois, là, il connaissait très bien.
22: Ben non, c'est pas évident.
18: Il l'avait amené dans le gymnase à Saint-Bruno. Gilbert Delorme est un gars en forme. Là. Dans la Ligue nationale de l'époque, encore aujourd'hui, très, très en shape. Là, je ne la serrerai pas. Là.
22: Non?
18: Non, je ne la serrerai pas, Gilbert.
22: Ben, je comprends.
18: Mais il y a des pipes après ça. Là. Après moi, ça vient vite, là.
22: Comprends.
18: Voilà, fait que Claude Lemieux, ben c'est ça.
22: Hein, c'est sûr qu'on est rempli de questions, Pierre. Et...
18: Parti trop vite.
22: Ben oui.
18: Voilà. Après la pause, on jase de la bourse et de l'économie.
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2: Bonsoir à tous et merci d'être à l'écoute de la sexploratrice en compagnie de Mel et Mel et Matt.
3: Bonsoir. Hey,
4: bonsoir, bonsoir.
2: Allô, mes collègues, mes chers collègues, Matt qui est à la console, Mel à la co-animation et Mel, moi-même également. Ce soir, on a également la chance de recevoir en entrevue notre cher Paul Lévesque, conférencière, auteur, chroniqueuse, chroniqueuse ici depuis 17 ans. Incroyable. Wow. Ouais, donc notre cher Paul qui est avec nous ce soir. Donc juste après la pause, vous aurez la chance d'entendre ce qu'elle aura à nous dire concernant l'anxiété. On va revenir sur un sujet super intéressant avec plein de conseils dans la zénitude, évidemment. Et juste avant de poursuivre, je vous annonce qu'on est sur le live TikTok. Donc le live TikTok de Mademoiselle Trudel Radio ou Mélanie Trudel. J'aimerais savoir d'où est-ce que vous nous écoutez. Je dis Annie, j'aime ça. 418-670-9098. J'aime toujours savoir d'où est-ce que vous nous écoutez. 418-670-9098. Évidemment, si vous avez des questions ou des commentaires ou des choses à nous partager, c'est par là également qu'on prend les messages. Mel, t'as passé une belle semaine?
3: Oui, grosse semaine. Écoute, j'ai fait l'horaire à Carbo cette semaine.
2: Ben oui!
3: Fait que je comprends un peu, notre Carbo, il en fait beaucoup. Puis c'était
2: un
3: bon challenge. Oui, c'est quand même faire des grosses journées comme ça. Là, on finit quand même à 7 heures, mais c'était le fun. On a tellement eu du plaisir dans la ligne ouverte pour vrai. Là. C'était vraiment le fun. Ouais, puis demain, chaud du matin, week-end. Fait que on a des beaux invités. En plus, ça va être le fun.
2: Vous avez créé une belle chimie avec les auditeurs.
3: Oui, vraiment, c'était vraiment le fun. Fait que grosse semaine. Et toi, Mel?
2: Hé là là, grosse semaine!
3: Oui, hein?
2: Oh là là là là là! Ben, j'ai célébré mes 45 années de vie le 27 mai, donc mercredi soir, au Capital de Québec. Et déjà là, c'était quand même beaucoup d'émotions, c'était quand même une grosse soirée.
3: Grosse gang!
2: Oui, une belle grosse gang!
3: C'était vraiment le fun!
2: J'ai réalisé à quel point j'étais entourée que de belles personnes. J'ai vraiment fait un ménage dans ma vie dans les dernières années, là. Puis je suis vraiment, mais vraiment entourée de personnes lumineuses, des personnes vitamines. J'aime ça appeler ça des gens, tu sais, des personnes vitamines. Toute personne négative autour de... Tu sais, on vit tous des hauts et des bas, on s'entend.
3: Oui,
4: tout à fait.
2: Mais tu sais, les personnes qui me grugeaient d'énergie négative sont tassées. Puis mon Dieu que ça fait du bien d'être loin du drama.
3: Ben oui, puis je pense qu'à un certain moment dans notre vie, c'est important de prendre un pas de recul puis de regarder les relations qu'on a puis de se dire, est-ce que cette relation-là marche des deux côtés aussi?
2: Tellement.
3: Parce qu'une relation, une amitié, peu importe comment tu la vis, je pense que c'est du donnant-donnant. Fait que c'est important de se dire, regarde, si la personne est toujours négative, ça me rabaisse tout le temps, c'est pas normal.
2: Non, exact.
3: Fait que faut que tu prennes un pas de recul et te dire, moi, qu'est-ce que je peux lui donner, qu'est-ce qu'elle peut m'apporter, puis de voir si c'est une bonne relation pour toi.
2: Absolument. Oui, non, c'est bon, ça vaut la peine de faire ce petit clean-up-là. Et hier...
3: C'est passé quelque chose de gros hier,
2: j'ai fait une crise cardiaque. Je vous explique. Vous vous rappelez peut-être que mon amoureux est venu à l'émission faire une chronique. C'était Louis à ce moment-là qui était mon co-animateur. C'est la saison dernière. Mon chum est venu faire une chronique. Au début, il me dit « Ah, je vais faire une petite chronique astrologique. » OK. Finalement, il est venu me faire une chronique sur les 10 bonnes raisons de pourquoi est-ce que la dame, femme, devrait demander l'homme en mariage.
4: Mmh.
2: Et j'y ai vu là un message.
3: En fait... En caractère 48, écrit noir sur blanc.
2: À la blague, on disait tout le temps, un jour, on va se marier au stade. Un jour, on va se marier en blague. Tu sais, c'est comme... J'ai jamais voulu me marier avant cette relation-là. Tu sais, Et là, ça m'est resté en tête. Et là, je me suis dit, hey, je vais le demander en fiancé.
3: Ben oui.
2: Parce que maintenant, ça prend une demande à quelque
3: part. Mais c'est aussi ton genre, Mel, parce que tu sais, t'es une fille qui est comme. T'es comme hors norme. Moi, je. Dans le sens que.
2: Les règles.
3: Oui, c'est ça. Toi, tu fais les choses à ta manière, comme dirait Roxane Bruno. Mais c'est ça. Tu te casses pas la tête. Moi, si j'ai envie de le faire, je vais le faire.
2: C'est ça.
3: Ça fait du sens en même temps.
2: J'avais vraiment envie de le faire.
3: Oui.
2: Et là, ma chère Dania, qui est déjà venue faire des chroniques ici également, est maintenant bijoutière dans Charlevoix. Donc, elle crée des bijoux, elle a une bijouterie, tout ça. Donc, j'ai fait faire une belle bague noire.
3: Et, très belle, je l'ai vue.
2: Avec une nez en or et tout, bon. Et là, j'ai traîné ma bague. C'est stressant traîner une bague, hein? C'est stressant traîner une bague. Tu es à la maison, là, tu peux pas trop qu'il tombe dessus, puis tout ça, en tout cas, bref. Donc, j'ai apporté ma bague à mon anniversaire en me disant, je vais le demander durant la soirée, à un moment. Mais là, l'affaire, c'est que mon anniversaire se déroulait au Capitale de Québec, et lui, il animait au Capitale ce soir-là.
3: C'était quand même un gros planning, là.
2: Ouais, j'avais une ambition peut-être trop, en tout cas. Et là, j'ai aussi son ami là, qui me dit, je sais pas, c'est une bonne idée. Il m'a fait hésiter. Fait que finalement, je l'ai pas fait. Il pleuvait, il faisait pas beau. Quand Yannick venait, on était comme coincés. Puis là, je me disais, ah non, c'est pas le bon moment. Puis en
3: tu
2: plus.
3: Tu le filais pas aussi cette soirée-là.
2: Non, là. En plus, en partant de chez nous, il y a un oiseau qui est mort à mes pieds.
4: Mais voyons donc.
3: C'est pas une affaire.
4: Les signes étaient là, là.
2: Ben, j'étais comme, c'est pas son rapport.
5: C'est comme un mauvais présage.
2: Non, mais le pire, en sortant de la maison, moi, mon fils, sa blonde, pouf! Un oiseau qui tombe en avant de nous autres.
3: Mais
2: mort.
3: Non, hey, mais
2: photo.
3: Ça, c'est vraiment.
2: Mais Stéphanie, qui était avec nous à la soirée, parce que Mel, tu y étais. Stéphanie oui. Legros, qui était présente avec nous, elle aussi, juste avant de venir à la soirée.
3: Ah!
2: Un oiseau est mort devant elle. Il s'est cogné pouf, pouf!
3: Ben, voyons donc.
2: Ouais! C'est quoi les chances?
3: Mais ça signifie quelque chose?
2: Renouveau.
3: OK. Ah, ah ouais?
2: Ben, en tout cas, moi,
3: on dirait que j'ai pas de côté.
5: Ben,
3: c'est de
5: des mauvais présages. Mais ouais. Écoute, moi, je suis pas si bonne que ça dans tout ce qui est astrologique et tout ça. Mais l'anecdote que j'ai toujours connue, c'est que quand l'oiseau va frapper le pare-brise de ta voiture ou la fenêtre de ta maison, ça peut être une mauvaise nouvelle ou un mauvais présage.
2: Oui, ben, la dernière fois que ça nous est arrivé, à moi et mon amoureux, c'était la journée... En fait, c'est deux oiseaux. Chez nous, il y a beaucoup d'oiseaux qui meurent là, parce qu'il y a beaucoup de fenêtres. Et c'est la journée où on a appris la mort de... voyons, il y a eu Hulk Hogan et juste avant...
5: Ah oui, celui du baseball,
2: voyons.
5: Là.
3: Ah,
2: non, voyons.
3: Oui, attends un peu. J'ai rock dans la tête, mais c'est
2: oui,
3: pas ça.
2: Non,
3: là.
2: Non.
3: Mais voyons.
5: Donne-nous un indice.
3: Roger, non?
2: Voyons, Colin, le
5: ben,
2: qui est mort
5: qui
2: quelques jours avant.
3: Bonsoir, elle est partie. Non?
2: Non,
3: ah,
2: non, non,
3: lui,
2: non,
3: okay.
2: Non, non, non, non, non, non, il est... De... Voyons,
5: un
2: Colin
5: Américain?
2: Neville, je peux pas croire. Ben non, c'est un chanteur
5: québécois.
2: Voyons,
3: cherche-nous ça, là, Mathieu.
5: Ozzy!
3: Okay. Oh, moi, je pensais qu'on était dans le pays.
4: Hey, Roger Brulotte puis Ozzy, même personne.
3: Roger, moi, je cherche même Roger, personne. Même. Bonsoir, elle est partie.
2: Hey, j'ai des freeze comme ça dans mon cerveau, là. Je peux chercher des mots.
3: Tes fils se sont revenus.
4: Mel, c'est vendredi.
2: C'est vendredi.
4: Voilà.
2: Vendredi, effectivement.
5: Bon, on l'a trouvé.
2: Bon, en tout cas, bref, la journée, c'était l'été passé ou... c'est pas l'été passé? Oui, c'est ça. En tout cas, bref, deux oiseaux sont morts et ces deux personnes-là sont décédées à peu de temps d'intervalle. Bon. Et je me suis dit, bon, ben c'est associé à une mort. Mais là, tu vois, il y a Claude Lemieux qui est décédé.
4: Voilà.
3: Ouais.
2: C'est ça, c'est ça. Bon, l'oiseau mort, c'était ça.
5: Mais tu sais, il y a peu de chances que l'oiseau... frappe chez vous pour annoncer une mort qui n'est pas en lien avec toi.
3: Oui, c'est ça aussi.
5: En théorie,
3: ouais.
5: C'est pour annoncer quelque chose chez vous.
2: Oui, mais
3: en
2: là...
3: En tout cas, on ne souhaite pas de mal. Là.
2: Ça frappe l'édifice, ça ne frappe pas chez nous directement. Là, ça frappe l'édifice.
3: Bon, voilà.
5: Mais bref, ça ne marche pas pour que ça soit arrivé,
2: non.
5: Je te rassure.
2: Non, c'est ça. Et là, je me suis dit, bon, je ne le fais pas ce soir-là. Bref. Hier, j'étais bien tranquille. Après le show du retour, j'étais chez mon esthéticienne. J'arrive à la maison, bien tranquille, étendue sur le sofa vers 9h55. 21h55, mon chum m'appelle. Chérie, j'ai oublié mes clés dans mon auto. Pourrais-tu venir me porter mon double, s'il te plaît? Le match est terminé. Ta-ta-ta, grosse game de baseball, incroyable. Une dame a été frappée dans le front par la balle.
3: Ah, oui, on dort. Hey, ben moi, l'autre jour, j'ai fait en manger toute une là, sur le bord. Je l'ai senti.
2: Quand elle a tombé
3: dans.
2: Ouais,
3: ça,
2: eu aussi. Dans
3: ouais,
2: pas
3: dans
2: comment...
3: C'est ça. Elle passait de nous deux. Hey, Steph était juste derrière moi.
2: Oui, Colin.
3: En tout cas, bon,
2: ouais, c'est ça. Fait que bref, grosse soirée.
5: Quand même.
2: Et là, ben, je me dis, ben oui, je m'en viens. Fait que j'embarque Jameson, notre chien, dans son chien, mais qui est maintenant mon chien quasiment aussi, en tout cas, dans l'auto. On se rend au stade. Moi, j'étais bien en mou, vous comprenez? En mou, près de m'endormir à la maison.
5: Oui.
2: Donc, je suis pas...
5: Sloppy, là.
2: Je suis pas pimpante, tu sais. Un peu quoi là, il me dit, viens porter la... On est dans le coin de la terrasse. Je dis, oh, tu peux venir chercher la clé? Tu sais, j'étais bien en mou, je suis un peu gênée. Et ça, non, viens donc. OK, j'arrive sur la terrasse. La fille des réseaux sociaux, Valérie, beaucoup trop heureuse pour un 10 heures le soir. Je suis comme, allô? Mais tu sais, ça va. Elle me dit, Yannick est là-bas. Yannick était sur le monticule avec un photographe. Moi, de me dire, parfait. C'est un shooting photo pour les Capitales. Début de saison, c'est normal. Il était avec tout son habit, son chapeau haute forme et tout. Fait que je fais OK, elle dit viens, on va aller porter. Fait que là, on avance un peu sur le terrain. J'ai une belle vidéo de ça d'ailleurs. On avance un peu sur le terrain, puis moi, je prends des photos de Yannick en train de se faire prendre en photo, en me disant c'est des behind the scenes, c'est très drôle. Fait que là, j'arrête. Yannick, il dit viens. Je dis non, je suis pas pressée. Finissez votre shooting photo, puis on s'en ira après. Mais là, il insistait pour que je vienne. Je fais bon cœur, là, je donne la clé. J'ai dit je m'excuse, Christian, le photographe. Je suis désolée, là. J'en ai pas pour longtemps. Je fais juste remettre sa clé. En y remettant la clé, il s'est mis à genoux.
5: Oh. Ça, c'est ma partie préférée.
2: Il m'a fait la demande. Mais là, l'affaire, c'est que moi, je m'étais dit, si jamais il finit par faire une demande avant moi, je vais lui sortir la bague en même temps.
5: Mais tu l'as pas.
2: Mais non, mais je l'ai pas, la bague, parce que moi, je m'en ai porté sa clé. Jamais de la vie, j'aurais pensé qu'il m'aurait demandé en fiançailles.
4: Mais il y a un anneau avec les clés. Peut-être t'aurais pu utiliser ça.
3: C'est vrai. Hey, ça aurait été bon, ça.
2: Non, mais j'ai dedans, en arrivant finalement, officiellement, je lui ai déposé dans son doigt.
4: Ah, voilà.
2: Fait que bref, c'était vraiment... J'ai eu honnêtement,
3: un
2: j'ai
3: blackout.
2: Figé. Hey, j'ai complètement figé.
5: T'as-tu dit quelque chose?
3: Ouais,
2: tu t'en
3: rappelles-tu?
2: Il m'a dit, est-ce que tu m'aimes vraiment pour toujours? Oh. J'ai dit, ben oui. Ils acceptent-tu d'être ma fiancée?

0: là, t'as comme un, ton beau petit manteau de cuir quand même. Ça ben, paraît pas que t'es en mou.
1: J'ai l'air d'une rockeuse, par rapport, là. Avec lui.
0: Une rockeuse chienne à Jacques.
1: Avec son tuxedo et son chapeau de forme. Mais tu sais, c'était parfaitement imparfait, là. C'était...
2: La vraie vie.
1: Oui, la vraie vie. C'était le fun. Après ça, on a fait courir Jamison sur le terrain.
0: Oh, c'était vraiment content.
1: J'étais complètement bouleversée, là, honnêtement. Là, de tous les scénarios, jamais j'aurais pu prévoir celui-là. Il m'a dit qu'il l'avait fait là parce que le soir de ma fête, tout le monde s'y en attendait. Tout le monde s'attendait à ce que bientôt on allait le faire un ou l'autre. Et la fois des remparts avant, ben là, j'avais hésité aussi. Fait que, tu sais, puis lui aussi. Donc, c'est ça. Fait que ça s'est fait, puis c'est vraiment...
0: Oui, est-ce que ça faisait longtemps qu'il avait la bague? Mais y avait-tu prévu d'autres fois avant, mais là, il attendait? Comment ça s'est passé?
1: Moi, ça faisait quelques jours que j'avais la bague, mais ça faisait plusieurs fois que j'y pensais. Lui, je sais même pas quand il s'était allé chercher la bague.
0: Ah, OK, bon, on ne saura pas. Ouais, peut-être pendant que tu travaillais, hein?
3: Peut-être,
1: ça,
3: aussi,
1: oui.
3: Peut-être aussi qu'il a fait exactement comme toi. Il savait longtemps qu'il l'avait, puis il attendait le bon moment.
0: Oh, peut-être. Mmh.
1: Ouais, en
0: on
1: tout
0: va
1: cas,
0: y demander.
1: Oui, on va y demander. Puis le mariage prévu, ben on s'est dit pour nos 5 ans. Puis là, tout le monde à qui je dis ça, tout le monde fait comme, ouais, on s'est donc bien loin.
0: Ouais, c'est trop loin, même.
1: Ouais, dans 2 ans.
0: Peut-être ça avant.
3: Ben.
1: Ouais.
0: Mais vous verrez, en fait, c'est votre choix.
1: Mais c'est parce que moi, je trouve que dans 1 an, ça vient vite, là.
2: Mais recommencez par savourer vos fiançailles.
1: Mais oui, mais oui, c'est ça.
2: Commençons par le début.
1: J'aimerais que vous nous partagiez, mesdames et messieurs, par texto, vos histoires de fiançailles, vos demandes en mariage originales. Là. Qu'est-ce que vous avez fait? Comment vous avez demandé votre partenaire en mariage? Puis on va les compiler puis les lire peut-être là, d'ici la fin de l'émission, si on a le temps, ou dans une autre émission, mais j'aimerais bien ça. 418-670-9098, 418-670-9098. Je vous rappelle qu'on est sur le live TikTok La Sexploratrice. Et ben, on va aller faire une petite pause.
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1: Vous êtes de retour avec Mel et Mel et Matt. Et Paul.
2: Et voilà.
1: Paul
2: et
1: Lévesque
2: voilà,
1: qui est avec nous pour une 17e année de chronique sur les ondes de choix.
2: Ça passe vite. Hein?
1: Et ben là, il y a quelqu'un là, qui me donne des conseils pour les oiseaux là, qui se cognent sur les fenêtres, sur mon édifice à condo. Là. C'est pas chez moi, c'est pas sur mes fenêtres à moi, mais bien sur. Tu sais, c'est plus haut, là. On dirait que je pense que probablement que le ciel doit refléter dans les fenêtres. Et là, les oiseaux se cognent et tombent. Tombe devant nous. Donc, et continuez de nous envoyer vos histoires de fiançailles au 418-670-9098. Parce qu'avant la pause, j'ai raconté la façon dont mon amoureux m'a demandé en mariage hier soir. Vous pourrez réécouter ça en rediffusion. Et Paul, est-ce que tu es à l'aise de nous le dire en nombre de les gens sur TikTok l'ont eu en...
2: Tu veux que je te le raconte?
1: Inédit. Ben, es-tu
2: que ça
1: à l'aise?
2: Les gens.
1: Ben, moi, je trouve ça inspirant, là.
2: Mais c'est moi qui ai demandé. Moi, je suis mariée. C'est moi qui ai demandé mon mari en mariage à l'hôpital. Donc, j'ai subi une grosse opération. Et on n'était pas sûr qu'on aurait des enfants parce que l'opération était en lien avec ça. J'avais une maladie. Et le même week-end, mon beau-père se mariait au Nouveau-Brunswick parce que la mère de mon mari était décédée. Et tout ça en même temps. Le fait qu'il m'avait choisi puis qu'il était resté avec moi, le fait que l'avenir était incertain, le fait que ma famille venait de s'éclater aussi. J'étais très jeune, j'avais 18 ans. Là. Bien, tout ça a fait que j'ai eu un élan. Alors, quand tu dis que tu n'étais pas à la hauteur physiquement et dans ta... Moi, t'as branché de partout.
0: Tu vois, regarde.
2: Branché de partout. Mais... En fait, tout de suite après, j'ai demandé mes cheveux étaient-tu beaux parce que c'était comme important que je sois beau.
0: Un petit peu, mettons.
2: Il m'a dit oui, puis ça va faire 40 ans cet été.
1: Ah, oh, wow. C'est beau!

0: passion, c'est beau.
1: Ça se peut.
2: Là, vous savez mon âge, trop tard. Mais, ah. Mais en même temps, personne misait sur ce mariage-là. Hein. Tout le monde pensait que... Mais y croire, c'est hein, y croire.
1: Là. Oui.
2: Plus fort que tout les autres. Tout à fait. Oui. Alors, c'est mon histoire. Voilà, voilà, voilà. Et finalement, j'ai eu des enfants. Fait que l'histoire est complète.
1: Tout est bien qui finit bien. Bien, comme dans un conte de fées.
2: Et voilà.
1: C'est magnifique.
2: Oui.
1: Vraiment une belle histoire d'amour, inspirante.
2: Et on parle aujourd'hui... Ben, de quoi vous voulez parler?
1: Ben, en fait,
2: moi, je vous accompagne.
1: Ben, en fait, j'aurais voulu qu'on revienne un peu sur... moi, j'ai parlé de crise... de trucs d'ancrage. Lorsqu'on vit une crise d'anxiété, une crise d'angoisse soudaine et spontanée, des trucs qui fonctionnent pour moi, et parce que ça arrive quelques fois dans ma vie, mais pas souvent, mais qui fonctionnent. T'sais, c'est comme un petit moment où j'ai besoin de m'ancrer. Donc, de mettre un glaçon dans la bouche ou un morceau de citron ou quelque chose qui me ramène, là, qui m'empêche de
3: t'extrapoler un peu dans cette stress-là.
2: Quand ça arrive, t'es en perte de contrôle.
1: Exactement.
2: Ce que t'es en train de dire, c'est je cherche des moyens pour reprendre le contrôle. Pas des autres, mais de moi.
1: Exactement.
2: Parce que les émotions prennent le dessus.
1: Et là, il y a quelque chose que je trouve intéressant, en fait, c'est que j'en ai parlé un peu là avec les boys dans le retour. Puis, je pensais que c'était seulement qu'environ 10 % de prédisposition génétique qui pouvait être transmise là, de génération en génération, en fait, pour ce qui est de l'angoisse, de l'anxiété et tout ça. Parce qu'il y a des gens qui vivent des petites crises d'angoisse par-ci, par-là, ça passe. D'autres qui vivent au quotidien avec l'anxiété généralisée. Et qui font des crises d'angoisse aussi de façon récurrente. Et tu m'es arrivée avec une statistique qui m'a complètement jetée par terre. Je ne savais pas que c'était à ce point transmissible génétiquement.
2: Ben, en fait, on dit que c'est à peu près 80 % héréditaire. C'est pour ça que quand je suis en consultation puis quelqu'un vit de l'anxiété, ma première question va être de dire « C'est-tu ton père ou ta mère? C'est-tu du côté de ton père ou de ta mère? » Et puis, on peut voir des lignées. Tu vas voir, tu sais, les gens qui ont une propension à l'anxiété, il n'est pas rare de voir que du côté maternel ou du côté paternel, il y a une propension, tu comprends? Puis des fois, c'est difficile parce que les gens vont me dire, « Ouais, mais moi, mon père ne parlait pas, tout ça. » Mais tu sais, tu n'es pas nécessairement extroverti. Ça peut être introverti, mais tu ne l'as pas vraiment su, tu comprends?
1: Ouais.
2: Mais habituellement, le taux d'hérédité est très important. Puis, ben, ça nous a donné le goût d'en parler aujourd'hui.
1: Oui.
2: Hein? De démystifier ça. Parce que l'anxiété, c'est assez populaire quand même.
1: Ouais. Oui, puis c'est un sujet que, pour lequel c'est le fun d'avoir un professionnel avec qui en parler. Parce que je pense que ça touche...
3: Plusieurs.
1: 80 % des gens.
2: Ben, tout
1: 80 % des gens, à un moment ou à un autre, vont vivre une situation d'anxiété. Ça fait partie de nous.
2: Ben,
1: pas,
2: oui.
1: Mais on ne la vit pas tous de la même façon.
2: Ben, l'important de se dire, c'est qu'aujourd'hui, mon premier élément que je lance vers vous, l'anxiété, c'est extrêmement positif. Oui, je sais, il fallait bien que ma dernière chronique de l'année soit percutante. Oui. Non, mais c'est extrêmement positif et je t'explique. C'est notre système d'alarme, l'anxiété.
1: Mm-hmm.
2: Tu comprends?
1: Oui. Ben, donc, en fait, c'est le corps qui envoie justement des signaux.
2: Un signal d'alarme. Alors, si tu es devant un ours et que tu sens de l'anxiété, t'es à niveau. L'anxiété est en train de te dire « Va pas là, c'est pas une bonne idée. » Donc, l'anxiété, c'est extrêmement positif, tu comprends? Mais, comparons-le à un système d'alarme pour le feu à la maison, là,
3: Bip, bip, bip.
2: Voyons, comment t'appelles ça, le truc de...
1: Détecteur de fumée.
2: Bon, merci. Ouais. Moi aussi, j'ai une grosse semaine.
3: Bip, bip, bip.
1: On cherche nos mots en ce temps-là.
0: À la gang, on va l'avoir.
2: J'ai fait de l'ignorance ici. Bip, bip, bip. Donc, c'est comme un détecteur de fumée. Lorsqu'il sonne pour un incendie, tu es à niveau et tu es à la bonne place.
1: Oui.
2: Mais le problème, l'anxiété qui fait souffrir, c'est quand le système d'alarme sonne et qu'il y a juste une tarte aux pommes au four ou que grand-père a passé, il a fait une flatulence, tu comprends, puis il a parti le système. C'est celle-là qui est souffrante. C'est celle-là qui... Parce que si tu me dis... Si quelqu'un me dit « J'ai jamais vécu d'anxiété », je me dis « Il est mort ».
0: Parce
2: que t'en as toutes vécues, mais elle n'est peut-être pas souffrante tant que ça parce qu'elle est à niveau. Tu sais, c'est... Bon. Fait que, à partir de là, on se dit que comment on fait pour garder le contrôle quand on le perd? Comment on fait pour claquer la fesse de la bête? La bête, c'est l'anxiété. parce qu'il y a des moyens, des outils. La première chose, c'est de se dire, ben comme c'est, ça fait partie de la vie, j'essaie de ne pas faire d'anxiété de performance par-dessus l'anxiété. M'a être bon, m'a respiré, m'a y arriver. Tu sais, des fois, tu fais de l'anxiété la nuit parce qu'on sait que c'est populaire la nuit. Hein?
3: Ouais.
2: Tout est pire la nuit.
1: Ben, oui. Réveille, est-ce que tu, j'ai lu que c'était à cause de... Quand on se réveille, notre mélatonine est souvent dans le piton. Puis ça, c'est très dépressif. C'est un dépresseur, en quelque sorte. C'est pour ça le blues de l'automne, le blues de le blues hivernal et tout ça. C'est parce qu'il fait noir quand on se réveille, donc la mélatonine continue d'être sécrétée. Et quand on se réveille la nuit, au moment où on est dans le pic de mélatonine, ben tout nous semble pire.
2: Absolument. Et on dit que c'est entre 2h et 4h du matin.
1: Ouais.
2: Qu'on est dans le...
1: Dans le pic de mélatonine, là, dans le pic de, d'idées noires.
2: Et là, ta pensée trouve une fixation. Tu te mets à t'inquiéter pour quelque chose de précis. Tu n'es plus capable de décrocher. Puis le matin, tu te dis... Voyons, j'ai donc bien été débile profond. C'est pas si pire, finalement.
1: Ouais.
2: Tu comprends?
1: Ouais.
2: Donc, l'anxiété, si on mettait plein d'anxieux un à côté de l'autre, ils riraient toutes les uns des autres. Parce qu'elle trouve des cibles différentes. Prends l'hypochondriaque. C'est celui qui a l'anxiété de la maladie et de la mort. C'est les taponneux que j'appelle.
1: Ouais.
2: Tu sais, ils se taponnent pour trouver des bosses puis des affaires. Ça peut être l'anxiété de performance et la peur de l'échec. Donc, dis-toi que l'anxiété, c'est toujours la peur de quelque chose. Tu comprends? Ça peut être, par exemple, l'anxiété d'appréhension, la peur de ce qui s'en vient, l'inconnu. Oui. Ça peut être l'anxiété de séparation. Quand je suis pas là, je pense qu'il va arriver quelque chose. Ça peut être l'anxiété des environnements, agoraphobe et compagnie. Bref, l'anxiété trouve des cibles différentes et c'est là qu'elles viennent nous heurter. Fait que tout le monde dit l'anxiété. Maintenant, est-ce qu'on est obligé de la supporter? Est-ce qu'on est capable de reprendre le contrôle? Absolument. C'est en pratiquant qu'on vient bon. On sait qu'il y a des gens qui ont des troubles officiels d'anxiété, là, un trouble anxieux. Et souvent, ces gens-là vont bénéficier d'une médication qui va comme rétablir la chimie et qui va les
1: aider à mieux. Parce que c'est un débalancement chimique du cerveau?
2: Pour un trouble anxieux. Hein, les gens qui ont une anxiété... Moi, j'appelle ça, c'est comme s'il y avait eu un détecteur de fumée high-tech. Tu comprends-tu qu'il sonne? Mais il sonne tout le temps. Fait que, tu sais, il y a besoin d'être rétabli pour sonner aux bonnes places.
1: Je me rappelle avoir lu un livre, ça fait vraiment longtemps, mais c'était La peur d'avoir peur. Ça, là, je le conseille à tout le monde qui fait de l'anxiété ou qui. Parce que c'est fou à quel point l'anxiété, en réalité, on dit que. Corrige-moi, OK, si je me trompe. On dit que c'est de s'inquiéter pour quelque chose qui, dans 95 % du temps, ne se réalisera pas.
2: Ben, sais-tu pourquoi, Mélanie et Mathieu?
4: Oui.
2: C'est parce que ton cerveau, là, il y a des gens qui ont des cerveaux de scientifiques, OK? Donc, on crée des images. On crée des images dans la créativité, des projets, tout ça. Mais tu peux créer des images dans les hypothèses et les scénarios d'horreur. C'est pour ça que c'est souvent pire dans ta tête que dans la vraie vie. Mm-hmm. Parce que tu fais des scénarios d'horreur. Imaginez que dans votre tête, c'est comme un Netflix. Ben, ça pourrait être n'importe quelle plateforme. Et juste te dire comment ça fait un bout de temps que je parle d'anxiété. Au début, je parlais de club vidéo. Vous irez voir sur Google, les jeunes, là, c'était quoi club
1: vous
2: vidéo?
1: Vous avez pas connu ça, vous autres?
4: Le super club
3: oui,
4: vidéo.
3: Là, je sais quoi. Oui. Là,
1: ah, quand
3: oui.
1: même. Le club vidéo?
4: Mais oui.
2: Tu rentrais, ça sentait le popcorn. C'était comme
1: ça. C'était disparu depuis longtemps.
3: J'ai pas 16 ans. Là,
4: tu me ramènes là, dans des nostalgies incroyables. Ça me manque tellement, ça.
1: Moi, ça me manque. C'est la belle période. T'as connu ça, Thomas?
3: Mais oui, j'ai connu ça. J'en ai pas tant utilisé, là, mais.
1: Non? Oh, ouais.
2: J'avais les portes battantes, là.
1: Oui. Mais oui. Ouais,
4: la section western.
3: Mais là, ça c'est un peu trop. Là, c'est, moi, je n'étais pas là. Mais tu sais, j'en ai vu, là, des clubs, des clubs vidéo, là.
1: Avec des VHS, puis dans le temps. Oh, mon Dieu, je m'ennuie.
3: Moi, c'était des DVD, par contre.
1: Oui, c'est ça. C'était des DVD et des Blu-ray.
3: Oui, Blu-ray, ça c'est mon temps, Blu-ray.
1: C'est ça.
3: Tu comprends?
1: Hey, c'est fou, hein?
2: Bon, tu vois, ça nous ramène dans les souvenirs.
1: Oui.
2: Donc, dans notre tête, c'est comme une plateforme Netflix. La pensée que tu choisis va créer l'émotion, OK? Donc, si tu choisis une pensée qui est comme un film comédie, tu vas te sentir heureux. Bon, si tu choisis un drame, c'est parce que tu veux gagner des points avec ta blonde, ou bien tu as envie de sentir une espèce de nostalgie, de peine. Mais si tu choisis un film d'horreur, la peur.
1: Ouais.
2: C'est là qu'on rejoint l'anxiété. Donc, dans beaucoup de cas, c'est des scénarios d'horreur et des hypothèses qui vont créer le sentiment de conduire une voiture à 200 km/h, puis que le mur s'en vient, puis que le mur s'en vient, puis que tu vas rentrer dedans, tu comprends? C'est extrêmement souffrant quand tu vis l'anxiété. Et quand tu perds le contrôle complètement, ben là, tu peux tomber dans une crise de panique.
1: Ben c'est que ton corps, puis c'est souvent ça qui arrive, puis même, je vous dirais, faut pas trop que j'y pense, parce qu'on dirait que je pourrais m'en créer une facilement, tu sais. Je pense que c'est le corps et a l'impression vraiment qu'on est en train de mourir, là.
2: Absolument. Rappelle-toi,
1: il réagit tout comme,
2: absolument,
1: finalement.
2: Il réagit vraiment comme une auto à 200 km/h, puis le mur est en avant. Tu as vraiment cette impression-là. Et c'est extrêmement souffrant et difficile à expliquer et à faire comprendre aux gens qui, à côté de nous, ne ressentent pas cette anxiété-là. C'est du caprice, voyons, voyons. Parle-toi un petit peu, ça va aller bien, puis bon, etc. Puis, quand tu parles d'anxiété, tu parles de capacité d'autorégularisation, c'est-à-dire avoir des moyens pour t'autorégulariser, être capable de te ramener toi-même. Et puis, tu sais, si on part du principe que c'est comme un Netflix, c'est tu changes ta pensée, tu changes ton émotion. Et c'est rapide comme un PowerPoint, là. Tu sais, pensez que vous allez chez le médecin, vous êtes sûr que votre boss que vous avez trouvé, vous êtes déjà dans votre dans la petite boîte ensemble, là. Puis que le médecin dit « Tout est beau, ton émotion change en, avez-vous remarqué, en quelques secondes, parce que ton scénario change en quelques secondes.
3: Ouais. »
2: Savez-vous laquelle des anxiétés qui est la plus populaire, qui a le plus de gens qui vont, de toutes celles que je vous ai dit, là?
1: Anxiété de performance.
4: Oui, c'est ce que j'allais dire aussi.
2: Non.
3: De l'inconnu.
2: Oui, d'appréhension.
3: Yes!
4: Machines.
2: Oui. Bon, Mélanie, si tu ne connais pas comment s'appelle un détecteur de fumée.
3: C'est la mienne.
2: C'est la plus populaire. C'est celle-là qui est la plus vécue. Ça ne veut pas dire qu'il n'y en a pas d'autres, mais la plus vécue. Appréhender ce qui s'en vient dans deux jours, dans deux semaines, se poser des questions, bon, etc. Puis pourquoi c'est souvent la plus souffrante? Parce que tu n'as pas de pouvoir dans le futur.
3: Tu ne peux rien faire.
2: Tu ne peux pas te téléporter, tu comprends? Fait qu'à ce moment-là, tu te sens complètement dépourvu. C'est pour ça que le meilleur mécanisme, c'est de... parler d'ancrage, c'est de te ramener dans le moment présent. Et une stratégie très simple pour te ramener dans le moment présent, vous pouvez le faire à haute voix. Oui, Mathieu, t'as-tu
4: jamais non, continue. Okay. J'ai quelque chose à rajouter après.
2: Comme un bon élève.
4: Je lève ma main, bonjour.
2: Donc, si tu es seul, tu peux le faire à haute voix. Je te conseille de le faire à voix basse si tu es avec quelqu'un d'autre. Tu nommes ce qui est autour de toi.
1: Oui.
2: OK? Je suis en face de Mélanie, l'autre Mélanie est à côté de moi, Mathieu est là... on porte
3: pour reprendre
2: gilet.
3: Un peu des esprits.
2: Tu nommes ce qu'il y a autour. Je suis en train de manger un sandwich au poulet, j'ai de la mayo sur le bord de la bouche, OK?
1: Ça te permet de t'ancrer.
2: Oui, et tu termines toujours par la phrase suivante. Ici, maintenant, tout va bien. Je le sais pas dans deux jours, je le sais pas dans deux heures, mais là, donc tu te ramènes au tas du pouvoir, OK? Et tu es beaucoup moins à risque de perdre le contrôle parce que tu es ancré dans ce qui se passe ici et maintenant.
1: Est-ce que les trucs que je donne... de se mettre un petit objet dans notre poche à tenir, de l'huile essentielle là, à la lavande ou poivre noir, ou tu donnes une shot de ça ou un petit morceau de citron, quelque chose. Est-ce que ça, tu penses que ça peut être aussi bon?
2: Ben, en tout cas, j'ai jamais donné ces conseils-là, mais je...
1: Ah.
2: Oui, c'est ça. Sais-tu pourquoi? Parce que le temps pour te ramener est très court. Parce que quand la balle part, à part vite.
1: Ah oui.
4: Mm-hmm.
2: Fait que souvent, quand tu réalises que tu es en train de partir, le petit glaçon n'est pas suffisant.
4: Ouais.
2: Okay. Tu comprends ce que je veux dire?
1: Ouais.
2: Même si ça valait la bouteille de Tabasco, là, d'après moi, la balle est partie. OK? Et très souvent, ce que tu as besoin, puis ce qu'on remarque au niveau des statistiques, bouger est une bonne façon de faire. OK? Courir sur place, mets ton manteau, parce que là, il fait frais, t'en maudit aujourd'hui. Va marcher. Mets-toi en action, OK? Donc, ça t'aide à utiliser cette dopamine-là, cette cortisol qui est générée. Tu comprends?
1: Absolument.
2: Puis, très souvent, quand tu es en crise de panique, tu n'as pas accès, tu souffres d'obésité du cœur. Le cœur prend toute la place et tu n'as plus accès à ton raisonnement. Fait que t'as assez rare, tu penses au petit glaçon. Non, mais je veux dire, tu vas... Donc, ça peut être le fun si tu penses que tu es à propension de faire des crises d'anxiété et tout ça. Écris dans ton téléphone, tout le monde en a un, là. Fais-toi la liste de ce que tu dois faire. Là, tu pourrais peut-être le rajouter, mais mets-les dans ta liste. pour être capable de dire je fais un si un ne marche pas, je fais deux si deux ne marchent pas, je fais trois. Parce que c'est rare que tu es capable de raisonnement.
4: Ouais.
2: Tu as perdu le contrôle. Puis ce que tu as besoin aussi souvent, c'est de te déposer dans un endroit. Habituellement, la crise dure entre 20 et 30 minutes.
1: C'est quand même long, hein?
2: Ben là, dans le maximum, là. Ce que je veux dire, c'est quand tu réalises que c'est ce temps-là, va te déposer, respire doucement, là, t'sais. Tu mets une main sur le plexus solaire, là, c'est en haut de la poitrine, une main sur le ventre, puis tu respires pour faire bouger la main d'en bas, tu comprends? Tu respires, puis respire doucement, parce que souvent, la première chose qui te quitte, c'est la respiration.
1: Oui.
2: T'as l'air cucu, mais quand tu montes, c'est la respiration qui commence, puis quand tu finis, la vie, c'est ça qui part, donc c'est ce qui est le plus important. Des fois, juste d'aller se réfugier, moi, j'appelle ça l'utérus. Un endroit bienveillant, tout petit et confortable. C'est pas le temps, là, d'être harcelé. C'est pas le temps, c'est pas le temps. Surtout, va pas dire à quelqu'un de réfléchir. Il n'y a plus accès.
3: Bien, en fait, moi, je regarde le texto, puis il
1: oui,
3: y a une personne...
1: c'est une théorie.
3: OK.
1: Mais j'aimerais qu'elle me dise si je suis dans le tort ou pas, là.
3: OK, ouais. Parce qu'il y a une personne qui pose une bonne question, puis pour vrai, c'est pas la première fois que j'entends ce genre de question. C'est pourquoi plus de personnes se disent anxieux comparativement à avant? Est-ce qu'on est moins fort ou... Pourquoi on dit « Ah, oh, avant, je n'étais pas anxieux de même, mais à cette heure, je le suis. »
1: Moi, je pense que on est trop surstimulé. OK, tu me diras si je suis dans le tort. On reçoit des notifications constamment. On est...
4: rejoignable tout le temps aussi.
1: Rejoignable tout le temps. Il y a les voisins gonflables. On est tout le temps en comparaison. Moi, je pense que les réseaux sociaux, le rythme de vie, l'industrialisation aussi, ça nous a amené à devoir faire un horaire de telle heure à telle heure. Tu dois manger à telle heure, tu dois finir à telle heure. Puis là, on se met de la pression. Puis là, les enfants, on les inscrit à ci, à ça, à ça. Ça se peut-tu que tout ça fasse en sorte que la société d'aujourd'hui
2: absolument
1: en soit là?
2: Ça nous influence beaucoup. Tu sais...
1: Le cortisol qui est tout le temps dans le piton.
2: On est
1: là
2: exposé constamment à un système d'urgence et on est exposé à beaucoup d'informations, ce qui nous rend moins niais. C'est très bon. Mais à l'époque, on avait le perron de l'église puis c'est là que les nouvelles se passaient. Alors que là, on est exposé constamment à tout ce qui se passe de négatif, tu comprends? Fait que ça vient nous habiter. Puis moi, je le remarque, cet impact-là, parce que quand, il y a quelques années, ils disaient que ça serait la fin du monde avec le calendrier Maya. J'ai jamais eu autant de demandes parce que les gens étaient sûrs qu'on allait mourir. Y a
1: le bug de l'an 2000.
2: Oui. Autre chose.
1: De l'enfer, ça aussi.
2: Puis on vit beaucoup, moi j'appelle ça la Google Mania, l'instantanéité.
3: Ouais,
2: tout
3: les
2: est comme
3: aussi,
2: rapide. Mais... Tu as toujours comme un sentiment d'urgence. Tu es interpellé beaucoup. Puis autre élément qu'on a remarqué, c'est dans les pays très, très défavorisés, il y a moins d'anxiété.
4: Mm-hmm.
2: Ils sont pas trop occupés à survivre.
4: Tout à fait.
3: Mais oui.
2: Tu comprends?
1: Donc, mais ça se peut-tu aussi que leurs valeurs soient différentes? Ben, tu sais, les pays défavorisés, je pense qu'ils sont heureux avec pas grand-chose.
2: Bien, effectivement, mais aussi parce que, tu sais, nos ancêtres, là, on va dire ça comme ça, tu sais, j'étais pas là, mais selon ce qu'on décrit, c'est qu'il y avait moins d'anxiété parce qu'ils étaient trop occupés à faire leur beurre, à cultiver leurs affaires, à pas avoir froid l'hiver, à ce que la bécasse, ça tienne le coup, tu sais. Donc, le cerveau était utilisé pour créer un système de survie. Tu me vois aller, mon cerveau est utilisé pour la créativité. Mais si tout autour, c'est l'abondance, je ne veux pas dire la richesse, mais tu as le micro-ondes. Donc, ton cerveau, il y a comme de l'espace-temps pour se faire des scénarios.
1: Puis, tu sais, les enfants, on voit de plus en plus d'anxiété chez
2: oui.
1: les enfants, des
2: oui.
1: enfants qui ont de la difficulté à
2: oui.
1: gérer leurs émotions et tout.
2: Oui.
1: Bien, je comprends donc. Les parents ne veulent plus qu'ils jouent au cowboy, à la lutte, monter des buts de ou se chamailler ou tu sais
4: oui.
1: le trop plein d'émotions.
2: Oui.
1: Ouais, le trop plein d'émotions qui devrait ou même la créativité
2: oui.
1: qui devrait
2: tout à fait.
1: Utiliser à tout ça.
2: Oui.
1: Ils font moins
2: exact.
1: Parce qu'il faut pas non plus qu'ils salissent, tu sais.
2: Ben on voit des éléments selon les recherches des éléments directement en lien, donc la surprotection augmente l'anxiété. On est dans un système
1: oui.
2: de surprotection.
1: Absolument.
2: Là. Tu comprends, ça augmente l'anxiété.
1: Oui.
2: Et le manque de frustration.
1: Mais oui, c'est ça. Mais
2: pour
1: c'est
2: vrai,
1: l'enfant,
2: là.
1: S'il ne laisse pas aller sa frustration, justement, tu sais, des émotions, tu sais, dans le chamaillage, puis dans le jouer au cow-boy, puis au. Ben c'est sûr qu'à un moment donné, il y a comme un trop-plein à
2: oui.
1: évacuer à un moment donné.
2: Oui, mais aussi, ça travaille la capacité d'adaptation. C'est-à-dire que si j'ai vécu des petites frustrations quand j'avais 4 ans, J'ai pratiqué à gérer ces frustrations-là. Quand ils sont arrivés à 8 ans, j'ai pu évoluer et être capable de gérer ces frustrations-là. Ce qui fait que je suis peut-être plus enclin à vivre ma première peine d'amour quand j'ai 19 ans, puis pas trop capoter, tu comprends?
1: Oui.
2: Mais l'idée là-dedans, c'est de se dire, frustré veut dire capacité d'adaptation.
1: Okay.
2: J'ai vécu des frustrations, j'ai travaillé ma capacité de m'adapter à ce que je voulais pas, à ce qui était difficile, à ce qui venait me déranger, tu comprends? Alors, on peut voir actuellement, malheureusement, une montée de violence dans les écoles, et c'est en lien justement avec la difficulté de s'adapter à celui qui me dit non, parce qu'on m'a jamais dit non, ou pas souvent, ou... Puis tu sais, les parents sont extraordinaires, mais comme tu l'as dit, la vie va vite, et souvent on a un sentiment de culpabilité. Fait que quand t'arrives le soir, ben, t'as pas envie en plus de gérer une crise, t'as pas envie de, tu sais... Puis des fois, on vient mêler, il y a plein de choses d'écrits, puis tu sais... Je trouve qu'on tape souvent sur la tête des parents en disant « Faites pas ceci, faites pas cela. » Et les parents oublient d'écouter leur instinct, qui est le meilleur.
3: Ben, exactement où que là, je voulais m'en aller, c'est que aujourd'hui on a les réseaux sociaux. Les parents se comparent énormément sur les réseaux sociaux.
4: Vraiment.
3: Ils veulent être le meilleur, ils veulent ici, ils veulent partager. Avant, là, tu te cassais pas la tête. Tu avais une question, tu savais pas trop quoi faire. Yann, je me fais confiance. Il n'y a pas personne qui va me juger. Tu étais concentré sur ton enfant, sur ta façon de faire. Tu y allais selon toi. Là, tu te dis, OK, qu'est-ce que le monde va penser? Qu'est-ce que c'est? Fait que c'est sûr qu'à un moment donné, ça apporte plein de réflexions. Tu n'agis pas nécessairement de la façon que tu réagis la première fois que tu y as pensé. Tu te dis, bon, les gens vont penser. Fait que je veux agir autrement. C'est là, je trouve, qu'on perd du côté humain, justement. Puis c'est ça qui nous met une pression. Puis qu'on... Les enfants, ils ressentent aussi cela, là, que le parent, il a de la misère puis qu'il est pas bien. Là. Un enfant, ça sent toutes là, les émotions qu'un parent a. Là.
2: Oui, puis tu sais, on est dans un contexte où on se pose beaucoup de questions sur tout ce qui touche l'électronique. Tu sais, les parents essayent tellement de bien faire, mais je pense que des fois, ils veulent tellement bien faire qu'on oublie juste le gros bon sens, que oui et non, ça existe encore. Puis que, ben plus on argumente avec l'enfant, plus on lui apprend à être dans l'argumentaire quand il aura 15 ans aussi.
1: Ouais.
2: Fait que l'anxiété, ça veut dire s'exposer aussi. S'exposer quand on a... Au fond, la façon de travailler l'anxiété, c'est une des dernières choses qu'on va probablement se dire, l'antidote, c'est le courage. Le courage, c'est épidémique. L'anxiété, c'est épidémique. Mmh. Fait que quand t'as peur, puis tu y vas pareil, par petit bout, si t'as trop peur, mais que tu t'apprivoises ta peur, puis tu y vas, tu développes le courage. Et plus tu développes le courage, plus c'est épidémique. Et plus tu évites, il faut éviter l'évitement, plus tu évites, plus tu nourris la bête de l'anxiété. Mm-hmm. Et c'est elle qui va devenir contagieuse.
4: Moi, je voulais prendre un 30 secondes juste avant qu'on parte en pause, parce que moi, je partage ma vie avec une femme qui a un trouble d'anxiété généralisé.
2: Oui.
4: Fait que je trouve ça le fun que tu en parles depuis tantôt. Puis... de partager aussi le quotidien avec une personne qui a ces challenges-là tous les jours. Faut que ce soit une personne solide qui est avec.
2: Ben oui.
4: Puis moi, souvent, de la façon que je suis capable de la ramener, en tout cas, si jamais ça peut aider quelqu'un qui nous écoute en ce moment, moi, ce que je fais, là, c'est que j'y prends la face avec les deux mains, là, puis je dis, chaton, qu'est-ce qu'on peut contrôler là? C'est quoi, en ce moment, là, qu'on est capable de contrôler? Fait que, un peu le message de laisser aller qu'est-ce qu'on peut pas contrôler, puis là, concrètement, là, qu'est-ce qu'on peut faire? Puis ça la ramène souvent un peu à l'ordre de dire, OK, si je fais ça, le reste, je peux pas le contrôler. Fait qu'il y a comme un laisser-aller.
2: Mathieu,
4: ça
2: quelle peut stratégie tu utilises de celle qu'on a parlé aujourd'hui?
4: Écoute-moi...
2: Parce que c'est à ta sauce, là.
4: Oui.
2: Mais tu utilises une barre de stratégie qu'on a utilisée aujourd'hui, mm-hmm. et tu la ramènes au moment présent.
4: Exactement.
1: En tout cas, le père de mon fils, c'est exactement ce qu'il m'avait dit aussi. Il dit, pourquoi tu t'inquiètes? Tu peux pas contrôler ça. Ça te donne rien de penser à ça. T'es pas là encore.
4: Ouais.
1: Tu peux rien y changer.
4: Fait que même si tu te projettes dans le futur puis tu te dis, oh, mais là, ça m'a... Garde, là, qu'est-ce qu'on peut faire? Puis justement, la technique que tu parlais de l'utérus aussi, là, ben, moi, j'essaie d'être son petit safe space. Justement,
1: oh,
4: de dire,
1: beau.
4: Garde, là, si on est trop surstimulé en ce moment, là, on va se retirer, on va aller se coller un peu, puis on va essayer de faire baisser ça un peu.
1: Wow. Quelqu'un qui dit avec une personne TPL aussi.
2: Absolument, oui. Puis il y a toujours l'impression hein, d'être rejeté. Oui, absolument, il y a de l'anxiété. Puis Mathieu, moi, ce que j'ajouterais, c'est je te dirais, ta conjointe, elle bénéficie de quelqu'un qui l'aide et c'est un cadeau. Et la prochaine étape, ce serait aussi qu'elle y arrive toute seule.
4: Oui, elle a beaucoup d'aide là, de ce côté-là.
2: C'est ça.
4: Puis écoute, je la trouve fantastique. Elle fait tout ce qu'elle peut pour s'aider.
2: Ça veut pas dire de te tasser, là.
4: Non, mais je sais que je peux pas être tout là, pour elle.
2: Mais
4: là,
2: ce que je veux dire, c'est que il faut pratiquer l'auto-rassurance. Sais-tu pourquoi? Parce que ça donne de la sécurité.
4: Tout à fait.
2: Et si tu te sens en sécurité, ça va augmenter la qualité du bien-être versus l'anxiété.
4: Good.
1: Gang, c'est déjà la fin du segment de Paul Lévesque. Pour te rejoindre, Paul, parce que je sais que tu donnes des conférences, oui, au niveau corporatif, mais...
2: Partout.
1: Même au privé. Hein,
2: partout, ce qu'on me demande, écoute. Donc, Paul Lévesque, pas d'accent, à commercial@yahoo.ca, paullevesque.net. Mais Paul Lévesque, pas d'accent, je vais apparaître à quelque part. Je suis sur Facebook, j'ai les cheveux rouges, facile à retrouver. Puis vous pouvez demander ici aux amis qui vont... Mélanie, nouvellement oui. Mathieu... vont me rediriger.
3: Ton nouvel ami.
2: C'est vrai, on a discuté. Mathieu confirme, oui.
1: Merci, Paul. C'est toujours un plaisir de t'avoir avec nous. Puis les auditeurs également adorent ta présence ici sur nos ondes. Donc, je suis contente vraiment qu'on ait pu parler de ce sujet-là ce soir. Puis peut-être qu'éventuellement, on pourra parler aussi justement des troubles de personnalité limite, des personnes bipolaires et tout. C'est vraiment tous des troubles qui touchent beaucoup plus de gens qu'on peut penser.
2: Absolument. L'objectif dans la vie, c'est d'être heureux le plus souvent possible. Je vous colle sur mon cœur. Je vous souhaite un été extraordinaire. Je termine toujours de la même façon. N'oubliez jamais, vous êtes la personne la plus importante de votre vie.
1: Merci pour ces bons mots. Toujours les bons mots. Vous êtes à l'écoute de la Sexploratrice. Restez avec nous puisqu'au retour de la pause, ce sera la chronique de Mathieu. Vous êtes accompagné de Mel et Mathieu sur les ondes de choix 98h.
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1: Vous êtes de retour avec Mel et Mel sur les ondes de choix 98.1 Radio X. C'est au tour de Mathieu de nous faire sa chronique.
4: Oui, mesdames.
3: On ne sait même pas de quoi il va nous parler. C'est une surprise.
4: Hey, hein? Oui, tout est
1: admis. Okay,
4: tout est beau, tout est bon. On vous entend bien.
1: J'ai un problème d'écouteurs.
4: C'est les écouteurs qui me trahissent.
1: Je m'entends pas, on dirait.
3: Tout est beau, Mel.
4: Moi, je fais ma job.
1: Oui, c'est parfait. Excusez.
4: Les filles, aujourd'hui, moi, j'avais le goût de vous parler de quelque chose que je vis beaucoup autour de moi. Puis, ce qui est le fun là-dedans, c'est qu'il n'y a pas de bonne ou de mauvaise réponse. C'est quelque chose que tout le monde peut avoir sa propre définition. Puis, c'est correct comme ça. Mais j'étais curieux de vous le partager, puis de le partager avec nos auditeurs aussi, parce que je trouve que c'est quelque chose qui est important de se ramener. Là, je tourne autour du pot. Mais avant de rentrer dans mon sujet, j'aimerais vous demander, vous, là, la relation que vous avez avec l'argent dans la vie, est-ce que c'est quelque chose qui vous drive? C'est-tu quelque chose qui est important pour vous, être pas nécessairement riche, mais avoir des sous, avoir des moyens?
1: Moi, je suis contente parce que moi et mon chum, on a les mêmes valeurs par rapport à ça. On n'est pas tellement à l'argent.
4: Okay.
1: On a un style de vie très simple.
4: Cool.
1: Moi, j'ai le même char depuis... j'attends qu'il me lâche. Tu sais? Puis non, j'ai pas besoin. Même si j'étais bien, bien riche, là.
4: Ouais.
1: Moi éventuellement, j'aimerais habiter une petite maison conteneur. Genre.
4: Ben voilà.
1: Tu sais, c'est comme... Fait que moi, de l'argent, pour moi... C'est, ça me permet de voyager, tout ça, mais je peux très bien vivre sans argent, mais peut-être aussi parce que quand j'étais petite, on n'avait pas d'argent. Fait que tout était comme un bonus. Fait que j'ai appris à être heureuse avec pas grand-chose, je te dirais. Fait que pour moi, l'argent, c'est un beau bonus dans la vie.
4: Puis toi, Mel?
3: Moi, je vous dirais c'est un petit peu le contraire.
1: Okay. C'est correct.
3: Je pense qu'au travers des années aussi, ma relation avec l'argent, elle évolue, elle change. Je trouve ça quand même assez important.
4: Mm-hmm.
3: Je vous le cacherai pas. Dans le sens que moi, c'est important pour moi parce que, vous le savez, je veux une famille plus tard. Puis, je voudrais jamais dire non à mes enfants pour quelque chose. Pas nécessairement pour qu'ils soient trop gâtés, mais dans le sens que je veux pas les empêcher de faire un sport ou de faire des jeux, des peu importe. Je veux pas dire non parce que moi, j'ai été... Pas que mes parents m'ont toujours dit oui, mais j'ai été éduquée dans une famille que si je voulais le faire, ben on va te pousser puis on va te soutenir à 100% jusqu'à la fin, comme mes études. Tu sais, je veux dire, mes parents m'ont soutenue là-dedans puis j'ai appris, malgré tout ça, j'ai très bien appris la notion de l'argent, puis j'ai toujours travaillé pour mon argent, puis non, je veux dire, mes parents me payent pas tout, mais ils m'ont toujours soutenu là-dedans, donc je comprends très bien comme il faut que tu travailles dans la vie, donc c'est sûr que pour moi, oui, il y a une importance pour ça.
4: Excellent. Puis c'est correct, tu sais, comme je disais, il n'y a pas de bonne ou de mauvaise réponse par rapport à ça. En fait, moi, où je m'en vais avec tout ça, c'est qu'aujourd'hui, j'ai envie de vous parler de la définition du succès. Parce que ça aussi, c'est propre à chacun. Puis souvent, on associe la définition du succès en disant « Hey, moi, j'ai bien de l'argent, j'ai un gros char, j'ai une grosse maison, puis moi, je vais avoir réussi dans la vie quand je vais avoir atteint, mettons, je vais avoir 1 million en banque, ou mes REER vont, tu sais, fait que c'est pour ça que je vous posais un peu la question par rapport à l'argent, parce qu'il y a beaucoup de gens qui définissent ça comme ça.
1: Ouais.
4: Par contre, tu sais, moi, je voulais vous mettre en situation, justement, aujourd'hui, de... La définition du succès, si on enlève l'argent de l'équation, pour vous, ça serait quoi?
1: Wow! Ben, moi, je pense que le succès pour moi, c'est de faire en sorte que les gens autour... De faire quelque chose qui peut changer la vie des gens. Bon, pour moi, ça serait un peu... Moi, si... Dans la vie de quelqu'un, j'ai pu à un moment changer quelque chose, à un moment, tu sais, ou être là pour la personne dans un moment important, quoi que ce soit. On dirait que pour moi, ça, c'est comme d'être heureux.
4: Ouais.
1: Tu sais, de pas avoir envie d'être ailleurs qu'ici et maintenant, pour moi, c'est ça le bonheur, c'est ça le succès. Puis dans ma vie, pour la première fois de ma vie, je pense que là, j'y suis. Tu sais, à tous mes niveaux.
4: Ouais.
1: À tous les. Dans toutes les sphères de ma vie. Je sais pas, toi, pour toi, mais ça serait quoi le.
3: Ben, moi, ça serait plus par rapport à moi. Dans le sens que de m'accomplir, moi, vraiment, tu te fixes, veux, veux pas des objectifs dans la vie, puis ça serait de les atteindre. Moi, pour moi, ça serait ça le succès. Ça serait plus aussi, il y a des succès que je veux vivre plus, mettons, en couple. Il y a des succès que je veux vivre plus seul. Donc, niveau professionnel.
4: Ouais,
3: ou
4: de t'accomplir.
3: Oui, exactement. Je le verrais comme ça. Mettons, très large.
4: Ouais. Puis c'est super sain ce que vous dites aussi, parce que c'est un peu le cas. Parce qu'il y a beaucoup de gens aussi autour de moi à qui j'ai posé la question. Puis, tu sais, pour certains, eux, réussir, c'était d'avoir du temps. D'avoir du temps avec leur famille, de vraiment prendre le temps aussi, d'avoir, tu sais, du temps pour soi. Parce que pour soi aussi, c'est super important d'en avoir. Ouais. Tu sais, justement, de pouvoir avoir ta propre paix, justement, autour de toi. Il y en avait d'autres
1: c'est
4: que...
1: C'est bonheur, c'est la même chose, hein?
4: Oui. Tu sais,
3: ouais,
4: parce
3: c'est
4: que...
3: Ça.
4: C'est pour ça que je disais en début de chronique, parce que la définition du succès, ça peut être propre à chacun. Fait que si t'es heureuse, puis pour toi, c'est le seul succès, c'est ça. Tu comprends? Puis il y en a d'autres qui me répondaient aussi que, tu sais, c'était d'être bien dans leur tête. Fait que d'avoir une bonne santé mentale. Tu sais, d'être balancé, justement, job, travail, personnel. Tu sais.
1: De plus courir.
4: Exactement.
1: C'est les gens qui après passent leur chose. Vie à, OK, quand je vais avoir des enfants. OK, quand je vais avoir la grosse maison. OK, quand je vais avoir tatata.
4: Puis justement, je parlais de ça. Tu parles d'enfants parce que ça me relance là-dessus. Moi, j'ai beaucoup d'amis qui en ont des enfants. Puis que c'est des grosses familles, là. Tu sais, ils en ont 4 puis 5 à la maison. Puis justement, ben, eux autres, ça va être. La définition du succès pour ressortir, c'est d'avoir une fin de semaine pas d'obligation. Tu sais, d'avoir une belle fin de semaine, de dire, OK, on peut en profiter, on regarde pas la dépense ou on regarde pas le temps ou je peux justement un peu me détacher de ça puis vraiment profiter du temps pour moi. Fait que moi, je trouve ça super intéressant pour ça. Puis justement, ben, quand on enlève l'argent de l'équation, ben, c'est là que les gens ils commencent à réfléchir un petit peu parce que souvent, comme je disais, c'est relié à ça. C'est relié à l'argent et avec ce qu'on fait avec. Mais
1: il y a des gens qui se définissent par ça.
4: Ben
1: hein?
4: Oui, énormément.
1: Par ce qu'ils portent, ce qu'ils possèdent.
3: Ben des fois, c'est qu'ils possèdent même pas, mais ils vont le montrer, ils vont l'avoir. T'sais, ils vont l'avoir le temps d'une soirée ou peu importe. Donc, ils vont prendre des photos, ils vont le publier, puis ils vont passer comme si il y avait de l'argent, puis il en le montrait. Fait qu'ils sont comme, parfait, moi, je monte une image de même, on est correct, on continue là-dessus. Mais dans le sens, là,
1: ou,
3: ils ont une carte de crédit bien à côté, puis ils n'ont pas une christitienne.
1: Exactement, il y a des gens dont on a l'impression qu'ils vivent dans des grosses maisons, des grosses voitures. En réalité, c'est une prison de verre.
4: Ben oui, vraiment. Puis en...
1: Oui, non, mais c'est vrai. T'es pris parce que, oui, t'as du matériel, t'as une voiture. Hey, s'il y a bien quelque chose dans quoi tu mets ton argent, puis que... Une voiture, ça fait juste perdre la valeur.
4: Puis souvent, les gens le font en plus, excusez-moi l'expression, mais pour le show. T'sais, pour que les autres remarquent ça de toi. Ouais. Pour que les autres fassent comme, hey, mon voisin, là, il est tellement un beau char, puis là, ça va me motiver à aller faire. Mais t'sais, en réalité, peut-être que ces gens-là sont hyper endettés puis ne sont pas plus heureux. Mais c'est l'image qu'ils projettent qui est importante. Puis justement, comme tu disais tantôt, j'aimais ça parce qu'en début d'émission, tu parlais aussi d'avoir une vie sans drame. Fait que ça aussi, ça peut être une définition du succès. Justement, de sortir les gens qui sont un peu toxiques de ta vie puis de te ramasser avec une zone de confort avec des gens autour de toi puis de savoir que non seulement ça, mais tu peux compter sur les gens autour de toi. Tu sais que tu te feras pas parler dans le dos parce que tu parles... Tu sais, ça, là, c'est une sérénité. Là. C'est une paix d'esprit puis ça amène tellement un bonheur, tu sais. Mais... Donc, ça m'amène à parler de... Il y a une étude qui a été faite à l'université de Harvard et eux ont fait une étude... sur 87 ans. Donc ça, c'est depuis 1938. Il y a 700 personnes qui ont été suivies toute leur vie, justement, par des professionnels et ils suivaient leur vie pour savoir, justement, ramasser les statistiques, de dire, bon, ben OK, sur ces 700 personnes-là, il y en a qui sont plus à l'argent, moins à l'argent. Est-ce que eux, c'était d'avoir une grosse famille? Mélanie, tantôt, tu disais que t'aimerais ça avoir plusieurs enfants.
3: Oui.
4: Tu sais, justement, tout autour de ça, c'est de savoir, ben là, ils suivaient ces gens-là. Puis, au bout de ces études-là, justement, ils se sont rendus compte que les gens les plus heureux et en meilleure santé, c'est pas les personnes les plus riches. C'est les personnes qui ont les meilleures relations humaines à travers leur vie.
1: Wow!
4: Ouais,

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0: Ben, il est passé un peu 6 heures, là, parce que j'osais, là. Mais salut, bon matin, comment ça va? Merci d'être là, chaud du matin week-end. Dernier samedi du mois. Oh, c'est payant, ça. Dans Boîte à mal, il y a sûrement un chèque qui est rentré hier. As-tu tout bu ta bière? Ouais.
1: Non.
0: Non? Parce qu'hier, le Canadien a fait ce que j'avais dit, c'est-à-dire peut-être.
1: Ouais.
0: Tu peux pas aller ben ben loin si t'as pas rien pour y aller. La guerre, c'est pas une raison pour se faire du mal.
1: Non, je comprends, mais... Moi, je trouve qu'il avait bien commencé, mais la série contre les Hurricanes, ils l'ont oublié complètement. Ça va-tu?
2: Hein? Est-ce que le principe de périphérique est appliqué partout dans le monde en passant est mauvais pour Québec avec...
0: Je me suis trompé de piton. J'ai ici votre accoucher. Bienvenue, bonjour Mélanie Paris, bonjour Mathieu, comment tu vas?
3: Ça va très bien, vous autres?
0: Bon, oui,
1: non,
0: bonjour.
1: Ça va bien, nous autres.
0: Trio ce matin qui sera m'emmené quatuor, après ça, cinq trios.
1: Des fois, on va se diviser en duo, on sait plus qu'est-ce qu'on va faire.
0: On ne sait pas, mais ce sera ça. Aujourd'hui, ouais. Demain, non?
3: Non, oui. aujourd'hui.
0: Juste aujourd'hui, ok, ouais. Parfait. Ouais. Mathieu, qui sera probablement... OK. J'ai plein de monde qui me texte ce matin. Je ne comprends pas. Claude, ouais, je vais avoir le code.
1: C'est mais bon, j'ai répondu, j'ai dit oui.
0: Ouais. Claude. Mais c'est parce que Claude, peux-tu le prendre en note, hein, ce petit code-là? C'est ça pour tout le mois.
1: Claude, va voir tes messages Messenger.
0: Ouais. C'est ça pour tout le mois, Claude. Puis là, le prochain mois, ça va être un nouveau code. Tout le mois.
1: Exactement.
0: Aussi.
1: Exactement.
0: Ouais.
1: Grosse
0: soirée pour les partisans du Canadien, grosse soirée pour les partisans de la Caroline. Pas la Caroline. Oui, la Caroline.
1: Mm-hmm. Juste,
0: oui. Puis beau show. Moi, j'ai trouvé ça un très beau show. Trois beaux scores. Moi, je pense que Saint-Louis va falloir qu'il se regarde les quatre yeux dans le même trou.
1: Ben là, clairement, il va falloir qu'il apporte des changements à ses trios.
0: Ben là, il est trop tard. Là.
3: Ah oui.
1: Ouais, oui, mais je veux dire pour l'année prochaine. Là.
0: Oui, oui. Là, il va falloir qu'il ramasse les gars amateurs qui a tout craché partout puis qu'il recommence. Là. Mais l'année prochaine, va-t-il être là? Je sais pas.
1: Hey, tu penses qu'il se ferait mettre dehors, toi?
0: Mmh. Il est entêté, hein? Maxime Lapierre, t'as varlopé là, hier, là, de façon magistrale. Il s'est fait chialer beaucoup, là.
1: Ouais, mais faut... Je comprends là, que le tableau attends un peu, je vais reconnecter mes fils. Là. OK. La dernière série là, face aux Hurricanes, il a pas bien fait. Mais si on regarde tout ce qu'il a fait durant la saison, c'est pas si mal que ça. Là. Je trouve pas que ça mérite un congédiement. Là.
0: OK. On verra.
1: Personnellement.
0: T'es son agent, toi?
1: Oui. Je chante de ma place à lui.
0: Ah ben. Et là, justement, Robin, salutations. 6 degrés, hein? J'ai mis le banc chauffant dans mon truck.
1: Hé, hey, ouais. C'est-tu vrai?
0: Banc chauffant, banc massant, volant chauffant, j'ai mis la chaufferette au bout. Puis ça devrait pas mal être les moins belles journées, là, parce que si je regarde du long terme sur mes trois patrons météo, ça devrait pas mal être les moins dernières belles journées, là, 5 degrés dans la nuit, là. Peut-être un petit peu en début de semaine, mais après ça devrait se calmer. On parle de 25-26, là, un petit peu plus tard.
1: Aujourd'hui, il annonce quand même beau, je pense. Ça va être notre plus belle journée du week-end.
3: Oui, c'était supposé, effectivement. Il annonçait beau toute la fin de semaine, mais ça a l'air que dimanche, on vient de ça le faire voler. Là.
1: Bon.
0: Ah, ouais. Aujourd'hui, c'est le Demolition Fest à Sainte-Marguerite.
1: Mm-hmm.
0: Puis c'est une très belle journée. Donc, à partir de midi et demi, là, tu vas pouvoir aller faire un tour. Moi, je ne sais pas comment je vais arranger mes affaires, mais je vais aller au Demolition Fest. Puis je vais aller au Monster Spectacular.
1: Oh, OK, t'as une grosse journée, mon carbo.
0: Ouais. Fait que je pense que je vais aller faire un 2 heures de Demolition Fest. Puis après ça, je vais faire un...
1: Monster Spectacular, c'est vers quelle heure, ça?
0: C'est à 14 heures.
1: Oh, OK, mm-hmm. Ouais.
0: Ouais.
1: Plein milieu de l'après-midi.
0: Ouais, mais tu sais, je peux arriver à 15 heures.
1: C'est vrai. Ça dure combien de temps?
3: 2 heures et demie,
0: ouais. OK. T'es informé, Mathieu. C'est bon, ça.
3: Il faut.
0: Oui, Mathieu... Fais-tu longtemps que tu fais de la radio?
3: Non, ça fait depuis cette année, en fait, que je fais de la radio. Mais en réalité, j'ai fait de la radio étudiante au secondaire. J'ai eu un podcast pendant 2 ans. Tu sais, on a fait quand même des entrevues, des affaires comme ça. Fait que j'avais un peu d'expérience avant de rentrer au CRTQ. Ouais. Mais la vraie radio comme ça, depuis janvier, fin janvier.
0: Ah ouais?
3: Ouais.
0: C'est quoi le podcast?
3: Ah, c'était un podcast de jeux vidéo, puis de films, puis de trucs un peu nerd, là. Mais nous autres, on trippait au bout là-dedans. Puis on a été invités justement à aller couvrir comme le Comic-Con de Montréal, l'Autochtone, des trucs de même. Fait que on avait fait des entrevues avec des artistes. Puis, tout,
0: puis, à part faire de la radio, qu'est-ce que tu fais?
3: Qu'est-ce que je fais dans la vie?
0: Ouais.
3: Ben là, ces temps-ci, j'ai plus de vie, ben.
0: T'as déjà fait de quoi dans la vie? Parce que je vois que t'as des mains. T'as des mains travaillantes.
3: Ah ben oui, non mais pour vrai, tu sais, j'aime ça travailler sur mon terrain, j'aime ça, tu sais, j'écoute toutes sortes d'affaires. Là, j'ai écouté plus le hockey pendant les séries, mais je suis pas un gros méga fan de hockey en général.
0: C'est comme moi.
3: Ouais, c'est ça. J'aime ça quand c'est le fun, même affaire avec le football. Tu sais, j'écoute souvent les finales, mais c'est pas mal ça.
0: C'est ça.
3: Mais sinon, j'suis un tripeux de lutte, j'suis un tripeux de films, j'suis un tripeux de musique au bout.
0: C'est le fun ici à Radio X, c'est du talk.
3: Ben oui. Mais je suis capable de tout faire, c'est ça qu'il faut.
1: Mais non, mais il y a de la musique aussi la fin de semaine.
0: Ah, c'est vrai. Ouais. Les chants du rock, c'est vrai. Oui, on a un bon segment de musique. T'as bien raison, c'est vrai. Ben oui. Donc, Mélanie et Mathieu, ben, et les auditeurs et les auditrices, c'est ça. Ce sera parsemé de soleil et de nuages. Mais on aura quand même, si tu fais un recap de ta journée, tu auras vu le soleil pas mal. Fait que tu vas pouvoir sortir la moto cette semaine. Tu vas pouvoir sortir la moto. Stéphanie me parle présentement ce matin et me dit
4: « Carl, si t'es à 3 victoires d'aller pour la Coupe Stanley, tu peux pas dire qu'il a bien fait. En disant finale d'association, tu peux pas dire qu'il a bien fait contre le Lightning et les Sabres, ça compte plus. On regarde pas en arrière, on regarde en avant. »
1: C'est vrai. Elle a raison, c'est pas fou.
0: Elle a raison.
1: Mais il faut quand même faire un bilan de la saison. Il faut regarder ce qu'il a fait de bien et de mal si tu veux le congédier.
0: Ouais,
1: ou
0: mais tu sais, Brin d'amour s'est ajusté. Puis lui, il l'a pas fait.
1: Non, c'est vrai.
0: Tu sais, cette série de défaites-là, on peut l'attribuer entièrement à Martin Saint-Louis, mais aussi au trio à 25 millions de dollars. Là.
1: C'est pas fou ce que tu dis, mon carbo.
0: Hein? Moi, c'est quand je te paye pour le net, arrête de freiner pour. Puis passe-les, la crise de Puck Suzuki, là.
3: Mm-hmm. Mm-hmm.
0: Arrête de freiner, là. Mais c'est ça qu'il fait. Puis il a encore fait ça hier. Puis il refait ça encore. Puis il refait ça encore. Puis oui, la défensive s'est couchée à terre. Puis oui, la défensive de la Caroline était forte. Mais Chris, t'es capable de passer? Sérieux?
3: C'est la définition de la folie, ça, de faire toujours la même affaire en espérant des résultats différents. Là.
0: Toujours. C'est toujours pareil. Ça va être beau, le jour de la marmotte. Regarde, là, c'est fini, on n'en parle plus. Moi, j'en parle plus, parce que c'est réglé.
1: Non, c'est réglé, là. On passe à autre chose.
0: J'en parle plus. Et voilà.
1: C'est l'été, il y a plein d'affaires qui arrivent, on se concentre sur ça.
0: Liquidation extrême a fait couler beaucoup d'encre. L'automne à l'automne, puis tout ça, hein, l'affaire du gars avec une chaîne dans le cou, puis un char, puis. D'ailleurs, il y a eu un encan en lien avec lui, il n'y a pas si longtemps, j'ai pas suivi. Je m'étais inscrit, puis finalement, j'ai complètement oublié d'y aller. Une énième poursuite civile s'est pourtant ajoutée dans les dernières semaines contre Liquidation Extrême et son propriétaire. Mais, alors qu'il est ciblé pour une nouvelle poursuite pour des frais qui n'ont pas été payés, évidemment, puis il a crossé du monde, l'avenir de l'entreprise devrait renaître et devenir Liquidation Extrême 2.0. Là, je te parle. Je te parle, Mélanie. Admettons que tu as fait un virement de 5 000 pour une cochonnerie, là, un besoin que tu t'es créé, puis que tu t'es fait fourrer, tu t'es fait avoir, tu t'es fait complètement crosser. Est-ce que tu crois encore que Liquidation Extrême, même 2.0, va respecter l'engagement de te fournir un bien dû?
1: Oublie ça.
0: Non, hein?
1: Toute ma confiance est détruite.
0: Ben, M. Barrette, il a fait l'annonce de l'arrivée prochaine. Je sais pas s'il troll le monde ou quoi. Puis ça, à un moment donné, il va falloir que je parle vraiment comme à Stéphane Leblond de ça. On l'aura demain, d'ailleurs.
1: Oui.
0: Mais est-ce que ça se peut, ça, de crosser tout le monde puis de repartir avec presque le même nom, 2.0?
1: D'ajouter, en fait, t'ajoutes juste un 2.0 à côté. Ça veut-tu dire deux fois plus de crosse?
0: Lui, il continue de clamer son innocence. Il dit que c'est un fiasco. Ça a plombé son entreprise. Ça a forcé à mettre la clé dans la porte au mois de décembre. Si le gouvernement ne m'avait pas pété dans la face, puis que les gens qui m'aiment pas m'avaient lâché un peu, peut-être que je m'en serais sorti. Peut-être que si tu étais à moi arrogant, puis tu ne te présentes pas qu'il y a une chaîne en or dans le cou, puis avec cœur et le monde, avec tes 42 bagues. Peut-être qu'à un moment donné, je sais pas, là, réponds aux questions de tes gens à qui tu dois des sous. On retrouve une nouvelle poursuite, là, justement, dans cette enchère, les chaînes et les bracelets en or du propriétaire, les souliers Louis Vuitton, un BMW XM d'une valeur de 250 000 $. Ben là, il fait l'objet d'une nouvelle poursuite déposée dans les dernières semaines par BMW Canada, toi.
3: Ah ben, une surprise.
0: Tout est dans tout.
3: Tout est dans tout.
0: À l'endroit de sa compagnie, dans la demande introductive d'instance obtenue par le journal pour allumer le poêle, quand tu défais ça page par page, on apprend que M. Barrette avait arrêté de s'acquitter de ses paiements mensuels de 1731 $ pour cette belle voiture, louée depuis le mois de décembre. Donc, en location, on ne paye même pas ce qu'il faut pour la garder. Quand le véhicule a été saisi par le fisc, M. Barrette devait la somme de 139 091 sur un contrat de 4 ans. Bon, autrement dit, aussi bien dire, il ne l'avait pas payé. Mm-hmm. Dans les circonstances, BMW Canada a demandé à la Cour de résilier le contrat de location entre les deux parties, puis reprendre la voiture. C'est tout ce que tu as à faire, honnêtement. Au cours des dernières années, liquidation extrême et son propriétaire ont fait face à des dizaines de poursuites civiles. En plein cœur de la saga, il avait offert des franchises pour la modique somme de 5 000 $ de son entreprise. Avec toi, tu donnes 5 000, tu pars un magasin. Hein? Pas de trouble avec ça. Des opportunités d'investissement, il en avait offert à des gens, à des futurs partenaires. Pas plus tard que quand? Que la semaine passée.
1: Ben, voyons donc. Ouais.
0: Des fois, ça peut faire partie d'une malchance. Mettons, un entrepreneur travaille, place mal ses affaires, voue peut-être un petit peu plus grand que l'ours. Hein, il ne l'a pas tué, mais il voue l'ours avant de l'avoir tué. Mettons, là, il est malchanceux, il a mal positionné ses affaires, il est arrivé un coup dur, hashtag pandémie, puis là, il se plante. Mais là, c'est pas ça, là. C'est pas ça. Le gars, là, continue. Arrête, là. Efface-toi, va-t'en au Costa Rica, sacrifice.
1: Mais je comprends pas comment que tu peux repartir là, avec tout le j'allais dire la merde, mais c'est pas ça, là, mais tu sais, tous les problèmes qu'il y a eu, ouais. Comment que tu peux repartir la compagnie et dire je vais l'appeler liquidation extrême 2.0?
0: Parce que c'est un gars narcissique qui se dit que c'est lui le meilleur. Je m'aime, je suis le meilleur. Et n'importe quel business, ça va être. Bienvenue. Tu comprends?
1: Ah oui.
0: Il dit, moi, j'ai pas le choix de me mettre en faillite. Ils sont irrécupérables. Ça m'a coûté 50 000. Dès que j'ai de l'argent, je vais la mettre en faillite.
3: En même temps, faillite, c'est-tu vraiment la solution à tout, là?
0: Ben non, parce que lui, il dit, ben en plus, parce que j'ai été fraudé, moi, là, par l'autre, là, Saint-Hilaire, là. Puis je le poursuis, lui, là, pour 1,1 million.
1: Donc,
0: tu sais, c'est toujours de la snoute. On va dire comme la fille. C'est de la snoute.
1: Totalement. Puis lui, il pense qu'il n'y arrivera pas à la même affaire, mais tu sais, il est déjà en partant, ça va pas bien, là. Change ton nom, au moins. Au moins la base.
0: Ben, juste moins.
1: Liquidation extrême 2.0.
0: Ouais, juste ça.
1: Juste ça, il y en a qui ont sûrement des PTSD de ça, là, d'entendre ce nom-là. Là, parce qu'il y en a qui. Aïe. C'est pour des mille et des mille. Là.
0: Ben oui, dans le retour, Danny a reçu des clients floués. Il capotait le vie. Là. Mais Danny a posé trois fois la même question au même gars. Une des victimes. Pourquoi tu as fait un transfert? Pourquoi tu as donné ton argent? Pourquoi tu as envoyé de l'argent? Il a posé trois fois, mais le client n'a pas été capable de répondre. Je te pose la question, là. Regarde, là, j'ai mis des affaires sur Marketplace, la vente, là. Hier, il y a un gars qui m'écrit, genre, à 22h59, là, à la fin de la game. J'avais juste hâte d'aller me coucher. Il dit, tu peux-tu me la garder? Ma femme le veut. Je vais te faire un virement. Non. Voyons, si t'es bien bête. Ben, écoute, je te garde de rien, je fais pas de virement. Prends ton argent, viens me l'apporter, puis c'est pas un billet de 50, c'est un billet de 20. Ça s'arrête là.
3: Regarde, oui, moi, c'est pas un commerce. Là.
0: C'est 2500$ mon affaire. Là. Fait que, garde, non. J'en prends pas des virements, puis j'en enverrai pas des virements pour des affaires de même. Mm-hmm. Ça arrivera pas.
1: Ah, y a tellement de monde qui se font avoir aussi sur Marketplace.
0: Si tu le veux, l'item, embarque dans ton char, puis viens-t'en.
1: Si tu le veux vraiment, tu vas y aller, tu vas te présenter, puis tu vas faire les bonnes actions pour.
0: Ben oui, c'est ça que je fais, moi. Oui. Je cherchais l'autre fois des mags pour une de mes clientes. Je vois des mags sur Marketplace. J'écris à la fille, j'enlève le message, cet article est-tu disponible? J'écris « Salut, je suis intéressé par tes roues. Voilà mon cellulaire. » La fille m'appelle. « T'es à quelle adresse? » Elle dit « Je suis à telle adresse. » « Parfait, je m'en viens. »
3: That's it.
0: Je suis arrivé, j'ai regardé l'état des roues pour mon client. Elles sont belles, parfait. J'ai donné 350$, je suis parti. C'est ça qu'elle demandait.
3: Bon, that's it.
0: J'ai pas négocié, j'ai pas rien fait. Je sais c'est quoi la valeur. Je connais la valeur des... Tu comprends?
1: S'il y a un gars qui connaît ça.
0: À un moment donné, Robbie, il avait besoin d'une tondeuse. Ben là, j'ai regardé sur Marketplace, j'ai vu la tondeuse. Je suis arrivé là-bas, crinqué la tondeuse à part, parfait, mis ça à mon pick-up. J'ai donné son argent, je suis allé apporter Robbie, merci, bonsoir. C'est tout le temps ça que je fais. Il n'y en a pas de niaisage. Mais là, cet article est-tu disponible? Là, mon chum Anthony, je sais pas si t'as entendu, il s'était fait fourrer avec un Toyota RAV4.
1: Ben oui.
0: Il est arrivé trois maghrébins.
1: Ils nous avaient appelé pour nous raconter ça.
0: Ben là, j'ai
1: M.
0: Godbout à l'île d'Orléans, tu sais, dans 75 ans avancé, Toyota RAV4 de son fils qui est décédé. Puis là, M. Godbout, là, il s'est fait faire la même crêpe de cou.
1: Ben voyons donc. Ouais. V'là pas si longtemps ou?
0: V'là pas longtemps.
1: Quand?
0: Il y en a un qui a mis de l'huile sur le moteur, puis l'autre qui a mis de l'affaire là. Puis
1: encore trois?
0: Des... Ouais, trois gars. Un qui l'occupait, l'autre qui taponnait, puis là, ils sont partis essayer le char, puis là, le char virait mal, parce que c'est sûr, ils ont déplogué des injecteurs, puis là, M. Godbout connaît pas ça. Fait que là, il s'est fait dire que le moteur était sauté, fait qu'il a dit, on va vous le débarrasser, parce que moi, ma blonde, en a un accidenté, je vais le prendre pour les pièces, pas grave.

0: des victimes. Il les a isolés d'abord. C'est un violent. Puis il s'est livré à la traite de personnes, forçant deux Québécoises, évidemment, à se prostituer en Ontario. Puis il a été trahi. Devine par quoi? Des billets de sang.
1: Ah ouais?
0: Ouais. Puis là, ben, il risque évidemment sa place dans vie, c'est-à-dire au pénitencier. Pendant qu'une des victimes était au motel, elle a pris la photo d'un billet de 100 piastres où on peut voir le numéro de série. Elle a été assez brillante pour faire ça.
2: Elle apprenait ça en se disant « ça va peut-être me sauver »
0: ou... «
2: Ça va
0: peut-être me sauver ».
2: OK.
0: Fait que là, elle, quand l'accusé est arrêté, qu'est-ce qu'il y avait dans ses poches?
1: Billet de 100.
0: Le billet de 100 avec le bon numéro de série. Et là, ce qui est arrivé, c'est que lui, Wouldi, 34 ans, il a vu sa peine fixée par les tribunaux qui espéraient échapper à la justice pour ses crimes qui ont été commis il y a quelque temps. Pareil, comme c'est fréquemment le cas, il avait fait croire à l'une de ses victimes qu'il formait un couple avec elle. Et là, le lien affectif a fait que ça lui a permis de mieux contrôler cette jeune femme-là, puis qu'elle finisse par le suivre en Ontario. Pense aux parents, tu sais. Pense aux parents que leur fille est disparue ou ils n'ont plus de contact. Puis que là, à un moment donné, ça sort cette histoire-là. Et là, une fois isolés, loin de chez elle, parce qu'ils étaient deux là-dedans, les filles, ils ont été contraints, tu veux pas, de se prostituer au profit de Wouldi, qui confisquait l'argent. Là. Tout l'argent qu'il faisait, là, il n'en
2: voyait pas, les filles.
0: Non, il n'en voyait pas. Il utilisait des mécanismes de contrôle, la violence, évidemment, la peur de leur faire du mal. C'est pas drôle. Le contrôle, finalement, l'argent, finalement, la brosse à dents, les biens essentiels, tu comprends?
2: La manipulation.
0: L'usage des drogues, parce que là, on les gelait à outrance.
1: Bien, clairement.
0: La pression psychologique, évidemment, le contrôle et l'isolement. Donc, ça a été un enfer pour ces deux filles-là. Puis il y a une des victimes qui devait, selon elle, générer beaucoup d'argent, jusqu'à 2000 piastres la nuit, sans possibilité de prendre une nuit de pause. Fait que toi, tu vas faire ça, c'est dégueulasse.
2: Toute la nuit, tous
0: les
2: jours.
0: Puis on l'a arrêté parce que une de ces deux victimes-là, juste habillée avec un T-shirt, a réussi de se pousser d'une chambre de motel puis d'aller appeler la police. Là, elle a porté plainte. Puis dans tout ce processus-là, ben, il y a cette histoire-là de prendre en photo les billets. Puis évidemment, ben, le billet, ben, il était dans ses poches. Les deux victimes n'ont pas témoigné au procès. La couronne a toutefois pu s'appuyer sur leur déclaration initiale au poste de police, donc les plaintes portées, et des éléments de preuve matériels, notamment un cellulaire jetable qui contenait plein de données incriminantes, a été saisi. Et lors du procès, mon Wouldi a nié tout ça. Là. Il dit que non. Il a même essayé de se présenter comme si c'était un bon gars, un bon...
2: Ben voyons donc!
0: Ouais. Puis qu'il était là juste pour leur apporter son soutien à ces filles-là. Là.
1: Ben oui!
2: Il faisait rien de mal. Mais il était là pour eux autres. Il les écoutait là, tous les jours.
1: Je les logeais, je les nourrissais.
0: Puis, comble de tout ça, un juge, j'ai dit, ben OK, c'est bon. Tu voulais les protéger, c'est correct. Mais pourquoi tant d'aller-retour en Ontario? Ah! Ça! Ah oui! Ben ça! C'est parce que je vole des chars, moi. Fait que j'allais voler des chars en Ontario.
1: Ben non, qu'il avouait ça même.
0: Ben oui.
2: C'est dit, peut-être que c'est moins pire de voler des chars que de prostituer des filles.
1: Ouais, c'est ça.
0: Mais encore, vous volez des chars, mais tu sais, c'est quoi l'histoire? Ouais, c'est parce que je vole pas juste des chars. Je fais de la fraude aussi.
2: Ah.
1: Sauf une fois au chalet.
0: Monsieur le juge, t'as bien dû t'imaginer que la face du juge, hein? Au grand malheur de l'accusé, absolument rien dans la preuve ne permet de soutenir les allégations, contrairement à celle de la couronne qui démontre son implication dans la traite de personnes. Donc, on l'a déclaré coupable de 15 chefs d'accusation liés à la prostitution, en plus de voies de fait sur des victimes et de voies de fait armées sur une autre victime. Il va revenir au tribunal pour avoir sa plaidoirie sur la peine à lui imposer. Donc, on va voir ce que ça va donner. Ben hâte de voir. Moi, suis ça. Ben hâte de voir. Ça va être un gros show du matin week-end, Mélanie, hein?
2: Oui, c'est à ce moment-là que je sors mon petit papier de ma poche.
0: Si tout va bien, parce qu'il faut toujours mettre ça au conditionnel.

0: Il va falloir être très discipliné, Carbo.
1: Oui, hein?
0: Ça se peut que je te fasse des gros yeux.
1: Ah oui, hein?
0: Pour que on soit. Ben,
1: d'ailleurs, tu vois,
0: 6h23,
1: je m'auto-discipline moi-même.
0: C'est ça. Ça
1: Mathieu
0: va très
1: est
0: bien.
1: Là, puis il compte le temps, je le vois regarder depuis tantôt.
2: Oui,
1: bonne job, mon gars.
0: Ouais, ouais.
2: Thank you, thank you.
1: Bonne job, mon gars.
0: Alors, on va commencer ça avec Claude Roy.
1: Non, on commence ça avec les salutations.
0: Ah, c'est vrai, j'oublie. Ah. OK, je recommence. OK. On commence ça après la pause.
1: Oui.
0: On va revenir avec les salutations d'usage.
1: C'est bonne.
0: Pour saluer nos auditeurs. Fait que dites-nous tout de suite, là, qu'est-ce que vous faites aujourd'hui?
1: Ouais.
0: C'est quoi le planning?
1: Ah.
0: Allez-vous Dimension Fest? Allez-vous Monster?
1: Ben. Oui, c'est bon,
0: Monster
1: ça.
0: Monster Spectacular? Dites-nous ça.
1: Oui.
0: Ensuite, on poursuit ça avec Claude Roy.
1: Aïe, lui.
0: Lui.
1: Mon homme.
0: À
1: mon
0: ce qui paraît, y a-t-il des cadeaux pour les auditeurs aujourd'hui?
1: Je pense que oui, mais je veux pas trop voler punch.
0: OK, on le sait pas.
1: Je pense
0: mais
1: que oui.
0: Il va falloir que vous soyez là.
1: Oui. D'ailleurs, il y avait un cadeau non gagné que j'ai trouvé hier dans mes... Faites un ménage. J'ai fermé mon trimestre, là, la fin de mois, au garage. J'ai trouvé un set de cuillères.
0: Hein?
1: Oui, que quelqu'un n'était pas venu chercher. Fait que qu'est-ce que j'ai fait? Qu'est-ce que tu penses que j'ai fait?
0: Je sais pas.
1: Elle l'est donné.
0: Tu l'as donné à qui?
1: Un auditeur qui est venu hier faire poser ses pneus.
0: Mais tu me parles d'une bonne idée.
1: Toi, il me dit oui. Qu'est-ce que tu écoutes-tu Claude Roy? Il dit arrête, je l'aime assez, Claude Roy. Ah ouais? Ben tiens, il te donne ça.
0: Eh ben, parle-moi de ça.
2: Père Noël en personne.
0: Il s'est transformé en Père Noël. Après ça, on poursuit ça avec Jean-Marie Corbeil.
1: Jean-Marie Corbeil, humoriste.
0: Oui.
1: Promoteur, gars assez impliqué dans le domaine de l'humour à Québec. Oui.
0: Ça va être le fun de parler
1: en
0: avec
1: studio,
0: lui.
1: Jean-Marie, lui.
0: Oui,
1: hey, on va le
0: ça c'est le fun. Hey, on le garde avec nous?
1: Oui.
0: OK,
1: on va le garder quelques blocs.
0: OK, super.
1: Ouais.
0: Après ça, on va poursuivre avec Fabien Cloutier.
1: Fabien Cloutier, Tommy,
0: oui.
1: L'enquêteur d'Antigang.
0: Exactement.
1: Ah oui, hein, c'est vrai, on va appeler Fabien.
0: Oui, on l'appelle, lui.
1: Parce que lui, il est dans le snout, là. Il est dans le jus. Là.
0: Il est dans le jus. Il mène une triple vie.
1: Oui, triple vie. Théâtre, télévision quotidienne, des pages de texte à mémoriser. On va jaser avec, c'est le fun, ça.
0: Et ensuite, Mitsu.
1: Hein?
0: Mitsu.
1: Bye bye, mon cowboy.
0: Bye bye, mon cowboy.
2: J'aurais dû mettre mon chapeau expert.
1: Bye bye, mon rodéo.
0: Alors, Mitsu sera avec nous.
1: De tomber si bas.
0: Oh, on n'aura pas le choix de mettre ça tantôt. Hein?
1: Si oh, oh, oh, oh.
2: On veut l'intégrale. Let's go.
1: Ah ouais.
0: Parfait. Et on va finir ça avec Simon Laberge.
1: Simon Laberge, oui, voilà. On fait une mini-pause dans ce show du matin week-end, 6h25. Je suis accompagné de Mathieu et Mélanie. Et bientôt Claude, car c'est le show du matin week-end jusqu'à 9h. Voilà.
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0: Night Fever. Ouais. C'est bon, ça? Tiens, tiens, Gadon qui est là, Gaétan de Victo qui nous dit salut ce matin. Oui, bonjour, Gaétan. Tiens, mon texto est en retardement ce matin. J'adore ça. Pourquoi? Parce que c'est extraordinaire. Il y a plein de monde qui texte. Donc, Gaétan de Victo qui est là, salutations à toi. Robin qui dit Carbo, Mélanie, Mathieu. Je te dis, ça va bien aujourd'hui. Plein de monde ici en studio. Ça va être un gros matin. Je pense que oui. Aujourd'hui, c'est le terrain. On va travailler sur le terrain, mon beau Robin. Merci d'être là. Donc, Gaétan de Victo qui est revenu. Salutations, Gaétan. Oui, merci d'être là, toi aussi. Beau soleil à Trois-Rivières. Non, à Victo. Bon matin, à Victo. Mais il a dit beau soleil à Trois-Rivières, mais ça, c'est un autre texto qui rentre en même temps. Je le savais, mon texto est gelé. José Bellin, salutations à toi de l'orchestre Rendez-vous. Merci d'être là. Jérôme de Beaumont qui est là. Oh, salut Carbo et Malanie.
1: Ah. Malanie?
0: Oui, et Malanie.
2: À Malavi, un matin, Malanie.
0: Ouais.
1: Ah, tout, le pire. Je suis pas en forme.
0: Es-tu couché tard hier?
1: Non, très tôt. Je te l'ai dit, j'ai pas écouté le match.
0: As-tu dormi avec ton chum?
1: Oui.
0: OK.
1: Il fait encore de dos, lui.
0: Ah, ouais, hein?
1: Oui.
0: Oh, il est
1: chanceux.
0: Il est cute, lui?
1: Oui, il est beau. Je deviens comme un enfant. Excusez.
2: C'est correct.
1: OK, je reviens.
0: Il est beau?
1: Oui, il est beau.
0: Aujourd'hui, c'est un voyage de bois pour Jérôme, de la mécanique sur une vieille DR 125 1985. Oh, tu me rappelles des souvenirs, mon ami, que tu me rappelles des souvenirs. Marc Langevin qui est là, salutations à mon Marc, qui m'écrit par Messenger, merci d'être là. Aujourd'hui, Francine Baudette de Sainte-Croix-de-Lobinière garde, oui, elle garde aujourd'hui. Donc, salutations à Mamie qui garde et on reçoit de l'amour plutôt, hein, oui. C'est bon ça. Alain qui est sous les couvertures, qui est là aujourd'hui. Édith et Alain du 4e à Sainte-Croix aussi. Salutations à André Bernier dans le coin de la plomberie Sainte-Croix. Voilà pas pourquoi. Peux-tu me baisser juste un petit peu la musique quoi, pour le fun? Ça serait le fun, merci. Denis de Boischâtel qui est là. Ben, tiens, mon Denis, salutations aussi. Chantal Genet qui se promène avec le beau Zach dans le coin de Saint-Émile qui m'envoie une belle photo. Aujourd'hui, Chantal, par exemple, va faire du ménage en nous écoutant. Parce que oui, c'est le grand ménage de printemps. On va pouvoir commencer tranquillement à ouvrir les châssis, là. Moi, je pense que oui.
1: On fait rentrer l'air.
0: Ouais, fait du bien, ça. Oui. Jeff Hull de Québec qui est aujourd'hui, il lave et cire son char.
2: Bon. C'est le bon moment pour.
0: Ouais. Moi, je te trouve courageux. Ça fait bonne lurette et belle lurette que je fais pis ça. Pourquoi? Parce que j'ai mon chum Carl Bellin qui est avec nous, qui s'occupe du lave-auto-rendez-vous, qui s'occupe de ça. D'ailleurs, il y a eu un petit embroglio hier, je l'attendais, j'avais préparé une surprise, mais non. Il dit, Carl, t'es mêlé. Comme dirait Hugo de Rivière-du-Loup.
1: T'es mêlé, mon Carl!
0: Ouais, c'est vrai, c'est vendredi prochain.
1: Bon.
0: Les affaires qui arrivent.
1: Mais oui.
0: Cédric Fortin qui est à l'écoute. Mon garçon Tristan est parti en survie avec les cadets aujourd'hui. Deux nuits dans le bois. Ouh! Denis de Saint-Romuald qui nous souhaite une belle journée à nous trois. Oui, on est un threesome ce matin. Michel Gay, mon beau Michel, avec son bel Porsche jaune qui est là. Salutations, Michel. Martin de Beauport qui nous souhaite un bon week-end. Merci aussi, Martin. Salutations à Shirley Be Good. Oui. Et Vincent Joly. Salut. Qui sont en direction de l'école de francisation. L'école de francisation, oui, pour l'immigration. C'est important de connaître le français parlé, le français écrit et le français compris. Voilà. Et hier, justement, j'ai partagé un bon souper avec eux et j'ai vraiment été surpris. D'ailleurs, je vais les inviter. Surtout Shirley, qui a une bonne formation académique. Elle me parlera des tenants et aboutissants de la francisation. Ici en on va le faire. Et j'essaie de choisir peut-être un soir, là, un carbo chaud qui va être
1: là-dessus. Dans le carbo chaud.
0: Ouais. Tu vas pogner 2 minutes. Ou les auditeurs aussi vont pogner 2 minutes. Jérôme, salutations. Un autre Jérôme qui nous dit qu'il nous souhaite une bonne journée parce que lui, il part travailler chez Matériaux Odette. Grosse journée aujourd'hui. Ah oui, c'est sûr. Isa, hein, Isa, ma skieuse, coureuse, pêcheuse, qui est à la pêche aujourd'hui. Et aujourd'hui, elle s'en va à la démolition de Sainte-Marguerite. Si t'es là, je vais te saluer. Je vais essayer de faire un tour en après-midi.
1: As-tu vu la belle photo qu'elle nous a envoyée?
0: Oh oui, elle m'envoie toujours des belles photos. Hein? J'en avais partagé une autre fois.
1: Oui, c'est vrai.
0: Truite à la main, VFI sur le dos. Oh oui,
1: ouais.
0: C'était bonne cette photo-là. Marielle Gosselin qui nous dit salutations, Carbo, Mel et Mathieu. Aujourd'hui, on fête notre 34e anniversaire de mariage.
2: Oui, félicitations.
0: Oh!
1: Wow!
0: Tout ce temps. Oui, tout ce
1: 34,
0: temps.
1: C'est beau.
0: Elle nous envoie deux émoticônes de cœur. Elle ne les oublie jamais. Merci d'être là. Mike, qui est dans la salle. Mike, dans la salle des machines. Mike and the Mechanic. Il est dans un navire sur le Saint-Laurent aujourd'hui. Dans la salle des machines, salutations, merci de nous écouter. Mike, on fait ça pour toi, ce radio-là. Bon matin de Lévis, moi je m'en vais travailler chez Robert Transport à Saint-Nicolas. Salutations à tous tes collègues camionneurs, camionneuses, camionneurs. Pourquoi tu dis camionneuse, Carbo? Parce que c'est Manny qui nous dit camionneuse.
1: Camionneuse.
0: Ouais. Rock and roll. Ou truck and roll.
1: Ouh. Ah, c'est pas pire, ça.
0: Ouais.
1: Avec les gougounes.
0: Avec les gougounes.
2: Avec les gougounes, ça chauffe bien, ça.
0: Oh, c'est bol, là. Fais pas, moi, pas là-dessus.
1: Non,
0: pas,
1: non,
0: là.
1: on reste calme.
0: Avec les gougounes.
1: OK, on retourne au texto.
0: Bon matin, la gang de la Porte de Seb. Je suis sur la route pour l'Ontario week-end avec ma femme en side-by-side. Oh, yes, parfait, ça, c'est le fun. Bon matin à vous trois, Solange, qui est là de Shawinigan. Il fait super beau ici ce matin. Ah ben, merci d'être là, toute la belle gang de Shawi. Salutations à mon ami Michel Saussier d'Orléans, Ontario, oui, qui est avec nous, oui. Puis tiens, on n'oubliera pas son comparse, son compatriote, Dominique Giroux, qui lui aussi est à Orléans, Ontario. On nous écoute de loin, Mathieu, dans ce show du matin week-end. Marc Daniel, lui, quoi? Il est en direction du marché Jean Talon. Aujourd'hui, patio et deck de piscine remis à neuf.
1: Oh!
0: Oh, OK.
2: Gros job
0: de marbre.
2: Mm-hmm. Je suis dû pour le refaire, moi aussi.
0: Ouais. Oh.
2: J'anticipe.
0: Ah oui, hein?
2: Ah oui.
0: Il va falloir en parler de ça. Peter Vaughn, cette voix, l'homme derrière la voix de More Live. Traffic and Weather, salutations, Peter, merci d'être là. C'est toujours apprécié, hein, tes petits coucous par texto. Oh, Stéphane Lachance, dans la classe politique, qui nous dit bon matin. Mélanie Sauvé, qui est là aussi, salutations à Mélanie, qui est aussi à l'opposition officielle à la Ville de Québec. Merci de nous écouter. Bon matin, le trio de Patrick aujourd'hui. Patrick, lui, ce qu'il nous dit, livraison de pavés pour Pavé Concept. Ah ben, gros job encore. Oui, ça y va, on lâche pas. Monsieur Legary qui dit, Truck and Roll, c'est une compagnie qui fait le transport des chauds carbo. J'ai eu la chance de chauffer en tournée des Rolling Stones pour le Truck and Roll il y a fort longtemps. Salutations. Ben, tu vois, regarde, j'ai rien inventé, ça existait déjà.
1: Ah,
0: c'est
1: une belle expérience.
0: Ouais. Steven, qui voulait du cannabis. Non. Attends un peu, on recommence. Steven, ben là, je comprends pas ce qu'il écrit. OK, je vais te le lire intégral. Chris voulait à Cannabis, Nouveau-Brunswick, en moto, fait aux frettes, va fendre du bois.
1: Ah,
0: qu'est-ce que okay. Tu comprends de ça?
1: Ben, il voulait peut-être aller chercher du cannabis au Nouveau-Brunswick en moto, mais il fait trop froid, fait qu'il va... fendre du bois à place.
0: Okay.
1: Il va se faire un feu pour se réchauffer. Okay. Voilà!
0: Voilà! Ah ouais! Roule-toi un poumon. Il n'y a rien de meilleur un bon samedi matin comme ça. Bon matin, Éric Raté qui est là. Rattle the Bones descend à Alma aujourd'hui. Oh boy! Hugo Fraser qui est là. Salutations Hugo qui nous écoute. Il dit, je vais le dire intégralement, fin de saison des Canadiens, Chris ses poches. Sniff, sniff.
1: Bon. OK, Hugo.
0: OK. Marcel Maranda, qui est là, mon Floridien à temps partiel. Bonjour, groupe. Bonne journée à vous tous. Merci d'être là. Salut à vous deux. On est plutôt nous trois. À ceux qui ont acheté des piscines pour cette année, ils doivent être découragés en tabarouette. Ah. Allons-nous-en à Vallée-Jonction. Ah oui, parce qu'on aime les gens de la Beauce. Encore ça ronde de lait aujourd'hui, direction Victo, chez Lactal. Lactalis, vider notre lait où que les fameux ficellos sont fabriqués. Quand tu vois un troc de lait, tu te regardes dedans puis tu te trouves beau.
1: Mais tu restes pas trop longtemps à côté parce que sinon, c'est pas bon.
0: Non.
1: Parce que t'es dans son angle mort puis ça, c'est pas le fun.
0: Ça, c'est pas le fun pour qui?
1: Pour le gars dans le troc.
0: Pour la fille dans le troc.
1: Vas-y.
0: Ou pour les sandales dans le troc.
1: Ah, les sandales. Ben oui, j'avais oublié ceux-là.
0: Max Cloutier qui est là, qui dit « Good morning Québec » de Max qui se promène en Estrie en fin de semaine. Bon, on y va avec ça. Salutations de la Beauce, parce que là, je les ai réveillés, eux là, eux autres là. Salut de Beauceville, paramédic en garde en poste. Salutations. Simon de Berthierville qui est là. Ben oui, notre ami Simon. Jennifer Bisson qui est là. Allô la gang, mais nous, on n'est pas dans la Beauce. On est à Port-Rouge. Et on va au Demolition Fest avec ma mère et mon neveu de 9 et 11 ans. Et je vais les initier.
1: Okay. Hey, il va y avoir du monde.
0: Oh, il va y avoir du monde au Demolition Fest. Mon chum Oli va être content. Sylvain Desfosses qui est là. Salutations. Lavage de véhicules ce fin de semaine. Un de fait. Il en reste deux. Parfait, ça. Good, ça. J'ai écrit Mélanie, mon carbo. OK, c'est parce que je l'avais pas vu que tu avais écrit Mélanie.
1: Parce il y que... avait une petite...
0: Il y avait un...
1: Comment qu'on dit ça?
0: Un accent
1: un
0: avec...
1: Un signe, ouais.
0: Ouais, un accent, là.
1: Pas comme d'habitude.
0: Tu sais, c'est un accent comme une vague au-dessus d'une lettre, là.
2: Ah oui, c'est le « aigné », je pense, qu'ils disent en espagnol.
0: Ouais.
2: Ah,
0: bon. C'est ça, Mathieu, merci d'être là.
1: Ah, qui fait « nia ».
0: Nia.
1: Ouais, la niana.
0: La niana. Mélania. Mélania. Mélania.
2: Je me sens au Mexique avec toi, Carbo.
0: Ah oh, ouais.
2: Ouais. Pareil.
0: Ah oh, ouais.
2: Dépaysé bien rite.
0: Ah oh, ouais. Daniel nous salue, salutations. On a des bonjours, des beaux bonjours de Edmonton. José, je t'ai dit salut tantôt. Gaétan Saint-Don, merci de faire partie de ma vie et d'être là. Mario et Annick, on se salue en couple, on est là. Aujourd'hui, je travaille Carbo, oui, jusqu'à midi chez Honda et après go au Monster Spectacle. C'est Dominique qui nous salue. Merci d'être là. Annick Thibault, oh, aujourd'hui, Annick, elle, c'est rencontre familiale. Funérailles après. J'aide Nadia à déménager. Ah, ça, c'est bon, ça, des bras, c'est toujours pratique. Bon matin, on est déjà sur la route, nous, pour aller évaluer une job d'excavation. Ensuite, je vais chercher de la viande pour mon chien, ramener ça à la maison, passer la journée à l'hôpital avec ma femme qui a été opérée, et tout va être une belle journée.
1: C'est un beau plan, ça.
0: Stock, hein? Beaucoup de stock. Martin Plamondon qui est là. Salut, mon Martin. Salutations, Éric Morin qui dit « Et bon matin, Mathieu ». Merci d'être là. Monsieur Doyon, c'est-tu toi qui faisais la voix de Bibi? Non, non, non, ça c'est Stéphanie, pas pareil. 10 degrés actuellement en Ontario. Maxime Lapierre, come on. Ah, parce qu'on n'est pas content. Charles Savoie nous dit salut, merci d'être là. Mario, le vétéran, qui dit salutations. Mario, quand je pense à ça, je suis en train de penser que j'ai oublié de l'appeler. Mario à Sainte-Catherine pour son pick-up. Mais c'est ça. Je suis désolé, j'ai eu une crève de semaine cette semaine. Shirley qui est avec nous. Ah, ben, c'est, elle nous dit bonne journée, Shirley. Bon matin, Carbo. Petite pensée pour le service funéraire de mon meilleur chum, Carl. La semaine prochaine, celui de ma mère. Bon week-end et on vous oublie pas. Prenez le temps de dire à vos proches que vous les aimez. Ouais, c'est pas le fun.
2: Mes sympathies, man.
0: Mes sympathies. Charles Savoie qui est là. Oui, monsieur. Salutations. Go au camping. On s'en va là. De la Beauce jusqu'à Chicoutimi. Ah, ouais, hein. Tu dis à tout le monde merci d'être là, mais mon carbo pis ta gang, merci à vous d'être là. Ah ben.
1: Ah ben.
0: Alain Gilbert qui est là, bonne journée émotive, car c'est vente de garage pour vider la maison familiale, car mes parents s'en vont au RPA. Ça, on y pense pas souvent, hein,
1: ouais.
0: Mais c'est pas
1: ça,
0: toujours
1: c'est une
0: évident.
1: C'est difficile, ouais.
0: Moi, je ne vis pas ça, parce que moi, vous connaissez mon histoire. Donc, je suis un peu, la vie m'a exempté de ces émotions-là, puis je suis bien content. Salutations de Flo. Ah, salut Carbo, je suis un fidèle auditeur de 79 ans. Première fois que je vous texte.
1: Hey!
0: Yes!
1: Ben de fun!
0: Yes! Yes! Regarde ce que je vais faire. Je vais vous baptiser comme ça, dans le détail. Puis là, c'est marqué Flo. Fait que je vais écrire Flo. F-L-O. Voilà. Et je vais sauvegarder votre nom. Ça sera Flo. Tu en remets toujours la même, Mathieu?
2: Ah, ben, je peux varier avec plaisir.
0: C'est un gars de musique, je peux pas croire que tu fais ça demain. Ah, bon, c'est bon, ça. Monsieur Morissette qui est là, salutations, bon matin. Nous, on déjeune relax avec la préfab Rachel. Ah, ben, it's a beautiful morning de la part de Tiluc de Saint-Maurice qui nous dit bon matin. Nathalie Tremblay qui est là. Ah, ben, Nathalie, salutations, Nathalie. Merci d'être là. Bonjour à vous trois. Mathieu a une belle voix de radio.
2: Ben, merci beaucoup.
0: Ben, force-toi pas, là, parle normal.
2: Merci beaucoup.
0: Charles Savoie, Camping Light, merci d'être là. Good morning, Vietnam. On me texte de façon anonyme, mais on me le dit. C'est le fun comme ça. Jeff Morel, lui aussi de Port-Rouge, qui s'en vient. Attends un peu ici. qui s'en va travailler en Haute-Ville et en Basse-Ville. Je sais pas ce que tu fais, Jeff, mais bonne journée. Merci d'être là. Salut à vous deux en route aujourd'hui pour la Valtrie. Ah ben, tu vas pouvoir aller rouler tes airs à la Valtrie. C'est le fun, ça. Fab Gauthier qui est là. Merci d'être là. Yannick qui est là aussi. Frédéric Chouinard qui s'ajoute à cette belle gang. Guillaume qui est là. Attends un peu, Guillaume, lui. Il est à l'atelier GP à Saint-Henri. Ah ben, salutations, Guillaume. Bonne journée, gang de Mario Corrado. Je jobine aujourd'hui dans mon sous-sol en vous écoutant. Là, je sais pas. Merci d'être là. Bon matin, gang. Rémi vient de finir ma semaine. Go à la maison. On va faire de la moto. Là, je m'ai envoyé une photo. Là. Ça a l'air d'une belle machine, ça. Je ne suis pas capable de la grossir, mais ça a l'air d'être une belle machine.
1: C'est lequel?
0: C'est dans le 514. Ouais, c'est ça. Ben, salut. Merci d'être là. Éric. Ouais.
1: Elle.
0: C'est un Yamaha, ça? Je suis pas capable de le voir. Éric Bédard de Remorque Québec qui est là. Salutations. C'est un Z naissant. C'est une belle machine. Bonne journée, Patrick Chatigny qui est là avec nous. Merci. Il s'en va travailler chez Norea Foyer Napper Signature. D'ailleurs, toi, je sais pas qu'est-ce que tu fais là, mais j'ai affaire à vous autres. On a besoin de ça, là.
1: Ah,
0: on
1: aura ouais,
0: besoin
1: hein?
0: d'un dans le coin, là. Ouais, ouais, ouais. Le mien, là, il est plus efficace.
1: On je vais s'en achète un nouveau.
0: Au propane, envoyons brûle du fioul. Allez, bonne journée, la gang. Je m'en vais faire du bois tantôt avec l'énergie que vous m'avez donnée. Merci d'être là. Martin Bilodeau, Carbo, Emel, bon samedi de radio à vous deux. Ah, ben, c'est fun. Éric qui est là aussi. Éric de Trois-Rivières, qui nous dit en route pour la job chez Canet. Bon matin, Éric de Trois-Rivières. En route, mais c'est pas Éric de Trois-Rivières. C'est un autre Éric de Trois-Rivières? Attends un peu, là. Est-ce qu'on a deux Éric de Trois-Rivières?
1: Mais là, ça aurait pas de sens.
0: Là. Ça fait pas de sens, là.
2: Les parents se sont pas parlé.
0: Mais non, mais il y a un seul Éric de Trois-Rivières.
1: Puis il vient vraiment de Trois-Rivières parce que son texto d'avant, ça dit le pont La Violette, ça bouge bien.
0: Bien, ouais. Puis il dit qu'il travaille chez Canet. Mais Éric de Trois-Rivières, il travaille pas chez Canet.
1: Non, ben on là, a deux Éric de Trois-Rivières.
2: Peut-être changer de job.
0: Attends un peu, là. On a-tu deux Éric de Trois-Rivières?
2: Ben voyons.
1: Je pense que oui.
0: Gros dossier à Radio X.
2: Capoté.
0: Émission spéciale. C'est capoté.
1: Deux Éric de Trois-Rivières.
0: Deux Éric de Trois-Rivières? Non, mais là, attends un peu, là. Attends un peu, là. Ouais, il n'avait pas monté mes hotkeys. Ah, mais c'est pas grave. nous, on s'en va faire l'inventaire annuel ce matin. On vous salue. Merci d'être là. Je vais t'aider à changer ton poêle. Oui. À gaz qui, à ma mémoire, est un Enviro Westport en fonte noire. Ben, Colin, t'es bon.
1: Hé, c'est bien, là.
0: Ouais, mais faut que je n'achète un chez vous, là. Faut que je mette de quoi de plus efficace, mais qui va garder le même look. Hey, je suis en train de régler mes dossiers, moi, là. Drette, là. Ça me sauve des pas. Attends, je vais faire un de quoi. Sais-tu ce que je vais faire? On va pogner ton texto, puis je te texterai après le show.
1: Bonne idée. On règle les affaires ici à matin. Y a-t-il d'autres choses qu'il faut que tu t'achètes? Là?
0: Je sais pas. Là, j'ai fait le venir de la terre là, cette semaine.
1: Oh, OK.
0: Ouais. Alain Floridien qui est là. Salutations. Bon matin, Carbo et la petite Mélanie et le beau Maxime. Merci d'être là. Bonne journée de Saint-Georges-de-Beauce. Oui, à Saint-Georges d'un fidèle auditeur. On va là. On va manger des petites patates jaunes avec du jus dedans.
1: Mmh.
0: On va être bon.
2: Ouais, c'est bon.
1: Miam, miam.
0: Il y a beaucoup de gamins à Saint-Georges. Des gamins? Ah oui. Deux Éric de Trois-Rivières. Ouf, ça va faire du beau body, ça-là, là. Je vais te le dire, là. Les colonnes du temple.
1: Hey, je sais pas s'il y a la même shape que l'autre Éric de Trois-Rivières. Si c'est ça, c'est un Christy de combo qu'on a là. Là.
0: Ah oui, hein? Hey! Surtout pour toi.
1: Je suis excité.
0: Bonjour à vous trois. Pour moi, une fin de semaine au camping à Wickham pour fêter mon 70e anniversaire de naissance. Puis là, ben, il m'a envoyé son beau Road Glide rouge, belle machine, full shiny, belle, très, très belle machine. Voilà, ça ressemble bien à un Road Glide. Ouais, il y a un gros fairing en avant. Mais c'est pas un X, c'est un Road Glide. Salutations. J'espère que j'en oublie pas. Éric Bédard, je te l'ai dit tantôt. Parfait. J'espère que j'en oublie pas. Ah! Joanne Lemieux. Faut pas oublier Joanne. Ben oui, Joanne vient de me texter par Messenger. Pascal Cunningham le fait de la même manière aussi. Ah oui, salutations à tout le monde. Merci d'être là. On fait une pause car Claude Roy arrive en studio. Il est crinqué à bloc. Il nous a texté à 5 heures ce matin. Puis il est déjà là. Oui, depuis longtemps. On revient sans pas long.
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0: moi, je veux savoir de quoi de toi, Claude. Bonjour, Monsieur Roy.
1: Bon matin. Hey, pour revenir à votre histoire là, du code de la porte, là, je veux finir là-dessus. Parce que c'est vrai que je le demande souvent. C'est vrai que je l'oublie tout le temps. Puis je l'oublie parce que j'ai 74 ans. Puis ouais. je suis quelqu'un qui aime ça à savoir d'avance. Puis quand je l'oublie, ça m'énerve.
0: OK.
1: Donc, c'est mon défaut.
0: T'as besoin d'être rassuré.
1: J'ai besoin d'être rassuré.
0: Bon, ben parle-moi de ça.
1: Puis d'entendre ta petite voix me dire c'est encore le même code. Et vas-tu s'en rappeler?
2: Et vas-tu s'en rappeler?
0: On serait venu te chercher sinon, tu sais bien.
1: Ah,
0: est-ce que je t'aime, Claude? Claude, j'ai des gens qui nous ont écrit parce qu'ils veulent que tu reviennes sur ta science, la science de la pêche, ce que tu pratiques depuis toute ta vie. Puis d'ailleurs, j'ai un auditeur qui est venu me voir cette semaine. Il pense-tu que je pourrais aller chez Claude pêcher dans sa rivière en arrière de chez eux? Il dit, pourrais-tu me donner son adresse? J'ai dit, non, je peux pas te donner son adresse, OK? Mais la rue Château-Bigot, il y a une rivière.
1: Il y a une rivière.
0: Il y a moyen d'y aller.
1: Absolument. Hein? Puis il y a un petit pont où tu peux t'installer facilement parce que c'est pas ma rivière.
0: C'est ça. C'est puis pas là, la rivière que l'eau droit.
1: Non, puis là, là de toute façon, encore. L'eau a descendu, puis là, la truite a bougé.
0: Bon.
1: Là, la truite n'est plus là. Le ruisseau, tu sais, on a eu moins d'eau, même si les gens pensent qu'il pleut beaucoup. On a eu moins d'eau et là, l'eau de printemps est partie. Donc, la rivière est plus basse. Puis
0: il n'y a plus de truite. La truite n'aime pas ça, l'eau chaude.
1: Ouais,
0: c'est ça, exactement.
1: La truite est partie.
0: Donc, pour notre auditeur, il y a moyen de la trouver.
1: Oui.
0: Château-Bigot, Charlebourg, Montagne des Roches, on sait où la rivière.
1: C'est très facile, puis la rivière est là.
0: Voilà. Mais on veut plutôt t'entendre parler, Claude, des températures, des pressions atmosphériques, le phénomène de la pression atmosphérique sur le poisson.
1: Oui, puis les marées. Donc, le poisson, dites-vous qu'un poisson, c'est toute la nature. Quand on a découvert certaines choses au niveau de la nature, on a été capable de construire des éléments. Comme exemple, quelqu'un qui a observé les oiseaux-mouches pendant très longtemps a remarqué qu'un oiseau-mouche est capable de voler stationnaire, à gauche, à droite, reculons, etc. C'est comme ça qu'on a construit les hélicoptères.
0: Ouais.
1: Quand on a été capable de voir avec une caméra le nombre de battements et la position des aigles d'un oiseau-mouche, on a été capable de construire des hélicoptères.
0: Qui, soit dit en passant, en théorie, ne vole pas.
1: C'est ça.
0: Oui.
1: C'est ça.
0: Un hélicoptère.
1: C'est uniquement parce que les ailes bougent exactement comme un oiseau-mouche. On a fait la même affaire avec les chauves-souris. Les chauves-souris, ils s'orientent avec leur nez, un radar. Et c'est comme ça qu'on a été capable de construire des radars dans l'époque de la guerre.
0: Ils émettent un ultrason, là, l'écho et la distance.
1: L'écho, donc on était, ils disent, c'est l'écho, parfait, on va construire une machine, on a construit ça. Les castors ont fait des barrages, on s'est inspiré des castors pour construire des barrages.
0: Puis là, on a l'électricité.
1: Avec un produit qui est dans la terre qui s'appelle de la moraine. Et quand les glaciers se sont déplacés sur la couche terrestre, ils ont fait une poudre, comme les mules dans les places pour faire de la farine. Ça l'a bougé et ça a fait une couche de terre malléable, donc qui est compactable, qui s'appelle de la moraine.
0: Okay.
1: Et le barrage, certains barrages maintenant sont faits avec de l'enrochement, c'est-à-dire on met de la roche, et par-dessus, comme un
0: castor,
1: on met de la moraine.
0: Donc, ah, c'est bon.
1: On s'est inspiré partout. Et le poisson, lui, c'est un sous-marin.
0: Ouais, monsieur. Donc, c'est là que je te voyais venir, là, mon
1: Claude. Le poisson est un sous-marin. Donc, dans son corps, il y a deux grands ballons qu'on appelle des vessies natatoires. Et ces ballons-là, elle les remplit et elle les vide selon la position qu'elle va se loger dans l'eau.
0: Où est-ce qu'elle va bien se sentir?
1: Elle va bien se sentir. Sinon, si la pression atmosphérique, quand il fait chaud l'été puis qu'on transpire puis que c'est lourd, bien, le poisson, dans l'eau, croyez-le pas, il cale.
0: Ah oui, lui aussi.
1: Le poisson, il a chaud, la pression atmosphérique n'est pas bonne pour lui, il descend.
0: C'est bizarre, pareil, qu'il ressente ça. On aurait pourtant dit, la rivière est à 63.
1: Pas du tout. Il descend, donc ce qu'il fait, c'est qu'il monte à la surface, il remplit les vessies natatoires d'air, et là, il se met à descendre, puis quand il descend, il libère de l'air de ses vessies natatoires. Et quand tu as trouvé la thermocline, c'est-à-dire la situation d'eau qui est entre l'eau chaude et l'eau froide, ça s'appelle la thermocline, le poisson va dire, j'arrête de dégonfler mes ballasts, puis je reste là.
0: Puis toi, la thermocline, Claude, là? C'est important de la savoir.
1: Oui, c'est important.
0: Mais elle change de position tout dépendant de la pression.
1: Elle est probablement, quand je te dirais probablement, là, je vais plutôt changer le mot probablement par sûrement, elle est entre, je te dirais, 12 et 18 pieds.
0: OK.
1: Elle est toujours là.
0: OK.
1: Quand tu t'en vas te baigner dans l'eau, quand tu t'en vas te baigner dans les lacs, bien des fois, tu as le corps qui est à chaleur, puis tu as les pieds froids. Tu sens un courant d'eau froid passer, ben c'est ça la thermothlite.
0: OK.
1: Donc, c'est facile à savoir. Allez-vous baigner dans un lac ou dans un endroit. Quand vous sentez les pieds commencer à geler, la thermothlite est là, votre poisson va être là. Donc,
0: voilà.
1: Si tu sais quelle place qu'il y a la thermothlite, puis tu sais qu'elle est toujours à peu près à 15 pieds, pêche-là, ton poisson, habituellement, il est là.
0: Il va être là.
1: Les grosses truites vont s'aller dans le fond, puis ils vont aller se nourrir au fond. Les petites truites vont se loger à la surface pour aller manger les insectes faciles, puis en même temps s'amuser, parce que les autres, ils s'amusent, ils sont comme des gamins. Alors qu'une grosse truite, elle est grosse parce qu'elle fait rien. Elle bouge pas.
0: Oh, ouais.
1: Elle mange.
0: Je t'avoue, je
1: elle boue. Elle est comme l'être humain. Pareil, on fait de la bédaine, mais elle bouge pas.
0: Tu vas me trouver ça niaiseux comme question.
1: Vas-y.
0: Ça boue, une truite?
1: Une truite?
0: Oui.
1: Ben oui, ça boue.
0: Comment ça fait pour pas trop en boire?
1: Ben non, ça boit, mais ça l'évacue.
0: Ouais.
1: C'est comme ça avec les branchies qui va chercher son oxygène. Il rentre de l'eau, elle va chercher l'oxygène de l'eau, ben elle évacue l'eau. Elle garde l'oxygène, ben elle évacue l'eau. Donc
0: Elle boit une certaine petite quantité, une petite gorgée.
1: Ben, écoute, la bouche, il rouvre, il doit rentrer de l'eau. Là, j'ai jamais jasé avec une truite. Là. Mais je m'imagine...
2: C'est intéressant qu'on jase avec une truite.
0: Elle boit quoi, elle fait juste goûter.
1: De temps en temps, on jase avec... Non, j'irai pas là.
2: Non, c'est ça.
1: OK.
0: Explication des marées. Donc, évidemment, avec la pression barométrique, on a des marées.
1: Oui, c'est ça. Donc, les marées, c'est l'effet lunaire. On va commencer par l'espace. La Lune est là, et quand la Lune bouge, les marées bougent. Nous autres, à Québec, on se trouve à avoir 4 marées par jour.
0: Oui.
1: Donc, une descendante montante, 2 fois. Trois-Rivières, il n'y a plus de marée. Donc, à Trois-Rivières, il n'y a plus de marée.
0: Pourquoi il n'y a plus de marée?
1: Parce que l'eau a fini de monter. Là.
0: OK.
1: N'oubliez pas l'affaire, elle remonte déjà de... quasiment 1000 km de Trois-Rivières au Golfe,
0: oui.
1: Il y a 1000 km. Donc, 4 fois par jour, l'eau remonte dans le fleuve Saint-Laurent jusqu'à Trois-Rivières. Donc là, on a un phénomène de marée. Et plus il y a de l'étranglement, comme à Québec, plus les marées sont puissantes.
0: Oui, c'est sûr. Ben, on est coincé, on est enclavé.
1: Quand on passe en dessous du pont de Québec avec un bateau, je te dirais que d'expérience, là, peu importe la grosseur de bateau, un moteur de 50 forces, t'es presque aux 3/4 de ta puissance pour être capable de passer en dessous du pont de Québec tellement qu'il y a de courant.
0: Quelqu'un me dit, ouais, mais il y a des marées à Trois-Rivières aussi.
1: Il n'y a plus de marée, c'est-à-dire qu'il y a une dernière marée, mais la marée arrête à Trois-Rivières. Dépasser Trois-Rivières, il n'y a plus de marée, selon ce qu'on m'a toujours dit. Donc, mais par contre, le phénomène est là pareil.
0: Y a-t-il un phénomène de marée, mettons, dans le lac Beauport?
1: Il n'y a pas de phénomène de marée dans le lac Beauport, mais il y a le phénomène atmosphérique qui est le même.
0: Okay.
1: Donc, si je prends la marée de Québec et je m'en vais dans les lacs en arrière de Québec, bien, la marée que j'ai à Québec va donner le temps de pêche, le meilleur temps de pêche pour le poisson au lac Beauport.
0: Au lac Beauport. OK.
1: Parce que, dans ce temps-là, quand la marée va monter, elle monte de 9h15 à 11h15, puis à 11h15 jusqu'à 12h15, c'est ce qu'on appelle l'étale, c'est-à-dire qu'il n'y a plus rien qui monte. Puis après ça, elle va se mettre à descendre. Donc là, tu as la première heure de marée descendante. Donc les bons temps de pêche partout, marée montante, dernière heure de marée montante, l'étale, première heure de marée descendante.
0: Après ça, oublie ça.
1: Après ça, oublie ça. Tu peux aller pêcher, je dis pas que les truites ne mordront pas, mais elles vont être moins enclines à mordre parce que la pression atmosphérique de la Lune, le déplacement de l'eau... Il n'y a pas de déplacement de l'eau dans les lacs, sauf, bien sûr, le phénomène de courant. La décharge puis la charge.
0: Oui, là, le poisson va se trouver là parce qu'il y a plus d'oxygène.
1: Il va se trouver là, mais il va surtout se trouver dans des endroits où il y a des phénomènes rétrécis. Donc, on a une charge, on a une décharge à gauche, on a une charge à droite. Puis dans le milieu, on a une île. Et l'île est proche du bord. Quelle place qui va avoir le plus de courant? Parce qu'il va
0: entre
1: avoir un courant.
0: Entre l'île puis le bord.
1: Entre l'île puis le bord.
0: Oui.
1: Puis en arrière, puis en avant de l'île, il y a probablement des roches en arrière desquelles la truite va se cacher. La truite est là, elle bouge pas parce que la roche fait dévier l'eau.
0: OK.
1: Puis elle garde le courant alentour de la roche, puis ça amène des insectes. La truite est là, bien stationnaire.
0: Oh,
1: elle se ouvre la bouche, puis elle mange des insectes qui sont là. elle mange les insectes qui sont en avant. Donc, si tu as une roche, tu as une deuxième roche, surveille tes roches, tu as de la truite dans le tour des roches.
0: C'est-tu drôle, hein, pareil?
1: C'est comme ça.
0: C'est fait de même.
1: Puis le phénomène de marée...
0: T'as pogne dans l'estomac, Mélanie. Tu serais facile à pogner, toi? Entre oui. le garde-manger et la salle de bain.
2: Moi, c'est ça, mon spot.
0: Ouais.
1: Donc, quand tu es à Baie-Saint-Paul, tu prends la marée de Baie-Saint-Paul, puis les lacs qui sont en arrière de ce coin-là
0: ouais.
1: vont avoir le même phénomène de marée.
0: Même affaire.
2: Mais donc, là, excuse-moi, Claude, vas-y. Mais tantôt, on parlait du fait que les meilleurs temps pour pêcher à truite... Il y a du monde qui passe là, une journée complète sur un lac. Ça sert à rien, ça, ça veut
1: ça
2: dire...
1: Ça donne absolument rien parce que tu te brûles pour rien. Oui,
2: tu te décourages aussi.
1: Tu te décourages parce que ça ne mord pas. Vous avez sûrement remarqué ça. C'est la prochaine question que je voulais vous poser. Les gens qui nous écoutent, là, vous avez dû remarquer que dans la journée, ça mord. Du coup, oups, fini. Mord plus.
0: Ouais.
1: Pour toute la journée, elle ne mord plus. Du coup, oups, elle se mord à 3h30, 4h. Non, regarde tes heures de marée.
0: Ouais.
1: Elle va mordre.
0: Ah, ça fit avec.
1: Ça fit avec, c'est exactement comme ça. Donc, quand la pression est haute, rappelez-vous, quand la pression est haute, puis il fait beau. Pardon.
0: Ça va? OK.
1: Oui, ça va. C'est fantastique.
0: Ça truite qui remonte.
1: C'est fantastique ouais. parce que ça mord. C'est uniquement parce qu'on est dans le bon temps pour la pêche, puis c'est pas vrai que ça va mordre toute la journée, partout, tout
0: Mettons
1: le temps.
0: Mettons que j'ai pas de réseau, là. Puis je suis en quelque part là, dans le nord. Comment je fais pour savoir l'heure de la marée?
1: Faut ben, habituellement...
0: Avant de partir dans mon cahier?
1: Absolument, tu es capable de l'avoir. Puis ouais. tu le demandes au propriétaire, lui va le savoir. De toute façon, tous les propriétaires de pourvoirie ont de l'ordinateur. Ils ont ça.
0: Sont capables.
1: Es-tu capable de me dire l'heure de marée aujourd'hui? Pourquoi l'heure de marée? Il n'y a pas de marée sur le lac. Inquiète-toi pas, moi je sais pourquoi.
0: Là, je sais que tu as des cadeaux pour les auditeurs, les auditrices. Là, j'en ai 6 kits de belles cuillères ici. Que tu as préparé, il y a toutes sortes de couleurs là-dedans.
1: Ouais.
0: Je ne veux pas que tu fasses une demi-heure sur la couleur, mais explique-moi donc encore une fois un peu les couleurs.
1: C'est simple, la couleur la plus visible dans le fond de l'eau, c'est le noir. Au gros soleil ou à noirceur, c'est le noir.
0: Ouais.
1: Deuxième couleur, le cuivre.
0: Oui.
1: Troisième couleur, le bleu. Le vert. Et finalement, la couleur que tout le monde se sert, mais qui en réalité...
0: Doré.
1: Elle n'est pas visible dans l'eau, c'est le chromé.
0: Ouais.
1: Alors on dit, ah, elle a chromé, il est très, très, très visible. En réalité, la meilleure couleur à avoir, la meilleure cuillère à avoir...
0: C'est noir.
1: Si on est capable, c'est noir le soir. Puis dans le jour, il y a des couleurs, des cuillères, comme la compagnie Camille, par exemple, qui, eux autres, font un leurre qui a 3 couleurs, le cuivre, le or et l'argent, avec un endo cuivre, c'est mortel. Et si tu peux avoir cette cuillère-là, en plus, martelée, c'est-à-dire que si elle n'est pas martelée, t'es chez toi,
0: ouais.
1: prends un marteau.
2: Martelée texturée un peu.
0: Ah, tu veux? Ah, ouais, jusqu'à aller à bosser au marteau.
1: Ah, absolument, ouais. Tu peux botter au marteau, ça fait un job. T'as un petit marteau de fantaisie là, qui fait des petits trous.
0: Ouais.
1: Ou un clou, tu prends un clou avec un coup de marteau, toc, toc, toc. Tu martèles ta cuillère. Tu peux la marteler par la moitié ou tu peux la marteler au complet. Et pourquoi? Parce que ce rayon de soleil qui rentre dans l'eau, et plus il y a de vagues, plus les rayons de soleil rentrent dans l'eau, à ce moment-là, quand le rayon de soleil passe puis que la cuillère passe au même moment, ça fait comme un gros effet de flash où ça se disperse comme des diamants dans l'eau et là, la truite est capable de voir très, très bien. Oui, Mathieu?
3: Non, je me demandais juste, excuse-moi mon ignorance, mais tu parlais que justement les cuillères, la nuit, ce serait le noir. Y a-t-il une raison? C'est-tu parce que ça reflète mieux la lumière dans...
1: Non, ça, pas que ça reflète la lumière. La cuillère noire dans l'eau, elle se voit.
0: C'est comme un ombrage de poisson.
1: Des habits de plongée. Tu sais, les habits de plongée sont noirs. Les
2: ben
1: habits
2: oui.
1: de plongée sont noirs, sont fluo. C'est pour ça, d'ailleurs, que c'est dangereux quand tu vas plonger dans certains endroits, comme par exemple une place où tu plongerais puis il y a des orques. Ben, tu vas ressembler d'un phoque, en réalité, parce que
0: t'es
1: les
0: noir.
1: Habits sont tous noirs. Puis c'est très, très, très visible dans l'eau.
3: Ah,
1: très,
3: ben merci.
1: Très visible.
2: Moi, Claude, j'aurais une question pour toi. Si aujourd'hui, je m'en vais pêcher au lac Jacques-Cartier,
1: oui.
2: quelle cuillère j'utilise?
1: Ben, écoute, premièrement, moi, je vais arriver quand tu vas être sur place, parce que ici à Québec, c'est sombre.
2: Oui.
1: Donc, à ce moment-là, je m'en irais dans du bleu ou dans du cuivre.
2: OK, parfait.
1: Personnellement, si jamais il fait gros, gros, gros soleil, puis un grand vent, puis qu'il y a beaucoup de vagues sur le lac, ou encore des petits monticules de vagues, ça va être chartreuse. Moi, c'est cette couleur-là, donc rappelez-vous, chartreuse, dans un temps clair, ensoleillé, avec du vent, bleu en temps normal, cuivre en temps normal... Noir, bien sûr, pour le soir. Et si jamais notre eau, il n'y a plus beaucoup comme il pleut, c'est ainsi, puis ça amène beaucoup de sédimentation dans les lacs, orange. Donc, okay. Moitié orange, okay. Moitié cuivre, c'est un leurre extraordinaire.
0: Tu l'as pêché, le Grand Lac Jacques-Cartier?
1: Oui, je l'ai déjà pêché pour la truite grise il y a plusieurs années, mais la limite étant tellement basse, puis le temps d'ouverture du lac est très, très court. Hein. Ouais. Donc, c'est un lac qui est dangereux. La truite grise est toute localisée à l'autre bout du lac. Oui, c'est une belle truite, ça. Une très, très, très belle truite.
0: Triste qui nous envoie ça, là. Elle a pogné ça hier.
1: Tant mieux, c'est une belle truite. Mais tu vois comment elle a les flancs collés. Ouais. Donc, c'est une truite qui n'a pas commencé à s'alimenter. Elle est belle, elle a une belle longueur, mais cette truite-là, à la fin de l'été, elle va peser 5 livres. Là.
0: Oh oui, hein.
1: Je regarde comment elle est collée. Là, c'est une photo qu'on voit, là. Vous ne le voyez pas, vous autres. Moi, je vois la photo. Là, la truite, les flancs sont collés ensemble. C'est pas une truite qui va avoir un goût extraordinaire parce qu'elle n'a rien, là. Elle n'a plus de gras.
0: Okay.
1: Elle n'a rien, donc c'est une chair qui va être sec. Là.
0: Okay.
1: Elle ne sera pas aussi bonne.
0: Fait que ça, c'est parce qu'elle n'a pas commencé à s'alimenter
1: encore. Elle a commencé, mais pas grasse encore. On le voit bien.
0: Oui, on le voit très bien sur la photo. Ah ben quand même.
1: Et bravo pour la dame qui a pris cette truite-là. C'est extraordinaire. C'est pour ça qu'on va aller à la pêche au printemps aussi.
0: Voilà.
1: Puis j'insiste encore une fois, si vous prenez des truites de 2-3 livres, on les remet à l'eau. C'est beau à garder, mais on les remet à l'eau, c'est les géniteurs. Prenez une truite de 4-5 livres, vous pouvez la garder. Celle-là, elle comme moi, à 74 ans, elle ne produit plus.
0: Ah oh non, elle produit.
2: Elle est sage comme une image.
1: Je regarde la bouffe, mais je me tiens loin parce que j'ai mal à l'estomac.
2: Alors, on le regarde, ça fait un job.
1: Oui, c'est ça. Puis la bière, on l'oublie parce qu'on a trop mal à la tête.
0: On a trop mal à la tête.
2: On boit de l'eau pétillante.
0: En terminant, Claude, le matin ou le soir?
1: Quoi?
0: La pêche?
1: La pêche le matin ou le soir, ça ne donne rien, encore une fois. Moi, je regarde les heures de marée, je me fie rien qu'à ça.
0: OK.
1: Donc, moi, le matin, l'heure de marée est à 7 heures le matin. Je vais aller à la pêche à 7 heures le matin.
0: OK.
1: Mais si elle est à 3 heures du matin, une bonne valeur, je ne me lèverai pas à nuit pour aller pêcher. Là, je suis assez fou pour ça.
0: Il y en a qui le sont assez fous pour ça.
1: Je le sais. Puis il y en a qui passeraient la journée sur les plans d'eau pour capturer le plus grand nombre de truites. C'est là qu'est le problème.
0: Mais là, on a une limitée maintenant à 10.
1: Oui, on est limité, mais les gens.
0: Peut-être ça va même baisser.
1: Les gens se limitent pas, malheureusement. Puis quand ils vont être limités, ils vont être éliminés, je peux te dire ça.
0: Claudine dit qu'elle était excellente, cette truite-là.
1: Ah bon, ben tant mieux. Je suis bien content pour toi.
0: Ouais.
1: Je suis bien content. Ma raie est encore meilleure, c'est encore plus grasse.
0: Oui, ça, c'est sûr. Hein? Avec des petits oignons, puis du bacon.
1: Les oignons, bacon, un petit peu de farine. C'est coriandre, moi j'aime ça.
2: Oh,
1: ça
2: coriandre!
1: Ça donne un petit goût, hein, un petit goût très...
0: Claude, tu sais pas, mais c'est un méchant cuistot, ça, là.
2: C'est un cuistot, mais il mange bon pas, cuisinier. Il le regarde.
0: Oh, il fait ses badges de toutes sortes d'affaires, puis Claude, c'est extraordinaire. Bien, merci beaucoup, M. Roy,
1: plaisir,
0: encore
1: les
0: une
1: amis,
0: fois.
1: J'espère, M. Nelson, vous avez pris des notes, parce que c'était... Pour un auditeur qui s'appelle Patrick Nelson.
0: Oui, voilà. Et les cadeaux, ben c'est pendant la pause, pendant cette pause, en attendant Jean-Marie Corbeil qui est déjà en place. J'ai 6 kits de cuillères qui seront disponibles à mon atelier. Faut vraiment venir les chercher, là. OK, les auditeurs, les auditrices, là, ça me fait plaisir de... C'est Claude qui vous les remet. Comme ça, c'est des kits de cuillères. Mais s'il vous plaît, venez les chercher. Là, j'en ai donné un, ça faisait un an que j'avais. Là.
1: Puis là, je vais, pas la semaine prochaine, mais dans 2 semaines, peut-être, ça va être 6 kits de mouches que je vais donner.
0: Des mouches de ton cru?
1: Oui, c'est moi, c'est tout des mouches que je fabrique, bien sûr.
0: 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Faut passer à mon atelier à Saint-Émile, les récupérer. Ceux qui sont certains de les vouloir, je vous prends en note maintenant.
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6: À 7h20 minutes dans ce show du matin week-end en direct de Grande Allée. Voilà un ami en avant de moi, Jean-Marie Corbeil. Bonjour, Jean-Marie.
7: Salut, Carl. Je suis tellement content d'être là.
6: Oui?
7: Ben oui, ben moi, j'adore Québec.
6: C'est vrai, hein?
7: Comme ça, c'est beau, c'est propre, on mange bien.
6: Moi, ce qui m'impressionne.
7: Ça paraît-tu que je viens de Montréal?
6: Ben oui.
7: Non, oui. Les routes sont belles.
6: Moi, ce qui m'impressionne le plus, Jean-Marie, c'est que tu as la même voix que notre boss.
7: C'est-tu vrai?
6: Hey, c'est pareil.
8: Hey, c'est vrai, D.H. Hey,
7: ça veut dire que je pourrais appeler quelqu'un puis le congédier. Puis
6: non, mais Gabin.
9: Non, mais c'est parce que...
7: C'est ça bizarre. Mais c'est peut-être moi, votre boss.
6: Ouais, c'est ça.
9: T'as des formules magiques, toi, là. Je suis certain, là.
7: C'est donc bien bizarre.
6: Ouais, c'est drôle, hein?
7: Ben, c'est mon jumeau de corde vocale.
6: Enfin, voilà.
7: Dis-tu ça,
6: quand on se parle au téléphone, des fois, j'ai dit, je suis en train de parler à Dani, ben, je parle à Jean-Marie. Hey, Jean-Marie, t'étais en spectacle hier soir à Lévis.
7: Oui, on a un vignoble super beau, vraiment le fun. Une soirée animée par Nicolas Gignac,
6: qui
7: est un magicien.
6: Oui.
7: Excellent, d'ailleurs. Oui. Des affaires, je comprends pas encore. Mais c'est ça qui est le fun, la magie, hein, c'est de pas comprendre.
6: Ben, c'est ça, le but de la magie. Hein?
7: Oui, puis en général, les trucs, c'est niaiseux. Fait que tu veux pas le savoir. Mais c'est ça, fait que c'est une soirée vraiment, vraiment le fun. Je rodais du nouveau matériel, en fait, pour le prochain spectacle qui va sortir un moment donné.
6: Ouais, mais t'es encore en rodage, mais c'est extraordinaire.
7: Oui, je rode longtemps, moi. Ben, en fait, je prends le temps parce que, de toute façon, il y a tellement de trafic dans les salles de spectacle pour les shows d'humour que j'ai le temps.
6: C'est
7: ça. Je suis pas pressé.
6: Puis tu t'impliques beaucoup aussi.
7: Oui.
6: Pour ceux qui ne connaissent pas Jean-Marie, ça me surprendrait. Tu fais combien d'années que tu fais ça, Jean-Marie?
7: Depuis 92.
6: Oui,
7: C'est ça. C'est ça.
6: 94, humour physique. Est-ce que tu connais Jean-Marie?
8: Ben oui.
7: T'es-tu
8: sûr? Oui.
7: Ah, oui, ben oui, je connais.
8: Non, mais tu sais,
7: je suis mal pris, tu me pognes dans un coin.
8: Je t'ai vu dans plein de clips de vidéos juste pour rire, des choses comme ça. Ben oui, je connais.
6: Le parachutiste. Oui,
8: c'est ça.
7: C'est vieux, ça.
6: L'humour physique, ça pogne encore, ça.
7: Ça pogne encore, puis mais c'est difficile à faire. C'est difficile à trouver des nouveaux numéros visuels.
6: Ouais.
7: Mais là, je travaille sur des nouveaux numéros visuels parce que les gens me le demandent. Fait que
6: On n'en a pas assez, Jean-Marie.
7: Ben, je sais.
6: Puis t'es un spécialiste de ça.
7: Il n'y en a pas assez parce que c'est difficile.
8: C'est difficile.
7: Mais là, j'ai commencé à écrire des numéros visuels. J'ai fait des petites maquettes chez moi. Puis là, je travaille une fois par mois peut-être avec Michel Courtemanche sur ces numéros-là. On brainstorm, puis évidemment...
6: C'est drôle, hein? Moi, je m'en allais dire. Par respect, je ne parlais pas de Michel, parce qu'on est ensemble, mais c'est deux, vous êtes deux dans le même genre.
7: Oui, mais lui, c'est un king, là, tu sais.
6: Oh, ouais.
7: Mais tu sais, on travaille une heure, je ris 45 minutes, puis on travaille 15 minutes.
6: Quelque chose que tu m'as fait écouter, tu m'as fait découvrir, puis là, je t'accro, parce que là, il y a quelques épisodes de sortie.
7: Ouais.
6: C'est ton podcast.
7: Oui, Bon à la maison.
6: Bon à la maison.
7: Ouais. Écoute, la genèse de ça, là, puis je les remercie pour ça, c'est que moi, je suis porte-parole de Resto Pids, qui est une excellente pizza surgelée que vous avez sûrement consommée ici en studio.
6: Ben oui, à Mathieu. Hein?
8: Ben oui, c'est tous les jours.
7: Pour vrai, là, je suis pas là pour vous vendre une pizza surgelée en vente dans toutes les épiceries, mais ce que je dis, c'est que c'est Resto Pids, qui est une super bonne pizza, fait ici, par une entreprise familiale. Non, mais c'est vrai, j'ai trouvé la

0: fun de ce gang-là, c'est la famille Bégin, en fait. Puis je porte-parole de cette entreprise-là. Et puis, à un moment donné, on cherchait à faire parler un petit peu de cette excellente pizza-là, d'une façon différente que juste dire la pizza est bonne. T'sais. Puis leur slogan, c'est « Bon à maison ». Puis là, je suis arrivé avec cette idée-là en disant « Hey, on devrait faire un podcast qui s'appelle « Bon à maison », qui est présenté par vous autres. Dans le décor, bien, on voit que c'est présenté par vous. Puis je reçois des artistes invités qui viennent nous raconter leur quotidien, ce qu'on n'entend jamais.
1: Ouais.
0: C'est-à-dire qu'on entend tout le temps les artistes venir parler de leurs projets, de ce qu'ils vont faire. De... Mais ils font-tu leur lit? On le sait pas.
1: C'est ça.
0: Ils s'habillent-tu en mou quand ils ont rien à faire? On le sait pas, ça non plus. Leur frigo, c'est-tu tout croche? C'est-tu rangé? Là, si vous allez voir là, sur les réseaux, il y a un preview de l'épisode de mardi avec Dominique Paquette où j'y demande... je sais pas si on peut le trouver. Peux-tu trouver, hein, ça? On peut-tu le faire entendre, soit sur mon Facebook?
1: Essaye de me trouver ça.
0: Soit sur mon Facebook, je vous le dirai pas tout de suite d'abord, mais, ouais. Mais c'est ça. Fait que c'est... Puis c'est des entrevues qui sont drôles, mais il y a un moment donné où on dirait que les invités font, à leur insu, une introspection de leur
1: ouais.
0: vie.
1: T'sais. C'est ça.
0: Comme Olivier Martineau, on jasait beaucoup ensemble de sa vie, puis lui, il vit seul, puis il est tout seul, puis là, il revenait tout le temps avec le fait qu'il était tout seul. Puis à la fin, on dirait que les artistes, en finale, font toujours un genre de constat après avoir parlé de tout ça, parce ouais. qu'on va vraiment dans l'intime. Là,
1: Moi, je te dirais que t'es d'un aide précieuse pour moi.
0: Okay,
1: moi, j'ai 350-400 entrevues de fête ici à Radio X.
0: Oui.
1: Mais quand je t'écoute poser tes questions, il y a des twists, sans vouloir t'imiter, que j'essaie de développer.
0: C'est vrai.
1: Puis ton podcast est nouveau, là.
0: Oui, oui, oui. Oui.
1: Mais Normand Damo.
0: Oui.
1: Monsieur, pas sourire ah, oui. dans la série Stat. Là. Oui. On s'entend, là, oui. lui, là.
0: Mais quel chic type.
1: L'enfer.
0: Oui.
1: Puis là, je me fais souvent dire comme commentaire par nos auditeurs. Crève Carbo, t'es amène à l'aise, c'est le ouais. fun. Puis toi, ben, c'est évident ce que tu fais. Mm-hmm. Mais lui, jamais j'aurais pensé qu'il aurait pu ouais. être aussi à l'aise que dans cet épisode de ton podcast-là,
0: ouais.
1: où on jase avec Damo, on apprend que c'est un tripeux de jeu, que je savais pas de toi ben aussi,
0: oui.
1: là.
0: Oui, oui, moi aussi, j'aime ça. Oui, ben, puis lui, il y a des magasins, là, tu sais, de Randolph, c'était lui, ouais. ça, entre autres.
1: De jeux de société.
0: Oui, de jeux de société, puis d'endroits où tu peux aller jouer.
1: Ouais.
0: Puis, ben, il faut dire que tout le décor, j'invite les gens à aller s'abonner à la page Bon à Maison sur YouTube. Là. Vous avez tapé Bon à accent circonflexe maison. Abonnez-vous là pour voir les épisodes qui sortent à tous les mardis. Puis, le décor aussi aide à cette détente-là.
1: Ouais.
0: On est assis sur des sièges confortables. Les invités en arrivant, on a un panier de pantoufles en Femtex. Ils choisissent leurs pantoufles.
2: Ah oh, ouais, très cool.
0: C'est des super... Après, puis là, je fais une parenthèse. C'est des très belles pantoufles en Femtex. C'est pas des pantoufles en Femtex. Là,
2: de grand-maman.
1: C'est toi qui les as faites.
0: Mais non, parce qu'ils seraient pas tellement même si les c'est, non, mais c'est, écoute, c'est une dame qui fait ça. On pourrait penser que c'est une dame de 74 ans, mais mm-hmm. non, c'est une jeune femme qui fait ça. Puis t'as comme la pantoufle, puis sur le dessus, il y a comme un tag en cuir.
1: Ah ça, ouais. Hein?
0: Non, mais je veux dire, c'est de la...
2: C'est professionnel.
3: De la qualité, là,
0: on garde notre monde. Je veux dire, on sait recevoir. Fait que on est là avec nos pantoufles à côté, sur le pouf, tu sais, puis t'as vu, on a notre pied un à côté de l'autre pendant qu'on jase, fait que ça amène cette pétante-là.
1: Uh-huh. On a peut-être un petit extrait, là, Mathieu nous
2: ben
1: a...
2: Ben oui, ben oui.
0: Voilà. La première chose que tu fais quand ton fils arrive à la maison, mettons, tu sais, quand il revient, tu le vois.
4: Moi, c'est câlin. Il y a toujours un câlin. Moi, tu sais, j'ai dans la génération des pères qu'on a eu que le malaise à Noël, là, je donne-tu un câlin, nanny, je donne un bec, nanny, un câlin, tu sais. Fait que moi, c'est un câlin 8 fois, 1000 fois par jour, puis je t'aime 1000 fois par jour pour pas que. Puis là, il commence à être ado, là.
0: Fait que des fois, il fait.
4: Je l'ai même filmé dans l'auto, moi, maintenant. Là. Parce que j'ai dit, Gabi, tu vas-tu arrêter de me donner des câlins, puis un jour, tu sais. Puis il était comme, non, tu sais. Mais ça, je te parle d'il y a deux ans, à peu près, genre, lui, c'était comme, non, pourquoi que j'arrêterais de te donner des câlins? Puis là, ça commence, c'est que moi, j'ai la vidéo, fait que si jamais. Hein?
0: C'est pas ça que tu disais! C'est ça, Fait que, tu sais, ça amène dans les ondes. Il parle jamais de ça, Dominique.
1: Non. Personne ne parle de ça.
0: Non, personne.
1: Ben, nous, en entrevue, c'est d'emblée. je vais pas dans la vie personnelle. Si tu m'offres, je suis avec Patrice Lécuyer, je suis en train de jaser de lui, de son nouveau spectacle, j'irai pas dans sa vie personnelle.
0: Non, parce qu'il vient pas pour ça.
1: Non.
0: Mais là, ils savent qu'ils en viennent parler de ça. Puis en fait, c'est détourné. Je suis un peu
1: ratoureux.
0: Un peu vlimeux parce que je leur dis, on va parler de ton quotidien chez vous, mais forcément, dès que j'entre dans ta maison, je rentre dans le personnel. Tu comprends? Tu sais, quand je dis, aimez-vous se recevoir, tu sais, je pose cette question-là, souvent, ça peut être bien étonnant, ça. Hein? Il y a du monde qu'on pense que, tu sais, comme tu dis, Normand D'Amour, tu sais, il a l'air comme dur, un peu, tout ça. Ouais.
1: Il aime ça.
0: Il aime ça recevoir. Il y a toujours du monde à la maison. Puis t'as du monde comme Olivier Martineau que lui, quand ça gagne à la porte, il se cache en dessous du lit.
1: C'est assez surprenant. T'sais. Moi, je regarde l'artiste, Normand D'Amour, ça a l'air d'un méchant. Il a joué d'une série de loups-garous. C'est un boucher, il est malin, il coupe des bras. Puis là, tu lui poses la question, qu'est-ce que tu fais, toi, tranquille, sur ton patio? Ben, il dit, je lis des règlements de jeux vidéo.
0: Des jeux de
1: société.
0: Oui, c'est ça. Lui, ça le détend.
1: Il dit, moi, je lis des règlements. J'aime ça lire des règlements.
0: De la boîte. Ouais. Là, il lit les règlements des jeux.
2: Faut pas fier à la couverture. Hein?
0: C'est ça.
1: D'ailleurs, ça aussi, t'aimes ça, toi, jouer.
0: J'adore ça.
1: Jouer.
0: Ah, j'adore ça. Mais en fait, on a découvert, puis c'est bien bizarre, on a découvert ça avec mes filles qui maintenant ne sont plus à la maison. Fait qu'on a... J'ai beaucoup de jeux qui se jouent à 4, 5, 6 personnes, mais c'est plus rare. Mais avec ma blonde, on joue à des jeux à deux.
1: OK. Il y a une série de jeux là, que tout le monde capote le vie, puis ils remettent ça sur Marketplace un coup qu'ils l'ont joué.
0: C'est Azul.
1: Ouais, Azul.
0: J'adore ça, Azul.
1: Ah ouais.
0: Ah, c'est le fun, Azul.
1: Ça se repartage, là. C'est-à-dire que tu joues, un coup tu le sais, ben tu le revends, puis tu en rachètes un autre. Puis...
0: Ben non, moi je le garde.
1: Ah oui?
0: J'aime ça rejouer à des jeux, là. Je trouve ça le fun.
2: J'ai besoin d'une pièce chez nous juste pour mes jeux.
0: Ben Normand D'Amour, il y a ça.
1: Il y a ça.
0: Il y a 1500 jeux chez eux.
1: Eh!
0: Ça, on apprend tout ça dans Bon à Maison.
1: Ouais.
3: C'est pour ça qui est le fun.
1: C'est ce podcast-là. C'est exactement ce podcast.
0: C'est disponible sur YouTube, sur la chaîne Bon à Maison. Sinon, sur Spotify aussi, on peut le voir, ou Apple Podcast. Fait que je vous encourage vraiment à aller vous abonner. Puis à vous abonner à ma page aussi, parce qu'il y a des teasers qui arrivent là-dessus.
1: Oui, qui est actif.
0: Plein de niaiseries aussi.
1: Là, l'humour à Québec, ça, c'est un peu sur pause, parce que là, c'est l'été, évidemment, les campings, puis les gens sont moins là.
0: Oui.
1: Mais on recommence à l'automne aussi.
0: À Lévis, au Bowling Comedy Club, ça va recommencer à l'automne. J'ai très hâte. Puis, tu sais, c'est toujours difficile pour les comedy clubs ces temps-ci. Plus là, parce que les Canadiens ont perdu hier. Je sais que c'est plate, mais d'un autre côté...
1: Ils ont perdu, Jean-Marie?
0: Un peu. mais c'est ça, parce qu'on sent dans les salles de spectacle, quand il y a des finales de hockey, il y a moins de monde, puis je comprends très, très, très bien. Mais tu sais, la fin de la saison du Comedy Club a été plus difficile aussi, parce qu'il y avait des finales. Fait que faut toujours... bien calculer les affaires, fait que c'était bien d'arrêter aussi, parce que là, ça s'est rendu tellement loin, puis l'engouement,
1: c'est ça. Moi, je trouve ça bon. Commercialement parlant, je trouve ça extraordinaire. De ce qui se passe à l'intérieur des murs de l'équipe, ça, c'est une autre histoire. Pour le spectacle, je trouve ça un peu difficile.
0: Ouais.
1: Mais
0: ouais,
1: quand même, c'est quand même beau qu'une équipe avec qui s'est reconstruit avec des jeunes comme ça, de se rendre en troisième ronde, je suis quand même satisfait. Moi, personnellement, je suis satisfait. J'en aurais demandé plus. Mais peut-être qu'on est un peu exigeant. Hein?
0: Oui. Hey, mais il faut être content de où on s'est rendu, ça, c'est sûr. Là.
1: Exactement.
0: Tout ce qu'on a vécu, là. Ouais. L'excitation,
3: Les rassemblements qu'il y a eu aussi.
1: Le sixième joueur, je l'appelle souvent. Hier, il était bien présent, Caroline, soit dit en passant. Mm-hmm. Mais même à Montréal, là, les gens, là, tu sais, de dire de remplir un amphithéâtre, même si l'équipe n'est pas là, là, c'est quand même bon. Là.
0: Oh oui, non, c'est fou, ça.
1: C'est quand même bon.
0: Oui, puis il y a plein d'endroits où ils faisaient ça. J'ai des amis à moi qui exploitent une église à Saint-Jean-sur-Richelieu, et ils ont fait un happening avec ça en projetant la partie d'hockey dans l'église. Puis l'événement s'appelle la Sainte-Flanelle. Puis avec des projections sur les murs de feux d'artifice quand ça gagne. Puis eux autres, ils ont rempli l'église à tous les soirs.
1: Ah oui, hein?
0: Pour ça, c'est beau. J'ai trouvé ça étonnant, par exemple, qu'il y ait des gens à l'hôpital, il y avait plus de malaise cardiaque.
1: Ouais.
0: Les soirs de hockey. Mais calmez-vous.
1: Oui, c'est ça.
0: C'est pas vous autres qui jouez.
1: Non, mais c'est ça, mais l'émotion.
0: Ouais, hein, c'est de l'émotion solide. Là.
1: Est-ce qu'on est un peu au Québec, Jean-Marie? Là, je te demande une opinion. Là. C'est assez twisté, mon affaire.
0: Ouais.
1: Est-ce qu'on est un peu en peine de nous-mêmes au Québec pour faire quasiment une crise de cœur avec un simple jeu de hockey?
0: Pas en peine de nous-mêmes. Je pense que c'est une soif de vivre de quoi? De positif. Parce que ce temps-ci,
1: c'est tout négatif.
2: C'est du vin des jeux, là. T'sais.
0: Ouais, c'est ça. Fait que ça fait du bien, ça. Puis ouais. Ça fait du bien de vivre de quoi.
1: Mais de là à péter une crise de cœur.
0: Ben, ça, je veux dire, il y a probablement une faiblesse un peu.
2: Une prédisposition quelque part, d'après moi.
0: C'est ça, là.
2: Parce... On rit, mais c'est pas drôle.
0: On rit, mais c'est pas. Non, c'est ça, c'est pas drôle. Puis ça, c'est peut-être trop prendre ça à cœur. Parce que, bon, au final,
1: ça reste une game.
0: Un jeu de hockey.
1: Une game, c'est une game.
0: C'est ça. Ouais, ouais.
1: Les projets, ça n'arrête pas, Jean-Marie.
0: Les projets, ça n'arrête pas. Non. Puis je suis content de ça. Ah, ouais. J'ai du fun, là. Là, je suis en train d'organiser des... En fait, je suis aussi producteur de festivals. Fait que là, on est là-dedans. Festival Joyeux Mont-Tremblant, entre autres.
1: Ah oui?
0: Ça, j'adore ça, faire ça aussi. Parce que, tu sais, c'est comme un party de copains, tu sais. J'organise ça. Fait que là, j'appelle des
1: humoristes. Les amis.
0: On se rejoint, puis on a du plaisir là-bas. Puis le podcast, ben prend du temps ce temps-ci parce que c'est un talk show au fond.
1: Oui.
0: Animer un talk show a toujours été quelque chose que j'ai toujours voulu faire, que ce soit à la radio, que ce soit à la télé ou ça c'est pratiquement de la télé en plus. C'est sur le web.
1: Oui, parce que la qualité est très bonne.
0: Ouais, hein? C'est ça exactement.
1: Ouais.
0: Fait que là je me concentre là-dessus puis je suis porte-parole de plusieurs entreprises aussi parce que. Je me suis rendu compte qu'il y a des petites et moyennes entreprises qui ont besoin de contenu sur le web, mais pas du contenu d'influenceur, du contenu comme
1: du
0: la
1: vrai
0: vraie
1: contenu.
0: Pub, là,
1: ouais.
0: C'est-à-dire un concept drôle, accrocheur, que les gens se partagent. Puis moi, je fais ça. Puis là, il y a même des entreprises qui me rejoignent puis qui disent « Hey, on aimerait ça que tu crées du contenu pour moi. » Puis ça aussi, j'adore ça parce que ça me permet de faire des capsules drôles sur mes plateformes. Mais qui vendent une entreprise, qui la valorise, qui la met en lumière. Puis,
1: vraiment.
0: Comme je fais avec Restopids, qui fait la très bonne...
1: Pizza surgelée à la maison.
0: En vente partout dans tes épiceries.
1: Oui.
0: Je l'invite à la goûter pour vrai. Non, mais c'est parce que j'ai l'air de vendre. Mais c'est pas ça que je veux faire. Ce que je dis, c'est qu'elle est bonne pour vrai. Puis les aliments bégins, comme toute autre entreprise familiale, je trouve qu'on doit... consommer ça.
1: Ouais.
0: Parce que c'est meilleur que ce qui se fait ailleurs. Puis on est habitué. Puis là, tu regardes la tablette, là, puis
1: il y en a plein.
0: Il y en a 800 de marques américaines. Puis là, faut que tu regardes comme il faut pour trouver les produits québécois. Bien, faites-le, parce que c'est bon, puis c'est fait.
1: Jean-Marie, on me dit à l'oreille ici que t'as pas de voiture, toi. Tu roules en camion de livraison.
0: Non. Non, ça se mais écoute, tout un prix, hein?
1: Je t'ai eu.
0: Tout un prix. Tu me passes la drogue, tu payes pour.
1: Jean-Marie Corbeil sur les réseaux sociaux, sur YouTube. Répète-moi encore le nom du podcast.
0: C'est Bon à maison.
1: Bon
0: à... l'accent sur le A.
1: Oui.
0: Bon à maison.
1: Oui.
0: Sur YouTube, il y a une chaîne là. Allez vous abonner. Parce que c'est gratuit, puis c'est le fun, ça dure 30 minutes, puis on en apprend tellement, puis c'est drôle, touchant, en tout cas.
1: Moi, j'embarque dans le char, je pars ça, j'écoute.
0: Oui, c'est vrai, tu peux l'écouter, t'es pas obligé de regarder.
1: Oui, mais non, moi, j'écoute.
3: C'est pas trop long, là, fait que ça se fait bien.
1: Non, ça se fait super bien, c'est vraiment, vraiment le fun.
2: Juste assez pour retourner, ça arrive, ça.
1: Ouais, exactement. Les billets, les shows, là, as-tu tout l'été des spectacles d'humour?
0: Oui, je fais des spectacles un peu partout. Comme tu vois, ce soir, je suis à la Cabine Comedy Club à Montréal.
1: OK.
0: Je fais les deux shows. Oui, j'en fais tout le temps.
1: Il y a quelqu'un qui me dit, peut-être de Montréal, ça va, mais que les routes sont belles, ça, va falloir s'en reparler.
0: Ici?
1: Oui, parce que tantôt, en entrée, t'as dit, les routes sont belles.
0: Est-ce que cette personne-là a été à Montréal?
1: Oui.
0: Parce qu'elle serait pas revenue. Non, mais là, c'est épouvantable. Tu sais, les jeux, là, excuse-moi, tu sais, les jeux carrés, là,
1: ouais.
0: Tu sais que c'est un plateau là, avec une bille, puis il faut que tu te rendes au bout en labyrinthe.
1: Ouais.
0: Ben ça, c'est des rues de Montréal.
1: C'est ça.
0: La bille tombe dans le trou tout le temps. Là,
1: ou tu te souviens, le jeu Perfection?
0: Oui.
1: Tu t'écrasais le plateau, tu essayais de mettre une étoile dans le trou d'étoile, puis tout.
0: C'est
1: sûr que même pas une minute, ton char explose.
0: Moi, non, les routes sont plus belles ici.
1: Vraiment. Hey, merci, Jean-Marie.
0: Merci
1: on fait une mini-pause et on s'en va dans la Beauce. Oui, on s'en va dans la Beauce. On va aller voir un gars qui s'appelle Fabien Cloutier.
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0: un matin comme ça, Mélanie, ce qui est le fun, puis que je trippe beaucoup, c'est de jaser à des gens spéciaux, des gens que j'apprécie au petit écran. Et c'est un bon matin pour ça, parce que Fabien Cloutier a accepté notre invitation. Bon matin, Fabien!
1: Salut!
0: Comment ça va?
1: Ça va très bien, vous autres?
0: Pas pire. Hey Fabien, veux-tu m'expliquer comment ça marche, là, une triple vie comme ça, là? T'es partout, là.
1: Ben écoute, là, présentement, ça a vraiment du sens, là, parce que c'est la quotidienne, tu sais, qui charge un horaire pendant un 8 mois, là, tu sais, quand ouais. J'aurais envie de dire un rôle de premier plan, là, c'est des semaines qui ressemblent... ça ressemble à du 50-60 heures, puis des fois un petit peu plus avec tes textes à apprendre. Mais si t'es discipliné, puis moi dans la vie déjà, je me lève de bonne heure. Fait que là, c'est sûr qu'une fois que j'ai fini de tourner anti-gang, là, pendant un petit bout de temps, j'ai continué à me réveiller à 4h, 4h30. Mais là, je suis revenu à mon 5h30 habituel, puis la vie va bien.
0: Je t'ai soufflé, parce que moi, je te connais comme un bourreau de travail, mais comme un tripeux de nature aussi, là, tu sais, t'es un gars pas loin de chez nous, là, tu sais, dans la vie, là, puis là, ouais. Mais comment tu fais pour te divertir dans des grands tournages comme ça? On dirait que ton téléphone...
1: Oui, c'est correct. All right. Ouais. Ben, tu sais, on a nos fins de semaine, hein, tu sais, c'est... Puis des matins, t'as d'affaires à apprendre ton texte, malgré tout, là, samedi, dimanche, tout ça. Mais, comme je te dis, tout est question de discipline. En me levant très tôt, je suis capable de réviser mes affaires à chaque jour. Si le lendemain, je tourne pas, je me lève tôt pareil, j'apprends mes affaires. Fait que malgré tout, tu sais, j'ai quelque chose qui ressemble à des fins de semaine. Je les prévois comme il faut. Puis, tu sais, j'aime mieux des fois faire de longues journées sur semaine. Puis après ça, ben quand même profiter de la campagne, la fin de semaine, tout ça. Mais oui, ça, tu sais, ça remplit un horaire. Mais tu sais, c'est des jobs... ça passe une fois de temps en temps dans une vie, ce genre de projet-là. Ouais. Moi, j'avais pas encore fait de quotidienne, fait que j'ai fait envoyer. Je fais ça pour un petit bout de temps. Puis là, ben, tu sais, j'ai fini ça à la fin mars. Là, depuis, je te dirais que c'est assez mollo. T'sais, j'ai des projets un peu qui roulent, là, mais tu sais, je prends du temps. Je suis allé à la pêche. Je suis allé à la chasse à la sauvagine. Je me prépare à partir à l'ours, là. Fait que, tu sais, puis à travers tout ça, j'ai recommencé à répéter pour le théâtre. Mais sinon, ça a bien du sens. Il y a du monde qui font des semaines qui ressemblent aux miennes dans vie, puis qui ont juste 2 semaines de vacances. Fait que oui, je travaille beaucoup, mais je me plains pas.
0: Tommy Nadeau, là.
1: Ouais.
0: Où c'est que t'es allé chercher l'inspiration d'être toujours en 5e comme ça?
1: Ouais. Ben écoute, je vais t'avouer, toi tu dis que tu viens de proche de la Beauce. Es-tu un gars de Bellechasse,
0: non,
1: par hasard?
0: Non, moi je suis un gars de Québec, mais tu sais, j'ai plein de chums dans la Beauce, j'ai plein de chums en Bellechasse aussi.
1: Ça, c'est pas dans le scénario, mais moi, dans ma tête, c'est un gars de Bellechasse. C'est un gars de... Tu sais, Lévis-Bellechasse, un peu, ce coin-là. Je dis pas que tout le monde dans ce coin-là sont fâchés, mais c'est un gars assez... C'est un gars assez à son affaire, caractériel, tout ça. Je dis qu'il vient dans ma tête de Lévis-Bellechasse parce que, tu sais, des fois, dans le texte, on a des expressions un peu anglo, puis tout ça. Puis moi, mon personnage, je le trouve maladroit avec ces expressions-là. Fait que j'aime bien ça me dire que dans sa vie, il croisait pas beaucoup d'anglophones dans son enfance. Ça vient surtout de là. Mais, tu sais, c'est un... Tu sais, quand ton plaisir dans vie ou ton but, c'est d'arrêter du monde, puis tu sais que t'as ça à tous les jours, puis tu sais, le personnage aussi, il est divorcé, hein, fait que on a jasé avec des inspecteurs qui nous ont dit, tu sais, il y a bien des gens qui font des jobs comme ça, tu sais, qui... ça finisse par mettre à mal un couple ou mettre à mal des relations parce que tu t'investis dans des causes qui sont énormes, tu veux sortir de la rue du monde qui ont pas d'affaires là puis que tu crois nuisible à la société. Fait que tu sais des fois c'est ton couple qui va perdre un peu là-dedans, mais écoute, il est écrit de même, Tommy, là, il est un peu en maudit, tu sais, puis des personnages sympathiques, j'en ai déjà joué en masse.
0: Ben là,
1: fait que d'en avoir un de temps en temps qui est comme ça, ça me dérange pas non plus.
0: J'espère ta série Léo là, c'était parfait là. Mais je comprends même pas pourquoi que tu arrêtes ça là. Tu vas me dire ben oui, mais j'avais fait le tour Carbo, mais sauf que j'ai tellement trippé ces 5 saisons là, je n'aurais pris 10 saisons. Pas compliqué.
1: Ben, tu sais, sans l'idée de faire le tour, c'est le besoin aussi, tu sais, de faire autre chose à un moment donné. puis tu sais de s'arrêter ou de prendre une pause avant de s'épuiser dans quelque chose ou avoir l'impression de faire le tour, c'est peut-être, tu sais, puis pas la première fois que je le dis là, c'est peut-être quelque chose qui va revenir un jour, tu sais, à un moment donné on va, puis tu sais, puis j'étais pas tout seul à écrire ça, on va peut-être se dire hey, on repart-tu cette machine là, on va-tu voir qu'est-ce qu'on a encore, on explore-tu si on a encore quelque chose à dire avec ça. Mais je pense que comme d'autres projets, des fois tes personnages ils ont besoin de vieillir, t'as besoin de les faire brasser un peu, puis on sait jamais, peut-être qu'à un moment donné mon personnage sympathique va retourner.
0: Ah ben pourquoi pas. Moi je t'ai apprécié aussi dans Séraphin, les pays d'en haut. C'est ça, hein? Moi, t'étais là.
1: Ouais, c'est un super trip, là, ça, tu sais. Ouais. C'est dans les dernières grosses, tu sais, séries historiques qu'on a eues ici, tu sais, tourner à l'extérieur, beaucoup de figurants, ouais. Des chevaux, tu sais, il y avait quelque chose de bien, bien le fun là-dedans. Je pense qu'on va peut-être refaire de ce genre de série-là, mais c'est sûr que les réalités de la télé d'aujourd'hui changent les affaires, puis tu sais, on n'a pas fini de s'adapter. Mais faut pas dire adieu à ce type de série-là. Je pense que, tu sais, les gens en ont encore envie, puis tu sais, ils vont juste le chercher différemment sur des plateformes ou des choses comme ça, puis l'industrie doit suivre un peu comment les gens écoutent la télé maintenant, puis c'est sûr qu'entre tout ça, ben il y a des périodes qui brassent un peu plus. Là, on est dans un petit bout qui brasse un peu plus.
0: Ouais, ça brasse un peu. L'humour, ça, on dirait que t'es plus réservé ou t'as-tu mis ça de côté ou t'as envie d'en faire encore?
1: Je vais peut-être en faire encore, mais je te dirais que ce que je trouve difficile dans l'humour, c'est que c'est 2 ans à travailler jeudi, vendredi, samedi soir.
0: Ah, ça c'est sûr.
1: Moi, le samedi soir dans la vie, là, j'aime ça. Être avec ma famille, j'aime ça être avec mon monde. J'aime ça faire des barbecues le vendredi. Tu sais, il y a quelque chose dans ça qui finit par être lourd un peu. Puis tu veux aussi aller à la rencontre de ton public. Puis tu sais, quand ton public il est partout au Québec, ben à un moment donné, tu y vas en Abitibi, puis tu vas au Lac-Saint-Jean, puis tu vas à une autre place. Puis là, à un moment donné, tu fais... Bordel, je suis chez nous 2-3 jours par semaine. Le reste du temps, je couche dans des motels. Ouais. Puis à un moment donné, quand t'en as vu un puis un autre, c'est que c'est plus, tu sais, le contact avec le public, j'aime ça. Me promener, tu sais, j'aime ça, mais m'éloigner de mon monde, là, ça finit par tomber dans le corps.
0: Vraiment, vraiment, vraiment. La perte de poids, est-ce que ça t'aide un peu dans le casting? Ben, parce que tu m'as fait peur, là, sur le coup. Le tabarnouche, bravo, qu'est-ce qui se passe? Il est en train de fondre comme neige au soleil, lui, là.
1: Ben, écoute, ça a paru comme neige au soleil, mais tu sais, c'est une affaire qui s'est faite sur à peu près 1 an, là. C'est juste que des fois, c'est une vieille affaire qui passe à TV en même temps qu'une affaire bien nouvelle. Ouais. Mais tu sais, puis que là, tout à coup, il y a un clash entre les deux pas mal. Mais non, c'est juste une affaire de faire un petit peu plus attention à toi. Tout à coup, tu vois arriver à 50aine, puis tu fais, ça me tente de bouger encore un peu. Puis on en a parlé au début, tu sais, je fais du plein air, je vais à pêche, je vais à chasse. T'sais, ça me tente pas d'être obligé de me dire que telle chose est trop loin. Ça me tente pas de me dire que tel sentier est trop haut puis que je serais pas capable de me rendre.
0: Ouais, c'est
1: fait
0: sûr.
1: Que j'ai pris les moyens pour pratiquer mes loisirs comme je le veux.
0: Puis tu t'aimes comme ça?
1: Ah, je suis bien.
0: Ah ouais, hein?
1: Je suis bien. Mais au-delà de s'aimer là ou de quoi que ce soit, c'est juste le bien-être là. C'est d'être capable de marcher plus longtemps puis de partir puis. C'est ça, là, moi, des trips dans nature, j'en fais des le fun, puis des beaux, puis partir le matin avec mon sac à dos pour la journée. À un moment donné, c'est soit t'as 40 livres dans ton sac à dos, ou soit t'en portes 40 de moins.
0: Ah, c'est pas croyable. Je travaille là-dessus de ce temps-ci, puis regarde, j'en ai perdu 30, là, des livres de beurre, là. Puis moi, dire honnêtement, ça paraît déjà. J'ai bien hâte, j'ai hâte d'être petit comme toi, là.
1: Il n'y en a pas une de facile, par exemple. c'est un long chemin.
0: T'as raison. Dans les projets, Fabien, là, ce qui s'en vient, là, bien évidemment, la suite de d'Antigang, ça c'est clair.
1: Ouais.
0: Après ça, du théâtre, du cinéma, d'autres castings, d'autres séries. C'est-tu secret ou...
1: Ah, ben tu sais, il va y avoir Villeneuve qui va sortir cet automne. J'ai joué dans le film Villeneuve. C'est vraiment un super trip, là, ça, tu sais. On a tourné des scènes d'hiver avec des dizaines de vieilles motoneiges.
0: Ah, tu devais triper.
1: Ah ouais, c'était le fun. Puis tu sais, c'est ça, de retourner faire la fin des années 70, tout ça, les décors, les costumes, ça va être bien, bien le fun. Fait que ça s'en vient. Puis tu sais, cet été, ben je joue. L'été, j'ai joué dans une pièce qui s'appelle La pièce qui tourne mal. On a joué ça à Drummondville.
0: Ouais.
1: Gros party. On était en salle Albert Rousseau entre le 10 et le 18 juillet. T'sais, grosse pièce à voir en famille avec des chums. T'sais, ça rit, c'est explosif. On ça, a c'est du fun. Fait que c'est un bon show d'été, une belle sortie en gang. Fait que c'est ça qui s'en vient. Puis tu sais, il y a ma série de livres Territoire aussi,
0: c'est vrai?
1: Fait avec le chef de Québec, Jean-Philippe Leclerc. Fait que tu sais, l'automne va sortir, mais on a 3 tomes. Puis tu sais, je pense que ça invite aussi, tu sais, à se promener chez nous, à découvrir les produits qu'on a autour de nous autres, puis à profiter de ce qu'on a de proche de soi, puis de ces fêtes culturelles. T'sais, on a quand même quelque chose qui on a comme là l'été, tu sais, on lance quand même ça avec notre fête nationale. C'est ouais. La saison de la pêche. Il y a les petits fruits, il y a le blé d'Inde de Neuville, tu sais, je veux dire, il me semble que il y a tout quoi de plus festif que l'été. En tout cas, moi, je m'enligne toujours, je me garde des soirées pour fêter comme du monde.
0: Fait que là, je comprends que t'aimes pas l'hiver, là.
1: Ah, j'adore l'hiver aussi, mais l'été, là, à un moment donné, n'en mettre un peu moins de couches, c'est un peu plus facile.
0: T'as bien raison.
1: C'est la facilité de l'été que j'ai. Surtout, tu sais, moi, mes enfants sont rendus grands, là, mais quand t'as des jeunes enfants, là, tu sais, leur mettre des bottes, des soutes, un paquet d'affaires de même,
0: c'est
1: là.
0: Fou, hein?
1: Tout à coup, quand ils font juste mettre un t-shirt puis que la journée est partie, c'est la liberté.
0: Ah, exactement. En tout cas, moi, j'ai hâte de retrouver mon Tommy, là, mon fâché. Je sais pas s'il va se trouver une blonde. En tout cas, on va voir, là. On la voit pas trop. C'est comme Colombo.
1: Exactement, on sait jamais. Puis là, on recommence ça, nous autres, à fin juillet. Fait que je vais probablement commencer à recevoir des textes bientôt, puis tranquillement m'en mettre en tête, parce que une fois que ça commence, c'est un bon train. Puis mais tu sais, c'est le fun de savoir que ça plaît au monde, puis que le monde est là. Puis vraiment, là, c'est bien gentil de m'inviter. Puis je salue vraiment toute la gang de Québec et autour. Puis,
0: ben pour un gars de Sainte-Marie puis un gars de Québec, c'est pareil. Moi, moi dire honnêtement, on se fait une couple de fois qu'on se jase, puis j'ai ben du fun. Là. J'ai hâte de voir, par exemple, comment Stommy va réagir, parce que l'autre, là, comment ça s'appelle?
1: Mon commandant qui
0: Marchand qui s'est sauvé avec l'autre, là, le fatigant, là.
1: Marchand qui s'est sauvé avec... j'ai quasiment oublié... j'ai oublié son nom. Je l'ai
0: assez
1: dit pendant l'année.
0: Oh!
1: Le gars qui a réussi à passer par la fenêtre.
0: Oui, mais en tout cas, il avait fait un deal, puis ça n'a pas tout marché comme il faut.
1: Oui, c'est ça.
0: C'est vraiment
1: on a fini fâchés, nous autres.
0: Oui, c'est ça. Fini fâché, tu vas recommencer fâché. Hey, merci beaucoup, Fabien. Je te souhaite plein de truites. Je te souhaite plein de plein air. Je te souhaite plein de bonheur. Puis je vais te suivre encore une fois. Puis les auditeurs, les auditrices aussi, même chose. On va te suivre parce qu'on a besoin de Fabien Cloutier dans notre petit écran.
1: Ah, ben c'est bien aimable. Bonne fin de semaine à tout le monde.
0: Hey, salut, là. Bye. Bonne journée.
1: Okay, salut.
0: Bye. 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
6: J'ai envie de jaser, Mélanie, de mille pattes amusement.
7: Oh, ça, c'est une belle place.
6: Ouais, Alain Quirion, là, tu sais, c'est un bon ami dans la vie, là. Puis moi, j'aime ça être son porte-parole. Pourquoi? Parce que j'y fais toujours des surprises. Je veux gâter les auditeurs, les auditrices. D'ailleurs, j'ai ici, je suis tout déjanté, moi, mon histoire.
7: Ouais,
6: là.
7: T'as pas mal de papiers, matin,
6: ouais.
7: Là.
6: Là, j'ai fait les gagnants. Là, c'est moi toute seule que j'ai fait ça pendant que tu étais en train de montrer à Mathieu comment mettre les extraits, puis c'est bien correct comme ça. Pour les cuillères, ceux qui vont venir récupérer à l'atelier, les cuillères au 2671 de la Faune, j'ai 6 kits, j'ai 6 gagnants-gagnantes. On va commencer par Isa Vachon.
7: Hey, ben
6: c'est
7: oui.
6: Donc bien à propos, Isa.
7: Vraiment.
6: J'ai fait une trentaine de papiers, hein? Sont toutes là, puis j'ai fait le tirage, puis ça a tombé de même. Isa Vachon, François Gravel, Marcel Maranda, Johnny Morancy, Dominique Dompierre et Stéphane Bilodeau. Vous allez pouvoir venir récupérer vos cuillères comme ça. Puis restons
7: chez
6: dans
7: Carbo.
6: Le...
7: Chez Carbo, pas chez Carbo. Là,
6: restons mais... dans le vif du sujet. J'ai du mille-pattes amusement. Et pendant la pause, parce que là, notre invité est au téléphone et je vais pas la faire trop attendre, mais pendant la prochaine pause, Alain me dit, tiens, remets donc une carte cadeau de 50$ chez mille-pattes amusement en faisant texter le mot amusement. Mais je me suis dit, Gabin, je vais y réserver une surprise, là. Ce que je vais faire, c'est que je vais en donner deux. Fait que tantôt, pendant la pause, je vais donner 2000 pattes amusement. Parle-moi de quelqu'un qui se lève à l'heure puis qui est là à l'heure. Ça, c'est le fun en tabarouette. C'est une artiste que j'apprécie beaucoup. Pourquoi c'est une artiste que j'apprécie beaucoup? Parce qu'on est dans la même génération. Cette fille-là vient du même coin. On est allé dans la même école.
7: Le monde est petit.
6: Le monde est petit. Elle s'appelle Mitsou ou Annie-Marie Gélina. Mais tout le monde la connaît au nom de Mitsou. Elle est au bout du fil. Salut Mitsou.
8: Allô Carl, comment ça va?
6: Ça
8: c'est
6: va.
8: C'est drôle.
6: C'est drôle. T'étais bel et bienvenue à Loretteville, hein?
8: Ben, en fait, moi, je suis née à Loretteville.
6: Mais t'es pas venue à Pauline-Garette? C'est ta sœur qui est
8: venue? Non. On était. On a déménagé vraiment peu de temps après, là, tu sais.
6: OK.
8: Fait qu'on n'est pas allé à l'école ensemble, Carl. Je suis tellement désolée de te l'annoncer.
6: Mais pourtant, mais c'est-tu Abeille qui... non plus? C'est pas ça pantoute?
8: Non, Abeille n'était pas à Loretteville. Il y a qui d'autre? Il y a d'autres artistes, là, puis toi.
6: Non, mais là, on les sait, on les connaît. Mais dans ma tête, là, Mitsou, t'étais allé à l'école avec moi. Je m'amusais à dire ça.
8: Que ce qu'on s'est dit la dernière fois, c'était qu'on avait, on est peut-être nés au même hôpital.
6: Oui, c'est ça. Oui, je pense que c'est ça.
8: À l'hôpital de Loretteville.
6: Oui, c'est ça.
8: Je pense que c'est ça.
6: Ah, t'as tout compris. C'est vraiment le fun. Mitsou, comment tu vas?
8: Écoute, ça va. Je suis en train de me mettre du eyeliner en ce moment même
6: et
8: de me préparer parce que je m'en vais faire la parade de la victoire de Montréal, l'équipe de hockey féminine. Puis nous ont, je pense qu'on a reporté chance la dernière fois. Puis on a chanté pour elle, pour les filles, puis on scoré, puis ce qui les a amenés à cette grande victoire. Puis on va répéter la même chose, mais devant les fans qui sont à Montréal, c'est vraiment tellement une belle foule. Là, je te dirais que le public de la victoire, je pense que c'est mon public aussi.
6: Ah, vraiment? Absolument.
8: Ah, vraiment. Puis il y a des enfants, ça chante, ça danse. C'est vraiment beau à voir. C'est très positif.
6: C'est très cool. Puis tu es toujours positive à toutes les fois qu'on se parle ou à toutes les fois que je te vois quelque part. Là, dernièrement, je t'ai aperçu sur les réseaux au tapis rouge du Grand Prix. Mais quelle élégance,
8: oui.
6: Mitsou, tu ne vieillis pas. Tu ne changes pas. Comment tu fais? C'est quoi ta recette?
9: C'est un vampire.
8: Ah non, non, je suis pas un vampire. Je pense que j'ai pris la décision, tu sais, je voulais revenir en musique puis être bien dans mon corps. J'avais fait, tu sais, j'avais eu des années plus, un peu plus difficiles, tout ça. Et j'ai pris soin de moi. J'ai arrêté de boire. Pas que j'avais un problème de boisson, mais l'alcool en fait pour beaucoup des fois, tu sais, d'en se sentir un peu alourdi, moins bien dormir. Voilà, je suis revenue en forme. Pas pour que ça soit une forme physique, mais comme tu dis, c'est une forme qui est perceptible, je pense. T'sais.
6: Oui, on l'aperçoit puis on la ressent aussi quand on te voit aller. C'est vraiment l'exemple d'une personne qui est dans la génération X, qui est sur son X, pour pas faire de jeu de mots, et qui est toujours sur la coche. Là.
8: Merci. Puis on va le dire aux femmes, il y a une vie après la ménopause.
6: Oui, hein?
8: Ben oui. Oui, il y a vraiment, parce que tu revis, parce que tu as vraiment l'impression de... tu sais, autant tu t'es senti comme amorphe, puis c'est difficile pour le corps d'une femme. C'est comme de passer à travers les changements que tu as à l'adolescence. Puis à un moment donné, il y a quelque chose qui se passe. Tu as vraiment le goût de revivre. Puis revivre tes passions aussi. Puis c'est ça qui fait que j'ai recommencé à faire de la musique, tu sais. Parce que tu retrouves l'essence de toi-même après avoir élevé tes enfants et tout ça. T'sais. Fait que il y a comme je suis poussée aussi par cette belle énergie-là.
6: Mais tu n'arrêtes jamais. C'est ça qui arrive aussi. En plus d'être entrepreneur dans la vie, tu n'arrêtes jamais. Et c'est peut-être le secret, justement, là.
8: Ben, c'est sûr que le secret de ma beauté, c'est pas le sommeil.
6: Non, ça,
7: c'est... c'est la ligne d'eyeliner.
9: C'est ça, exact.
8: C'est vraiment la ligne d'eyeliner, puis le petit brillant là, que je me mets, le petit shine que je me mets sur le nez, puis c'est joué en ce moment, oh. En vous parlant.
6: T'es drôle. Là, un retour en musique. Moi, je considère que t'es jamais parti. OK, on s'entend.
8: Oh, merci.
6: Mais t'es jamais parti. Mais là, tu fais comme un retour. Est-ce que t'as appris de ta première partie musicale? On va l'appeler comme ça.
8: Oui, certainement. J'ai une fille qui étudie en musique classique aussi, puis en chant. Puis c'est drôle, à travers elle, tu sais, parce que la musique classique, c'est tellement exigeant. Puis c'est des heures et des heures au quotidien que tu dédies à ça. J'ai appris de ses professeurs aussi, puis de son enseignement. Je suis assez méthodique, mais je pense que je le suis encore plus maintenant.
6: Oui, vraiment.
8: Avant l'eyeliner, c'était les réchauffements de voix, là, tout à l'heure.
6: Oh oui, hein?
8: Je n'avais pas entendu. Ah oui.
6: Oh oui, mais j'ai hâte de les entendre. Là, il y a un album qui se prépare. Est-ce qu'il est terminé, cet album-là? Est-ce qu'on travaille encore
8: en
6: dessus?
8: Fait, c'est drôle, hein, parce qu'on dit toujours un album, mais c'est pas du tout un album.
6: Non.
8: C'est des surprises que je vais offrir aux gens à travers les deux prochaines années maintenant, par exemple. Puis ça sera pas un album. En tout cas, pour l'instant, ça s'enligne pas comme ça, parce que maintenant, tu sais, on parle plus de singles, on parle plus de EP, puis donc je vais faire des belles surprises avec différentes personnes pour revoir un petit peu mon catalogue, mais de manière différente.
6: J'ai un extrait de C'est chaud. Est-ce que tu me permets, Mitsou, qu'on puisse faire entendre à nos auditeurs, nos auditrices?
8: Avec plaisir.
6: On va écouter ça un petit peu.

0: Donc, c'est une musique festive, c'est une musique pour s'amuser. Puis c'est évidemment une surprise, mais c'est extraordinaire. Puis le concept de pas faire un album, ça devient de quoi? Si t'as décidé ça, pourquoi?
1: Parce que c'est trop de pression.
0: Ah oui?
1: C'est comme, hey, j'ai pas le temps de ça, je veux pas me mettre dans cet état-là d'avoir à présenter quelque chose, à espérer aussi que le monde adhère. Tu vois, là, pour ces choses, ça s'est passé de manière tellement naturelle. Cette chanson-là, cette offrande-là, si tu veux, au public, c'est venu du cœur. J'avais envie de faire cette chanson-là. J'ai appelé du monde, puis regarde, ça s'est fait juste à temps pour l'été. Là, on a présenté la chanson. C'était la première belle journée de l'été. Puis je pense que c'est ça, tu sais, au lieu d'être comme pogné dans un carton, dans quelque chose qu'il va falloir que je soutienne, 12 chansons que je soutienne pendant plus d'un an, ben on voulait le faire de manière différente pour garder cette légèreté-là, tu sais.
0: Ouais.
1: Puis tester là aussi, puis tremper le petit orteil dedans, puis de voir comment ça va se passer avant de passer une grosse commande comme celle-là, tu sais.
0: Ben oui,
1: puis après ça, on va voir.
0: Dans la pop francophone, ben c'est déjà disponible sur les plateformes, c'est ce que je suis en train de constater.
1: Oui.
0: J'adore parcourir.
1: Oui, c'est devenu numéro un en 3 jours.
0: Déjà.
1: C'est
0: ça a comme pas de sens. Hein? Ben je suis content pour toi. Je suis vraiment content pour toi parce que tu sais, on en a besoin du Québécois. Moi honnêtement là, tu sais, oui, on est imposé dans les radios. Tu le sais, t'en as fait. T'sais, tu sais quoi. Mais mais j'aime ça quand même encourager le Québec, ce qui se fait chez nous. Tu sais, pourquoi donner tout ailleurs alors qu'on peut encourager nos artistes d'ici? Là?
1: Ben oui, c'est sûr. Tu sais, on en a besoin de contenu québécois, contenu francophone, canadien. On a besoin aussi de présenter de nouveaux artistes, puis pas toujours les mêmes. Tu sais, je vais m'inclure là-dedans, dans les anciennes. Mais tu sais, c'est pour ça que je voulais chanter avec Yacé Tidon aussi, qui est un artiste québécois qui est né au Congo, mais qui a une vibe tellement agréable. Et puis c'est lui qui fait qui chante avec moi sur cette track-là, sur la chanson. Qui est vraiment le fun, il faut le découvrir. Puis je pense que d'être ouverte à la nouvelle musique, aux nouveaux artistes aussi, c'est vraiment important, tu sais, pour soutenir les petits nouveaux puis d'aller voir les shows aussi.
2: En tout cas, ça marche parce qu'il fait fret en maudit à Québec. Puis je pense que juste avec l'extrait, on a gagné 2 degrés dans le studio là.
1: Écoute, moi, là, je m'en allais en petite robe à Montréal, tantôt dehors, faire mon petit spectacle. Mais là, je suis en train de revisiter ça.
0: Va falloir. C'est très coloré, ta page, la page Facebook Mitsou Gélina. C'est très coloré. On peut te suivre sur toutes sortes d'aspects, la mode et la chanson, et même des encouragements de notre équipe de Glorieux qui, finalement, ça n'a pas été suffisant, tes encouragements, Mitsou.
1: Malheureusement, non. Je les ai fait un peu trop tard, peut-être.
0: Ouais, vraiment.
1: Mais regarde, c'est correct. On sait ce que c'est. On passe par là, puis on se relève les manches, puis on continue. Puis les boys sont capables.
0: Tu serais une bonne joueuse de hockey. En tout cas, tu as des bonnes réponses.
1: Totalement.
2: Déjà, tu parles en français, c'est déjà pas pire.
0: Mitsou, beau matin, je te remercie d'avoir pris le temps si tôt, hein, d'avoir pris le temps de nous appeler comme ça. On va te laisser à ton eyeliner puis à ta belle journée là, que tu vas souligner encore une fois. Merci de bien représenter la condition féminine au Québec. Merci d'être là puis de pas lâcher puis de garder ton beau sourire puis d'être aussi jeune longtemps.
1: Ah, ben vous êtes
0: fin.
1: Merci, je vous
0: embrasse
1: fort.
0: Salut, là.
1: Bye.
0: Bye, à la prochaine. Mitsou, incroyable. Va voir sa page Facebook, Mélanie. Tu vois,
3: très colorée.
0: Oui, très colorée. Puis elle vieillit pas, c'est
2: non, tellement de belle femme.
3: Oui,
0: je comprends.
3: Aucun tellement sens. Belle. J'espère vieillir aussi bien qu'elle.
0: Oui.
2: T'as du challenge,
3: moi.
2: Je crois en toi, Mel, là, mais t'as du challenge.
3: Hey, non, puis tu l'as-tu entendu parler? Elle est contagieuse. Ah, tu y parles, t'as le goût d'être de bonne humeur.
2: Tu vois qu'elle souriait, là.
0: Ouais. En dehors de la radio, on jase avec, puis pareil, là. Ça change rien, là. Elle va pas se cacher là, pour pas te parler, là, au contraire. Là.
3: Exact. Vraiment j'ai répondu au téléphone, puis tout de suite, j'ai fait oh, Mitsou.
0: Vraiment,
3: Mitsou
0: vraiment.
3: Est
0: puis
3: là,
0: elle qui a fait scandale. Je sais pas si tu te souviens, mais bonhomme boomer, quand elle a sorti Bye Bye, mon cowboy, là.
2: Ben oui.
3: Ouais.
2: Ben oui.
0: Hey. Elle s'est toujours assumée.
2: Ouais.
0: Elle s'est toujours assumée. Puis dans ma tête, elle était venue à Loretteville, mais ça a du bon sens qu'elle n'était pas là. C'est peut-être juste en visite que je la croisais parce qu'elle était dans mon quartier. Fait que c'est sûr et certain que Oui, c'est ça qui est arrivé. Mais j'étais sûr d'en
3: avoir. Vous avez sensiblement la même âge. On a le même âge. Oui, c'est ça.
0: On a le même âge. On est nés à la même place. Tu comprends? On a grandi à la même place, puis elle est partie.
2: Puis clairement, vous vieillissez de la même façon. Là,
3: tu sais. Oui,
0: là, pareil. Là, par exemple, pareil. Là, moi, j'ai grossi un peu.
3: Mais t'es en train de fondre, là.
0: J'ai un peu grossi. Tu connais son grand-père, Amitsu, hein?
3: Je connais son grand-père?
0: Oui, ben oui.
3: Dis-moi donc son nom.
0: Son grand-père, c'est Gracien Gélina, qui est acteur et metteur en scène dans l'ancien temps, de 1909 à 1999. Il est décédé en 99, Gracien Gélina. Abeille, qui est sa sœur, puis Noémie.
2: C'est ça.
0: Eux, Abeille, c'est une DJ.
2: Oui, ben oui.
0: Et Abeille, tout le monde la connaît. Elle a été VJ aussi. Oui. Ben oui.
2: Voilà. J'étais là, moi, dans ce temps-là encore.
0: Ah oui?
2: Ah oui.
0: T'étais à Musique Plus?
2: Non, mais j'existais. T'existais. Je regardais ça à
0: télé. Justement, on va faire une petite pause avant l'arrivée de la berge, puis on va en approfondir un peu plus sur toi, là.
2: Ah oui, donc?
0: On ne reviendra pas là.
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0: Ouais, ben c'est un feu roulant, ce show du matin week-end à 8h22 en direct de Grande Allée, un 30 mai. Comme ça, le dernier 30 mai 2026, soit dit en passant, je vous l'annonce officiellement.
1: C'est le dernier tout le temps, le 30, hein?
0: Toujours le dernier. Avant d'avoir Simon qui arrive justement ici, le beau et fringant avec sa cravate imprimée fleurs aujourd'hui, oui. Une belle chemise blanche, bien bouclée, tout est beau, c'est incroyable ce gars-là. Moi, c'est beau comme lui. Je vais vous parler des gagnants de 1000 pattes amusement qui vous donnent un beau certificat cadeau de 50$. Donc, j'ai Claude Lachance qui va permettre à deux petits jeunes d'aller jouer chez 1000 pattes amusement. Donc, Claude Lachance qui a gagné et Jackie Doré qui ont gagné aussi. 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

0: là. Fait qu'Alain va dire, fais ci, fais ça, merci, mais là, merci, mais ça, puis merci, bonsoir, puis c'est réglé. Voilà. Mathieu, pour te présenter à nos auditeurs, nos auditrices, ben on l'a fait un petit peu tantôt.
1: Oui.
0: T'es présentement à l'école de radio-télévision.
1: Exact, je suis au CRTQ encore jusqu'en mi-fin juillet.
0: Ouais. Que... T'es un gars qui était dans le domaine des assurances, un travailleur, un ouvrier, comme tout le monde, puis que tu t'es découvert une passion pour communiquer.
1: Oui, exactement.
0: T'as une belle voix.
1: Mais merci.
0: En passant, t'as une belle voix. T'es pas très beau.
1: Mais non, mais regarde, c'est pas grave. La radio, on fait ça pour ça.
0: Moi, je suis aux hommes. Là.
1: Sinon, je serais à TV.
0: Je suis pas aux hommes.
1: C'est correct.
0: Fait que si je suis aux hommes, mettons, je te trouverais pas particulièrement beau.
1: C'est correct.
0: Mais t'as l'air gentil. T'as l'air d'un gars.
1: Ça prend des qualités, hein.
0: Ouais.
1: Il faut reprendre ça.
0: Tu sais qu'en radio, tu n'es pas ici pour faire une fortune. Là.
1: Non,
0: hein?
1: Non.
0: Mais pour avoir une passion, développer
1: exact.
0: Des liens, avoir des amis,
1: mm-hmm.
0: te dépasser, te surpasser, puis te faire une carrière, ça se fait. Là.
1: C'est ça. Pis c'est ça l'objectif ouais. aussi. Là. C'est... Moi, comme tu dis, je suis pas allé là-dedans parce que j'avais une bonne job en assurance, puis on avait un bon salaire. On faisait, moi et ma blonde ensemble, on faisait des beaux chiffres par année, mettons.
0: Ouais.
1: Pis, mais ça me rendait pas plus heureux. Puis, à un moment donné, je me suis dit, hey, c'est pas vrai que je vais faire ça encore 30 ans, puis que je vais attendre à ma retraite pour profiter de ma vie. Faut que je fasse un move là, puis faut que je fasse un move pour me rendre heureux, moi, dans ma vie.
0: Tu t'obliges à te rendre heureux.
1: Tout à fait.
0: C'est pas drôle, hein, la société d'aujourd'hui,
1: ah, ouais.
0: que les gens s'obligent à s'en rendre
1: c'est
0: heureux.
1: C'est triste, triste, triste.
0: Ouais.
1: Ouais.
0: Tu sais, j'ai des fois, moi, des très mauvais commentaires. Ah, toi, le garagiste, t'as pas d'affaires là, t'enlèves la place à un jeune comme Mathieu, justement.
1: Ben, pourtant.
0: Mais moi, pour être heureux, c'est de venir communiquer mm-hmm. à mes auditeurs et à mes auditrices. Je le prends personnel. Là. T'as vu, je l'ai pris moi,
1: ouais.
0: mes affaires.
1: Mm-hmm.
0: Mais en réalité, c'est les auditeurs et les auditrices de Radio X les meilleurs.
1: Ben oui.
0: Les très politisés, c'est des gens qui sont très, très tranchés dans leurs idées. C'est des très fidèles auditeurs. On va avoir les résultats de sondage jeudi. Ces auditeurs-là qui nous écoutent présentement, Mathieu, c'est des gens qui vont t'écouter du soir au matin. C'est du monde qui connaissent nos vies. Il y a beaucoup d'animateurs radio qui vont pas ouvrir leur livre. Ça, c'est un conseil que j'ai à te donner. T'es pas obligé d'ouvrir ton livre. T'es pas obligé de raconter ta vie personnelle. Mais les auditeurs sont bien intéressés puis ils nous apprécient. Puis si j'ai un conseil à te donner, c'est reste près des gens.
1: Ben oui, tellement.
0: Reste près des gens.
1: Puis en vrai, c'est une des raisons pourquoi j'ai décidé de faire de la radio, parce que je me suis dit, crime, si je peux faire la différence d'une personne d'une journée.
0: Ah, je vais te le dire, moi. Ah, je vais te le dire, moi, c'est garde. Garde, Hugo m'a texté un matin, Hugo de Rivière-du-Loup. Il a été 3-4 mois à pas nous parler, là, tu sais. J'étais inquiet.
1: Ouais.
0: J'ai des auditeurs, des auditrices, une grande famille. Je parlais à mon meilleur ami qui est, ben, mon meilleur ami, un bon ami, un très bon ami, à moi qui est français, avec son épouse, qui ont quitté la France pour beaucoup de raisons. Une des premières raisons, c'est l'immigrant envahisseur de la France,
1: mm-hmm.
0: sur des générations à générations. Puis il me disait que, ce qui se souvenait de la France, c'était une radio communautaire à Grasse, une petite ville qui est au nord de Nice. C'est un endroit que j'ai beaucoup apprécié, sur la Côte d'Azur, où l'animateur de radio saluait un peu, comme moi je le fais, chaque auditeur. Il se retrouvait là-dedans, et c'est comme ça devient comme une famille. Ah ben
1: oui.
0: Tiens, toi, gardons, Mathieu est là. Ah, OK. Ah, tiens, gardons, Simon est là. Ah, Mélanie, tu comprends? Puis ça devient un peu comme... communautaire.
1: Ben,
0: alors que Radio X est loin d'être une radio communautaire.
1: Clairement.
0: Mais la radio, on est dans une communauté. Moi, je vis de commerce, je vis de clients. Simon vit de clients aussi. Donc, on vit de cette communauté-là. Puis moi, ma manière de redonner, ben, c'est de les divertir comme ça. Ben oui, je répare leur char. Oui, je les nourris avec le service traiteur, moi, surtout ma conjointe.
1: Mm-hmm.
0: Mais c'est un peu comme ça, Mathieu. Donc, c'est sûr que si tu viens ici pour l'argent puis tu dis, moi, là, je vais faire un Jeff Fillion de moi-même, m'a gagné 500 000 par année puis m'envoyer chier tout le monde.
1: Pas
0: ça se
1: place.
0: Peut que ça arrive pas. Ça se peut que ça arrive pas.
1: C'est pas l'objectif. Puis, tu sais, moi, regarde, tu dis, je suis un communicateur. J'ai toujours travaillé en service à la clientèle. J'ai toujours aimé ça
0: être
1: proche du monde, jaser avec le monde. Puis, j'ai fait un peu de tout. J'ai fait de la vente. Tu sais, j'ai fait du service à la clientèle. J'ai travaillé en hôtellerie. Puis, moi, le but, c'était de rendre le monde heureux. Fait que si vous me faites une petite place dans votre cœur, je vous promets, moi, faut prendre soin de vous autres.
0: Bon, ben, c'est cool. Et, OK, regarde, j'ai justement un auditeur qui me dit, je suis allé te voir, puis c'est le fun, puis demain, je vais aller à Château-Bigot, puis je vais aller essayer la rivière, puis tout ça. Ben, monsieur Jean-Marie, la rivière, comme Claude disait ce matin, tu vois, c'est un exemple,
1: mm-hmm.
0: est plus basse. Fait que ça va être mieux d'aller d'un autre endroit que la sa rivière. Selon lui, il n'y a plus grand truite là, parce qu'il n'y a pas assez d'eau. L'eau est passée déjà. Ben, je te conseille de t'amuser. C'est ça qui est le plus important. Si tu vois ça pour une corvée, moi, je l'ai toujours dit.
1: Non.
0: Si je vois ça comme une corvée, oublie pas une affaire. Moi, je me lève à 6 heures le matin, mm-hmm. je pars avec ma blonde parce qu'on vit en paquet de deux. Elle traverse à sa cuisine, moi, je traverse à mon atelier. Puis à 5h15, 5h25, j'en rembarque dans mon char, je monte en ville. Cette saleté de ville tout croche avec plein de cônes oranges puis que c'est pas fini pendant des années de temps, là, pour venir m'asseoir ici 35 minutes avec Mélanie Paré pour jaser.
1: Ouais.
0: Je le fais.
1: Ben oui.
0: Le beurre du monde ne ferait pas ça. Là.
1: Moi, je m'arrêterais tout le temps à côté. On dirait qu'à chaque fois que je passe à côté du studio, je me dis, man, je m'accroche sur les pattes.
0: Ah ouais.
1: Ça serait le fun.
0: Ben, c'est ça. Fait que je te souhaite la bienvenue. Ton apprentissage est en train de se faire.
1: Oui.
0: Puis évidemment, on va t'entendre. C'est sûr et certain qu'on va t'entendre. Dans les légendes du rock, je le sais déjà parce que Pee Wee me l'a confirmé.
1: Yes.
0: Pendant que Pee Wee va se reposer, toi, tu vas être là.
1: Oui.
0: Donc, puis j'ai demandé de t'avoir le week-end pour remplacer, ben évidemment, moi, c'est ça ici. J'ai l'ingrate tâche d'être capable d'accompagner des gens comme Mélanie, comme Louis,
1: mm-hmm.
0: À les amener dans un top, puis après ça, de les perdre. Donc, ma chimie que j'ai établie avec Nick Cloutier, qui est un vieux routier de la radio, là,
1: mm-hmm.
0: mais tu sais, je le perds le week-end.
1: Ouais, ouais, ouais.
0: Nick, il ne reviendra plus le week-end. Va faire probablement des remplacements. Vous allez l'entendre à Radio X dans la grille. Mais évidemment, il y a une vie familiale aussi. Là.
1: Ben, c'est ça. Puis moi, regarde, j'en aurai pas d'enfants. Fait que c'est pour m'avoir un bout.
0: Mais Nick a des enfants tellement grands qu'il s'en vient grand-papa dans une journée à l'autre.
1: Ben oui, il me comptait ça dans un point.
0: Le plus jeune grand-père que je connais.
1: Hey, c'est le fun parce qu'il va pouvoir triper longtemps avec ses petits-enfants.
0: Ben oui.
2: Ouais.
0: Ben c'est oui,
1: de la belle qualité.
0: Il sera papy. Donc, je te souhaite la bienvenue.
1: Merci, Carbo.
0: Au nom des auditeurs et au nom de l'équipe de Radio X.
1: Très apprécié.
0: Tu savais pas, il y a un parti de sondage jeudi. Fait que tu viendras commencer à faire des liens.
1: Certainement.
0: Puis je te souhaite une chose. Enfle-toi pas la tête, s'il te plaît.
1: Oh, je suis tellement humble dans la vie, pour vrai.
0: Ouais,
1: je
0: l'ai entendu.
2: Le casse d'écoute, c'est
0: ça. J'ai entendu ça. Puis il y a des gens ici que j'ai vu passer, qui sont dans d'autres stations. Ils ont la tête large, pas pire. Un gars humble, c'est bien celui en avant de moi. Bonjour, Monsieur Laberge.
3: Bon matin, Monsieur Carbeau.
0: Comment tu vas?
3: Ça va bien, toi?
0: Oui.
3: Yes, sir.
0: Pas pire, belle journée à matin.
3: Ben oui, en plus, je pense que ça va être la top journée de la semaine, d'après moi, ce que j'ai vu à la météo. Quelques nuages, mais soleil 16.
0: Oui.
2: On a du beau soleil aujourd'hui.
0: On va profiter, puis le soleil tape vraiment. Tu sais, on dit 16 degrés au mercure, mais quand t'es plein soleil, tu peux pogner un bon coup de soleil mm-hmm. si tu mets pas de la 30. Là.
3: Mm-hmm.
0: C'est sûr et certain. Simon, je te vois pas bien en moto. Est-ce que t'as sorti la motocyclette?
3: Oui, ben là, j'en ai deux, hein, tu savais.
0: Oui, je sais.
3: C'est ça, ouais. J'en ai sorti une il y a à peu près un mois, quand la neige a fondu. Puis là, c'est ça, ben la semaine passée, j'ai été chercher, j'ai une Harley aussi, là, que là,
0: ouais.
3: Ça, j'ai été à chercher la semaine passée. Mais tu sais, c'est le temps, là. C'est le temps d'en faire. Fait que c'est ça, je compte peut-être en faire une petite tournée quelque part dans l'après-midi. Fait que c'est cool.
2: Aujourd'hui, en passant, ça?
3: Oui.
2: Aujourd'hui, tu vas faire de la moto?
3: Oui, un petit tour de rien. Tu sais, moi, au fait, ma fin de semaine, elle n'est pas bien compliquée, là. Là, le matin, je viens ici, je travaille, je fais mes affaires, tout ça. Puis là, ben. T'sais, si ça peut arriver, je finis à 6 heures le soir, on sait jamais. Mais tu sais, mettons, des fois à 2 heures, chanceux, puis c'est fini. Là. Fait que moi, j'appelle ça ma fin de semaine. Parce que dimanche matin, peut-être qu'il y a 2-3 messages à retourner, un appel pour moi, c'est pas travailler. Là. Mais tu sais, je reste chez nous tranquille, je fais mes affaires. Ou justement, je vais faire un petit tour de moto de quoi de même. Puis en après-midi, le dimanche, je vais tout le temps, ça a l'air drôle à dire, mais partir la semaine.
2: Partir la semaine.
3: Ben oui. Toi, ta journée, t'as commencé quand?
2: Le matin.
3: Ben non. T'as commencé la veille, t'as la prépare.
2: C'est vrai.
3: Ben oui.
2: Je regarde mes courriels, à quoi je m'attends le lundi matin.
0: Et voilà.
2: Puis je me planifie.
1: Le tour des nouvelles. C'est
3: ma
1: jour.
3: Fait que moi, je m'en vais préparer ma semaine le dimanche. OK? Puis après ça, ben ma journée, je la prépare la veille. Puis mon mois, je le prépare. C'est toujours le même principe.
0: On est toujours dans le même. Comme là, j'ai fermé mon trimestre, mais je suis déjà prêt pour le prochain mois.
3: Ben t'as pas le choix.
0: Tout est en place. Mmh. J'ai mes rendez-vous de données, j'ai toutes mes affaires. C'est un feu roulant. Puis à un moment donné, c'est pas un peu essoufflant, ça, Simon, pour toi, là? À un moment donné, t'es pas brûlé des fois?
3: Doit être un coureur olympique, je sais pas.
0: Ouais. C'est sûr que t'as acheté pas, là.
3: Mais, ouais, c'est ça. Ben, écoute, je sais pas, je le fais avec passion, malgré le fait, tu sais, dans ma 20e année d'immobilier, c'est quand même... Puis, tu sais, quand tu commences de quoi, tu t'attends jamais à ce que ce soit comme ça. T'sais, on s'entend, tu sais, moi, j'arrive, bon, ouais, courtier immobilier, voir comment ça va, faire ça une couple d'années, puis on verra par la suite ce que ça mène. Tu sais, je suis un gars déterminé, je savais que ça allait fonctionner. Mais jamais j'allais anticiper, exemple, d'être à la radio avec vous autres à matin, tu sais. C'est cool. Ouais. Parce que là, tu sais, on a Mathieu qui est nouveau, Carbo qui est là depuis un bout, Mel qui est encore en train de faire son expérience de radio, si on veut. Mais Tu sais, c'est, je prends l'exemple de Mathieu, t'arrives là aujourd'hui, là, moi, c'est la première fois que je te vois.
1: Ben oui.
3: Puis tantôt, il parlait de Jeff Filion. Ben, tu sais, c'est Jeff, c'est Jeff, puis tu pourras jamais être Jeff. Mais il y a une affaire, par exemple, tu peux devenir aussi populaire ou aussi important qu'un gars comme ça ou quelqu'un d'autre à ta façon, à toi. Puis, tu sais, moi, c'est ce que je dis toujours aux gens qui rentrent dans l'immobilier, mettons dans mon bureau ou d'autres mondes. J'ai du monde de d'autres bureaux puis d'autres bannières qui m'appellent, disent, hey, regarde, je peux-tu aller dîner avec toi? J'aurais des questions à te poser. Ben oui, ça me fait plaisir. Puis, tu pourras jamais être quelqu'un qui quelqu'un d'autre, mettons, qui t'enseigne quoi que ce soit. Tu sais, moi, j'ai bien beau donner tous mes trucs à, mettons, Carbo, qui demain matin devient courtier, mais il sera jamais Simon Laberge. Parce que moi, je suis moi-même et il est lui-même. Fait, mais à sa façon, à prendre un petit peu de moi, un petit peu de Mathieu, un petit peu de Mélanie, un petit peu de tout le monde, ben il peut se former puis se bâtir lui-même. Puis je suis toujours, ben en entreprise, ça commence toujours par toi. C'est comme quelqu'un qui s'en vient dans mon équipe. Des fois, puis tu sais, on m'en dit, ouais, je m'attendais peut-être pas à ça, tout ça. J'ai dit, sais-tu, ça commence par où, une équipe? Là, il m'aurait, ben là, je sais pas, là. Il dit, t'as commencé sûrement à entrer du monde avec toi, puis là. Mais ça commence par toi.
0: C'est ça.
3: C'est toi qui va t'impliquer, puis qui va être vraiment faire partie de l'équipe, faire grandir l'équipe. Tu sais, hier, j'ai regardé le Canadien, puis là, tu sais, on pourrait en faire des gérants d'estrade, puis tout ça. Mais je peux. On dirait qu'il y a, tu sais, je sais pas qu'est-ce qui s'est passé avec cette équipe-là, là, tu sais, ils ont tenu là, les deux premières séries.
0: C'est de la loc.
3: Incroyable.
0: C'est de la loc.
3: Ouais, incroyable. Puis d'un autre côté, t'as des coachs, t'as du monde là-dedans, il y a du monde qui n'ont pas joué, qui aurait peut-être dû jouer, tu sais, il y a des.
0: Il y a des décisions bizarres.
3: C'est ça, exactement. Tu sais, t'arrives, t'as une équipe qui se fait brasser, puis t'as du monde qui peuvent brasser un peu, mais si on les fait pas jouer, t'as du monde qui ont du cœur au ventre. Là, depuis les dernières games du cœur au ventre, on dirait qu'il n'y en avait pas, à part le goaler qui se faisait ramasser.
1: Une chance qu'il était là. Ouais.
0: C'est au salaire qui gonfle, me dire honnêtement, le gagnant, ça paye ce gars-là. Là.
1: Ben oui.
0: Il s'est fait harponner, mais harponner. Mm. C'est une vraie auto-tamponneuse, le gars, dans son net. C'est pas croyable.
3: Ah, il était tout seul. Je veux dire, hier, je regarde ça, je voyons, c'est 3-0. Puis le Canadien, même s'il n'y avait pas eu de goaler l'autre bord, ça serait 4-3.
0: Ouais.
3: Parce qu'il y avait 4 tirs seulement.
0: Ouais.
3: Puis là, tu te dis, bon, ben, s'il y avait eu un joueur de plus, peut-être qu'il y aurait eu un petit peu plus de tirs, mais oublie ça, là, ça serait 7-1.
0: Non, mais la défensive de l'autre côté est assez incroyable.
3: Ben oui.
0: Mais j'aime beaucoup l'image que tu projettes de l'équipe.
3: Mm-hmm.
0: L'équipe commence par toi-même.
3: Ben oui.
0: C'est exactement ça. Puis je le dis souvent. Puis des fois, tu sais, moi, j'ai des jeunes en stage, des jeunes, je lutte énormément au décrochage et d'ailleurs, j'ai réussi. Parce que j'ai mes 3 dernières journées de stage la semaine prochaine. Les 3 ont réussi leur examen, sont maintenant qualifiés pour être installateurs de pneus à l'âge de 15 ans.
1: Wow.
0: Donc, un petit gars de 15 ans qui s'en va chez Desharnais Service de pneus, là, peut gagner 25$ de l'heure, 30$ de l'heure. Donc, c'est intéressant. Et c'est toujours la même affaire. Moi, ce que je conseille à ces gens-là, c'est de ne jamais perdre l'objectif qu'ils ont en avant d'eux. Donc, lâche pas, ça te prend des mathématiques, du français, de l'anglais. Lâche pas l'école, continue. Il sera toujours temps de faire du cash. Là, présentement, t'as le temps. Tu restes chez tes parents, tu demeures là. Puis l'équipe, c'est comme ça. Mm-hmm. Il faut être capable de faire le travail pour n'importe qui d'autre dans ton équipe.
3: Absolument.
0: Puis toi, tout seul, demain matin, Simon, vide le bureau. T'es capable de répondre aux clients. T'es capable de prendre tes rendez-vous. T'es capable de faire n'importe quoi. T'es capable d'avoir les mêmes contacts que t'as là. Même s'il n'y a personne.
3: Mais je vais avoir quand même besoin de mes adjoints.
0: Ben oui,
3: je te le
0: garantis. Parce que là, il y a surplus de travail. Il y a surplus de travail, mais on s'entend que tu es capable de faire tout.
3: Ah, pas mal, pas mal. Il y a des affaires à l'informatique que j'aime mieux laisser ma place. Mais, tu sais, c'est vraiment la base. Puis, tu sais, tu parles des jeunes, puis le décrochage, puis tout ça. Moi, à l'école, là, tu sais, j'ai des devoirs, puis tout ça, là. Mais j'ai tout réussi pareil, là. OK, puis là, je sais que ma mère, elle écoute. Là.
0: Salut, maman.
3: Oui.
1: On la salue.
3: Salut. Hey, en passant, je vais souhaiter bonne fête à mon oncle Jean-Guy, qui ne doit pas écouter, mais en tout cas, il pareil, là, c'est le frère à ma mère, c'est sa fête.
0: Ben là, Jean-Guy, là, tu le feras écouter sur l'application.
2: Ouais, Jean-Guy, il faut qu'il écoute ça, Jean-Guy.
0: Ah, oui, bonne fête, Jean-Guy. Hein,
2: ouais.
0: Ben oui.
3: Qui est le père à Gabriel qui travaille moi, dans mon équipe.
0: Okay, ah bon, parfait. Ben, salut. Bonne fête, monsieur Jean-Guy.
3: OK, fait que c'est ça. Il a 65 ans aujourd'hui, puis je l'agace bien gros, c'est mon oncle. Il est en forme à mort.
0: Ouais, j'aime ça, mon oncle de même.
3: Ouais, fait que c'est ça. Là, à ce niveau-là, c'est ça, c'est que tu sais les gens, des fois, ils vont pas arriver, puis ils voient pas le travail qui est fait, l'effort qui est fait, puis tout ce qu'on fait en arrière, puis l'implication.
0: Personne voit ça.
3: C'est ça, exact. Puis ce que je m'en venais à dire, c'est que moi, l'école, puis les devoirs, puis cette affaire-là, ça fitait pas avec moi. Tu sais, j'étais pas là-dedans, mais j'ai tout le temps travaillé parallèlement à ça.
0: Ouais.
3: OK, j'ai tout le temps, depuis que j'ai 9 ans, je fais des affaires, à 12 ans, je faisais les journaux. En passant, Aujourd'hui, le 30 mai, je commençais quand j'avais 12 ans à faire un journal aujourd'hui.
0: Ah oui, livrer le journal à Québec?
3: Le 30 mai, oui.
0: Avec la carte à poinçon puis la collecte. Puis
3: ah
0: tout.
3: Oui, c'est ça.
0: Hein, puis, ça se rappelle des souvenirs, moi, Simon?
3: Une affaire que je me rappelle justement en parlant de collecte. Tu sais, moi, j'arrivais, mettons, je travaillais pour quelqu'un, il me donnait un 20$, là, tu sais.
0: Ouais.
3: Fait que là, tu sais, je prenais 20$, je le pliais, puis. Mais là, quand tu fais la collecte, c'est pas ça, là, tu sais. Tout le monde te donne plein d'argent, des billets de 20, des 10, des 5. Moi, j'avais un sac banane, mettons. Fait là, je mettais ça là-dedans, tout. Là, je remplissais le sac, tu sais. Puis quand que je reviens à la maison, là, je monte ça à mon père. Hey, ça va être pas pire, ça va être payant. Je check ça. Pouf, là, tout l'argent sortait comme un spring de une boîte à surprise. C'est ça. Là, non, il dit, c'est pas de même, ça marche. Il dit, essaie, on s'assoit. Puis là, il compte l'argent, il met tout ça dans un paquet. Puis ça, il dit, faut que tu respectes l'argent dans la vie. Il dit, tu respectes pas l'argent, il dit, elle te respectera pas, puis elle va s'en aller de toi. Je dis, OK, c'est beau. Mais moi, j'ai tout à compris tout de suite à la première occasion. OK? Puis, mais, tu sais, je mettais tout ça dans le tas, là. Tu comprends-tu?
0: Ben oui.
3: J'étais un enfant, là. Fait que là, ça, je plaçais tout le temps ça comme il faut. Puis les gens qui traînent des billets, tu sais, je le vois des fois, t'es à la caisse, tu vois, tu sais, ils sortent, puis là, oups, c'est tout de travers, puis c'est,
0: ah ouais.
3: Ils savent pas. Moi, je sais toujours comment j'ai dans mes poches. Que j'aille 20$ ou 630, je sais combien, puis je sais combien j'ai de billets, mettons, de 50, de 20, puis tout ça.
0: Mais ça, c'est l'éducation, ça.
3: Exactement, c'est ça.
0: C'est l'éducation.
3: Et j'ai eu la chance d'avoir ça.
0: Mais si t'as des parents qui sont pas habitués de budgéter, qui viennent comme je te pousse, puis qui respectent pas l'argent, puis qui vivent d'indettes, puis tout, ben c'est des clients de Simon, de Stéphane Leblon, là. Ça finit comme
3: ben,
0: ça.
3: Ça arrive comme ça.
0: Mais l'éducation est importante, mais on le prend pas le temps.
3: Juste pour revenir à ça. La plus grande chance que j'ai eue, parce que je travaillais comme 2 ou 3 jobs quand j'étais à la fin du secondaire, puis à un moment donné, je sais pas si je devrais la nommer, mais en tout cas, j'ai une directrice qui était Madame Alain, on va dire ça de même. Puis elle m'avait pogné en secondaire 1. Elle était responsable d'être dirigeante de notre groupe. Puis moi, en secondaire 1, là, j'avais le feu dans le corps. Là, j'étais,
0: ah, tu faisais péter des pétards.
3: Oui, c'est ça. Fait que j'étais souvent dans son bureau à discuter avec elle. Ça m'a fait grandir aussi. Puis là, en secondaire 5, elle m'a fait venir à Simon. Elle dit, tu passeras pas. Hein? Comment ça? Hey, j'ai meilleure note que jamais. Je sais, mais elle dit, tu viens pas assez souvent. Elle dit, tu as trop d'absence.
0: Ouais, tu l'as fait.
3: Pas, je l'ai fait, j'allais travailler.
0: Ben oui.
3: Elle savait. Non, moi, j'en faisais avec eux autres, puis ils me laissaient faire. Sauf qu'à un moment donné, ils ont réalisé que le pourcentage, il était pas là. Fait que, elle dit, là, tes cours de français, tu peux pas en manquer. C'est bon. Puis français, il me aura pas plus lesquels. Là. Elle a dit 2-3 cours, les autres, elle dit, c'est pas grave. Là. Mais elle dit, ceux-là, tu peux plus. C'est bon, on fait ça. Puis après, j'ai fini ça, puis je me suis inscrit au cégep. Je savais pas quoi faire. T'sais. Puis. J'ai arrêté ça, là, ça a pas été long. Tu sais, je pense que j'ai fait 2 sessions, 1 et demi, mettons. Puis c'était pas pour moi, mais j'ai tout le temps. Fait que c'est pour ça que je trouve ça hot, pour venir à ça. Des fois, du monde me dit, ah, il parle, puis ça s'en va nulle part, là, mais tu me parles de ton gars qui a 15 ans qui fait des pneus, là. Ben, ce gars-là, c'est aujourd'hui, il travaille, puis il ramasse son cash, puis dans 10 ans, là, dans mais qu'il a 25 ans, là, s'il veut, là, il va avoir une couple de 100 000 dans de lui ou il va avoir investi en immobilier, puis il va valoir déjà 1 ou 2 millions de dollars.
0: C'est fou.
3: Ça, c'est important.
1: Hey, à 25 ans, t'imagines-tu?
3: Puis arrêtez d'obliger vos jeunes ou de penser que c'est si bien. Puis oui, c'est important, puis ça en prend des gens qui vont à l'université puis tout ça. Puis tu sais, vous soyez docteur, avocat, chercheur ou quoi que ce soit. Mais si le jeune, ça ne tente pas de faire ça, là, ben,
0: forcez-les pas.
3: Ben, essayez pas de. Ça va bien paraître dans la famille, ça ne marchera pas. Je connais du monde là, que leurs parents, ils ont obligé de faire ça. Là. Ben, c'est-tu quoi? Je passe à Saint-Roch des fois, puis je les vois, puis ils quittent dans la rue, OK?
0: Ouais.
3: Parce qu'ils ont renié leur famille.
0: C'est ça.
3: Puis
0: ils se sont ramassés dans la rue.
3: Oh, oui, c'est ça, quand même.
0: Ah, j'osais avec ma fille. C'est drôle que tu me parles là, un matin. C'est très philosophique. Hein? On va sortir de notre Socrate. Mm-hmm. Gabrielle me dit, ma meilleure amie a fait école, l'université pour être professeur d'école.
3: Mm-hmm. Mm-hmm.
0: Elle déteste sa job pour vomir le cœur à tous les matins. Elle déteste ça. Mais ses parents l'ont obligée à faire ça.
3: Mmh. Ah ouais.
0: Puis aujourd'hui, elle est professeure d'école, mais elle rentre de reculons. Ça fait quoi? Ça fait une syndicaliste qui essaye de pas travailler, puis ça y tente pas. Puis
3: ben, entre autres.
0: Tu comprends?
3: Entre autres.
0: Ça fait une fille qui va là de reculons, qui finit, qui va détruire probablement, puis sans le savoir, la vie de d'autres jeunes, parce qu'elle va mal enseigner, puis elle laissera pas les enfants, là, l'académie, leur coller à la peau.
3: Mmh.
0: C'est ça que ça va donner.
3: Absolument.
0: Donc, de forcer ton kid à faire de quoi? T'as raison, Simon. Tu sais, à un moment donné, vas-y, laisse-la aller. Ouais, mais tu vois pas de l'humour, maudit innocent. Il y en a comment d'humoristes qui nous racontent ça dans des podcasts, ici, en entrevue? Ben non, voyons donc, va pas faire clown. Ah, regarde, Martin Matt. Sa série, Vitrerie Joyale. Son père, il a dit, t'es-tu cave de t'en aller en humour, là? Tu vas avoir une vitrerie pour ta vie. Ben oui. Mais tu l'as réussi à la faire planter, ta vitrerie.
3: Ça ne l'intéresse pas.
0: Non.
3: C'est ça, ouais, exact. Ben ça, c'est ça, je le rends compte dans certains. Tu sais, mettons, j'ai des propriétaires d'immeubles, là, ils emportent leurs enfants, puis tout ça. Pis tu le vois que ça ne les intéresse pas. Là.
0: Non.
3: Ah, je veux pas vendre ça. Comment tu penses que ça vaut, là? Tu sais, mettons, je fais le tour avec eux autres. Mettons, ça vaudrait 10 millions de parc immobilier. Puis là, ils veulent montrer à le gars que ça va valoir 10 millions, mais ça ne l'intéresse pas.
0: Non.
3: Puis tu sais, dans la vie, il n'y a pas juste l'argent.
0: Simon, ça prend une étincelle.
3: C'est
0: moi,
3: ça.
0: Moi, tu me l'as donné, l'étincelle.
3: C'est la passion qui va faire que tu vas réussir.
0: Ben, parce que tu me dis, t'es réel, c'est pas payant, hein? Mm-hmm. Tu mets ton argent où? Ben, m'aller dans l'immobilier, Carbo. Achète-toi des portes. Ben, à partir du moment que j'ai catché que, ouais, finalement, okay,
3: c'est pas pire, hein?
0: Ouais, c'est pas pire en maudit. Puis après ça, ton David Garcia de ton équipe qui m'a démontré sur papier que je doublais ma mise aux 10 ans, je le croyais pas.
3: Mm-hmm.
0: Je regarde mes REER d'un œil, je regarde mon investissement de l'autre, et je me dis, ça n'a comme pas de sens.
3: Absolument.
0: Mais ça prend un coup, Simon. Puis ça, cette recette-là, il n'y a pas personne. Il n'y a pas de secret, là. Tu sais, j'ai du monde qui dit, c'est bien beau vous entendre partir, toi, puis Simon Laberge, là. Vous en avez des blocs, vous autres, facile, hein?
3: Mm-hmm.
0: Ben, il n'y a rien de facile. Le premier n'a pas été facile pour moi, plus que pour toi. Tu es capable de t'en acheter un. Oui, c'est vrai que c'est plus cher aujourd'hui, mais il te le dit. Aujourd'hui, ça vaut plus que demain. Donc, fallait. Ça va monter encore. Quoique, cette semaine, parce que là, il faut un peu parler d'immobilier, Simon,
3: mm-hmm.
0: Parce que tu es un très bon conférencier sur la motivation puis le dépassement de soi. Ça, je te le dis d'ailleurs. Ça pourrait être une deuxième carrière, ça.
3: Ah oui, je serais-tu pas pire?
0: Non, tu serais bon.
3: OK, on va travailler là-dessus, voir.
0: Canada en récession officielle. On est là,
3: mm-hmm.
0: présentement. Ça est sorti hier.
3: Seul pays du G7, en passant.
0: Oui, seul pays du G7.
3: Mais c'est bon, parce que moi, je suis courtier immobilier, je devrais peut-être pas m'intéresser à tout ça, mais qu'importe.
0: Mais quand même, oui, parce qu'il y a un ralentissement.
3: Mm-hmm.
0: Il y aura un ralentissement officiel dans l'immobilier, fort probablement. Un ralentissement dans le commercial, puis le produit intérieur brut qui baisse.
3: Mm-hmm.
0: Donc, est-ce que ça te fait peur, ça, une annonce comme ça? Bâtir maison Canada, fini, là. Carney, il n'a pas réussi, là.
3: Non, c'est sûr. Mais de toute façon, on savait déjà l'issue de c'est plus qu'il va être là longtemps, bien, plus que ça va ressembler à ça. Écoute, on sait déjà au Canada qu'est-ce qui se passe dans les grandes villes, là. C'est pas d'hier. Si vous vous rappelez, là, quelques rencontres, une couple de mois, j'ai dit le moteur économique du Canada, c'est l'immobilier. S'il n'y a pas d'immobilier, on ne produit rien. Ça.
0: Et la construction.
3: C'est ça, mais c'est ça.
0: Ben
3: c'est,
0: oui.
3: On ne produit rien. Là. Nous autres, on a du pétrole en Alberta, on va le laisser dans le sol. T'sais, comme à l'île d'Anticosti, ça fait bien. Nous autres, on ne pollue rien. Puis on est dans une genre de stagflation là, qui est là depuis quelques années. Puis on se flatte la bédaine à dire qu'on est les meilleurs, c'est ci, puis c'est ça. Mais c'est un monde de licornes. Puis
0: On est docile, Simon, on s'est tout fait vacciner à 95%.
3: Ouais.
0: On est tous des bons, là.
3: Moi
0: voyons
3: non.
0: Donc.
2: On a suivi consigne.
0: On
3: moi
0: est
3: non.
0: Bons. Toi, non. Okay. Mais moi non plus, d'ailleurs.
3: OK.
0: Mais là,
3: Là, juste de même. OK. Au Canada, bon, ça, les grandes villes, puis tout ça, c'est arrivé. Ici, au Québec, on est encore dans le plein emploi. Au Québec, à Québec, encore dans le plein emploi. On a un.
0: Ça a commencé à changer un peu. Il y a un taux de chômage à 7%, là.
3: À Québec.
0: Oui. On a commencé. Oui, Québec, à cause des pas des syndicats, mais du gouvernement.
3: Moi, je te parle pas du haut Québec, genre à Québec.
0: À Québec.
3: À Québec, on est encore dans notre dôme. Hein?
0: Oui.
3: C'est ça le mot.
0: Ouais,
3: Jeff,
0: le dôme.
3: Puis dôme, là.
0: Le dôme, moi, dôme.
3: Fait que là, on est encore dans notre dôme. On a une sécurité d'emploi. Les gens, ils peuvent rester faire leur retraite ici, puis ça reste encore relativement abordable. Fait que ça, on est correct pour ça. Qu'est-ce qui va arriver? Récession. C'est pas compliqué, là. Là, on va partir pendant une couple de mois. Le marché immobilier, on le voit présentement ici à Québec, que les gens, c'est plus par rapport au prix de l'essence. Puis l'insécurité, tu sais, va-tu monter? Là, il a baissé un peu, là. Tu sais, je me promène le matin.
0: 1,85 à matin.
3: Ben oui, mais c'est encore bien trop cher pour la capacité des gens, là. Tu sais, je veux dire, c'est 1,30, 1,40. En haut de 1,50, ça commence à apparaître. L'épicerie en souffre. Fait que ça, c'est ce qui arrive. Qu'est-ce qui va se produire? Quand il y a une récession, ben, à un moment donné, ils vont arriver puis ils vont. Puis là, ça commence par nous autres. Là, il faut que ça se passe ailleurs. Le Canada, nous autres, on est une goutte d'eau dans l'océan, là,
0: ouais.
3: Présentement. Puis on aurait pu prendre une grosse place, mais c'est pas ce qu'ils veulent. T'sais, depuis 10 ans, nous autres, c'est un petit pain, puis le petit train va loin, puis le petit Québec, puis là, c'est le petit Canada, on est rendu là. C'est de valeur. Hein, j'ai été fier vraiment d'être Canadien là, pendant longtemps. J'ai des amis de partout dans le monde. Puis à ce temps, ils me parlent de ça. Là. Hey, écoute, j'ai honte, je me cache en dessous de mon lit. Là,
0: ouais.
3: Ça a aucun sens.
0: Je sais plus quoi dire. Quand je voyage, du monde, là, je sais pas quoi dire quand je voyage. Les gens me demandent d'où je viens. Je viens d'Amérique du Nord. Je suis rendu avant, je disais Eastern Canada. Après ça, je disais Québec, Montreal Canadien. Oh, OK, I know. Après ça, je disais Canadien. Puis là, je ne sais plus, je viens d'Amérique du Nord.
3: Non,
0: American.
3: Tu dis que tu viens de Coudjouac, au pire, il fait fret.
0: Mais tu sais, je sais plus quoi dire, honnêtement.
3: C'est ça. Puis là, ce qui va arriver, c'est que quand que l'économie mondiale va probablement venir qu'à arriver à ça, OK, c'est là que nous autres, le marché, généralement, on renverse puis on se met à prendre de la vitesse parce qu'il baisse les taux d'intérêt. Puis c'est pour ça qu'ils n'ont pas baissé les taux puis ils se gardent la corde parce que ouais. C'est sûr, on aurait pu penser que c'est l'automne passé, mais tu sais, quand tu cries au loup puis que le loup, il arrive pas, là. Mais si nous autres, on ralentit, il y a possiblement d'autres grands pays qui vont ralentir aussi. Mais là, on est les premiers. Tu sais, c'est honteux, là.
0: Ouais.
3: On est passé au travers de toutes les 2008, là, comme un tank.
0: Ouais.
3: Puis
0: la grosse récession, les Américains remettaient les clés. Je me promenais en 2008-2012, là, aux États-Unis, là, des pères de famille pour manger qui sur le coin de la rue, des maisons qui se vendaient 1200$. Tu sais, tu comprends, ça n'a aucun sens. On a passé au travers de ça. Puis là, maintenant que ça devrait pas être ça, puis que ça grandit ailleurs, nous autres, on est en train de se péter ailleurs.
3: On scrape la patente.
0: Mais on a peut-être un peu trop crossé les chiffres, moi, je pense.
3: C'est possible. Mais tu sais, dans ce temps-là, écoute, on n'avait pas en toute la même gestion. Il y avait, tu sais, quand que les... Puis là, je sais pas, moi, en bout de ligne, là, je vote pas, là, tu sais, juste donner...
0: Mais t'es quand même un payeur de taxes, t'es quand même un contribuable.
3: Mais moi, j'ai toujours dit que les votes devraient aller avec le nombre d'impôts que tu payes. Tu sais?
0: Ouais.
3: Fait que, mettons, tu payes 100 000, ton vote vaut 100 000 votes. Tu payes une pièce... Tout le monde aurait au moins un vote. Ouais. Mettons, tu ne payes pas d'impôts. C'est ça. Fait que là, tu verrais qu'il y a du monde qui crosserait moins parce que les autres, ils voudraient qu'ils essaieraient d'en payer de l'impôt pour avoir des votes. On se comprend?
0: Ah oui. Mais malgré tout, moi, j'ai bien l'impression, Simon, qu'on va crosser. Mm-hmm. Et là, j'aurais aimé ça jaser du nouveau code de construction, mais on va se le garder pour la semaine prochaine.
3: Ça va me faire plaisir.
0: Nouveau code de construction qui va être en vigueur. Mais là, c'est comme... C'est bizarre, là, en tout cas, mais ça va coûter cher, là.
3: Bon, en fait, regarde, entre 15 et 20 000 la porte de plus.
0: Ouais.
3: Ça prend 30 secondes à gérer, ce dossier-là.
0: Ouais.
3: Puis là, ben, c'est des. Au cas où, qu'il y aurait des tremblements de terre, parce qu'il s'est tué qu'à tous les semaines, c'est ça. Hein, tu sais, on est pire que le Japon, nous autres, ça n'a pas de bon sens.
0: C'est fou.
3: Tu sais. Puis là, tout ça, parce que. Puis là, j'entendais Trudel, là, tu sais, dire, regarde, là, la bâtisse du CIR, ça fait 60 ans qu'elle debout, là.
0: Ah, elle tombera pas.
3: Elle tombera pas demain matin, là.
0: Non.
3: Mais tu sais, c'est toujours s'enfarger dans des affaires. Enlevez-moi tout ça, ces règlements-là. C'est rendu que, tu sais,
0: faut laver plus blanc, Simon.
3: Ben non, mais...
0: Mais tu sais, à un moment donné, il faut que ça arrête, là.
3: Tu sais, la sécurité, c'est important, là.
0: Oui.
3: Mais tu sais, nous autres, on a tous fait du basic podcast, t'es pas mort.
0: Jamais. J'en mets pas encore aujourd'hui, en passant.
3: Ben...
0: Juste en moto que j'en mets, puis si, parce qu'ailleurs...
3: c'est ça. Mais moi, des fois, ça, je trouve ça drôle, parce que je prends mon vélo, je mets un casque, puis je m'en vais dans des places dans le sud, je prends en moto si je peux podcaster. Des fois, je me trouve drôle un peu. Je me dis, je suis à la gang ou pas, je sais pas trop. Là.
0: Je sais pas.
3: Fait que.
0: En tout cas, c'est toujours un plaisir. On n'a pas beaucoup jasé d'immobilier, mais j'aime tellement ça jaser avec toi. Je passerai la journée, bien, tu le sais, on en jase souvent. Que ce soit voyage, contexte économique, onerie que les gouvernements font.
3: Je vais te faire une proposition.
0: Ah ouais, donc.
3: Mettons que tu as quelqu'un ici qui est pas là, qui est malade. Quoi, tu me disais, hey, Simon, demain à telle heure, on le fait ça ensemble. Let's go.
0: Ouais. Ah oui?
3: Ben, là, moi, c'est pour moi faire la console.
0: Co-animé.
2: fait que les fois, une autre personne.
0: Je suis quand même un peu capable de faire la console aussi.
2: Oui,
0: sinon, il y a Mélanie. Sinon, il y a Mélanie qui va être là. Ben oui. Puis deux, on pourrait prendre deux consoles. Une de chaque bord.
1: Et on se fait un battle de consoles.
0: Simon Laberge, toujours le prix médian est toujours en train de monter. 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
3: Team de feu.
0: Team de feu. On fait une pause, on vient.
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9: Ben, ça a passé vite, ce show-là, évidemment. Merci beaucoup, Mélanie Paré, hein, qui m'accompagne semaine après semaine. Mathieu Dugal, merci encore, toi aussi. Bienvenue encore dans la belle équipe de Radio X. Et ben évidemment, tous les invités, c'était vraiment le fun. Je vous laisse au bon soin de l'homme aux mille sourires, le mixologue du rock, le DJ de votre journée, celui qui mixe à la main les tunes, le Dr. Feelgood, l'homme aux mille sourires, je l'ai dit, l'architecte du bonheur, l'ingénieur de votre playlist. Je suis comme Mario Lortie. Je peux te parler? Salut, bonne journée. Sois prudent, fais attention aux machines. Et on se voit demain matin. Bye-bye.
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Duran Duran, la fin de Lou. Bienvenue dans la maison 11h, en direct du 1134 Grand Allée Ouest. Moi, c'est la BP, oui. Je vous accompagne comme ça toute la journée avec la meilleure playlist en ville. Et là, ben, c'est le segment qu'on vous appelle la messe de 11h. C'est 11 grosses tunes à 11h, that's it, that's all. Et on commence ça avec un mini-concert de Duran Duran et prochainement mini-concert des Foo Fighters et Toto. Confession, 88-670-9098. Ben oui, le Canadien perdu. Ben c'est ça, on passe à d'autres choses. What's the ordinary world?

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2: C'est-tu le zoo qui avait repris la chanson Hold the Line de Toto puis il l'avait renommée Hold the Line? Quand on avait des anciens joueurs du Canadien qui portaient le flambeau avant un match tricolore en série. Bien évidemment, on a eu Claude Lemieux, rest in peace. On en a eu plusieurs légendes qui ont soulevé la Coupe Stanley. Il me semble que ça aurait été cool à voir, le numéro 24, Lyle of the Line. La maison 11h, que des doublés. Et on poursuit avec les Foo Fighters après Africa.

Êtes-vous gâte en fin de semaine? Merci beaucoup d'être là. Samuel Lefebvre qui m'écrit. Salut à mon ami Jean-Pierre qui est en Slovaquie pour le spectacle de Iron Maiden ce soir. Wow! Ça, ça va être un méchant beau souvenir. Annie, salut Pee-wee! J'aime rien cette chanson, ça met de bonne humeur. Bonne journée à toi, merci beaucoup. Luc Nadeau, bonne journée à toi, l'abbé Pee-wee de Luc de Saint-Gervais. Bruno Gingras qui m'envoie des tonnes d'émoticônes. Bruno, lui, quand il nous texte, c'est jamais des mots. Non, c'est juste des émoticônes. Donc, salutations à toi, mon cher Bruno. Salut Pee-wee, c'est Martin Perron d'Aluminium Perron. Si tu veux me téléphoner pendant un live, ne te gêne pas pour me dire de passer à l'arrière de la bâtisse, nous sommes là. Ah, OK. Le message est passé. Salut Pee-wee, Rock You Like a Hurricane. Ouais, je pense qu'on pourra se gâter. On avait boycotté la semaine dernière Rock You Like a Hurricane. Mais moi, je pense qu'on peut la ramener dans la programmation. 88 670 9098. 11 grosses tours dans 11 heures. C'est ça le principe, c'est ça le contexte. Et 11

0: Les Foo Fighters, en mode 2 pour 1 dans la messe de 11h, en direct à Choix, 88,1 Radio X.
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0: Et on poursuit avec un doublé d'un band qui est en résidence à la Sphère Las Vegas.

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Le 10 à 7, c'est à 19h. Mais pour tout de suite, on poursuit avec une autre chanson qui mérite sa place dans le mixtape de votre journée à choix.

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Saviez-vous que l'expression rétro, c'est 20 ans en arrière, donc on s'en va en 2006 avec une playlist rétro incluant My Chemical Romance, Three Days Grace et Nickelback. Le 10 à 7, c'est à 19h. Mais pour tout de suite, on poursuit avec une autre chanson qui mérite sa place dans le mixtape de votre journée à choix.

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Mais pour tout de suite, on poursuit avec une autre chanson qui mérite sa place dans le mixtape de votre journée à choix. 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

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Mais pour tout de suite, on poursuit avec une autre chanson qui mérite sa place dans le mixtape de votre journée à choix.

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1: Ray, the sports, dans Morel Live. Et Will est en direct. Ray, the sports.
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